Bienvenue à toutes et à tous. C'est un épisode véritablement dédié à toutes ces femmes qui s'oublient dans le stress, dans les préoccupations, dans le quotidien des enfants, de la maison, du travail, etc. Eh bien, petit déclic, j'espère pour vous, de se remettre en question, de remettre en question ce rythme de vie et de voir ce qu'on peut y apporter comme amélioration. On y va pour les détails.

0: Midi 1, Yasmine, femme d'aujourd'hui.
1: Jehan Skelly, bonjour.
2: Bonjour.
1: Merci beaucoup d'être ma femme d'aujourd'hui. Comment ça va, Lala Jehan?
2: Ça va très bien, merci. Merci pour l'invitation.
1: Alors, Jehan, justement, 20 ans dans une carrière avant d'opter pour
2: Absolument.
1: Une autre. Alors ça, c'est magique. J'adore ces histoires et surtout quand les deux carrières sont complètement différentes et qu'elles impliquent finalement vraiment de commencer une nouvelle formation, des études, autre chose. Alors, dites-moi, d'abord, marketing, c'est venu comment, cette histoire de marketing?
2: En fait, tout simplement, j'ai fait une école de commerce et donc je me suis tout de suite intéressée à cette matière. Voilà, qui m'intéressait parce qu'elle a une dimension un petit peu psychologique de compréhension du consommateur et de son comportement. Et c'est comme ça que par la suite, j'ai opté pour un master pour terminer mes études. Et après, mes premières expériences professionnelles ont porté sur le marketing et c'est comme ça que ça a démarré.
1: Donc parcours classique.
2: Exactement, oui.
1: Parcours classique, standard, mais tu étais épanouie dans ce que tu faisais.
2: Absolument, oui. Alors, moi, j'ai travaillé 20 ans, effectivement, dans ce domaine, plus particulièrement dans l'insight et la stratégie de marque. L'idée, c'était vraiment d'aller analyser le comportement du consommateur, de comprendre ses besoins et ensuite de traduire ça en stratégie business.
1: Ouais, ouais.
2: Voilà, stratégie de communication, stratégie d'innovation, d'expansion, de développement business. Et au bout de 20 ans, mon mari a eu l'opportunité de partir au Canada en expatriation et j'ai démissionné, je l'ai suivi. Et ça a été le premier tournant pour réfléchir du coup à une évolution professionnelle. Donc ce que je voulais, c'était d'avoir davantage d'autonomie, de flexibilité, d'indépendance.
1: Et en tant que femme, en fait, vivre différemment.
2: Oui, vivre différemment.
1: Plus de contraintes d'horaire.
2: Exactement. C'est-à-dire que, en fait, j'étais pas encore prête finalement à changer complètement de métier, mais je voulais une autre forme. Je voulais vraiment donc avoir un davantage être en maîtrise de mon temps.
1: Ouais, ouais. Cette envie de vivre différemment, de vivre aussi pour toi, d'avoir ton temps, d'être maîtresse de ton temps, alors que tu avais passé 20 ans en boîte, donc marketing, et on sait combien c'est prenant, stressant, autant c'est intéressant que stressant. Est-ce que cette envie, tu l'avais ressentie avant qu'il n'y ait l'opportunité de partir ailleurs? Qui arrivait avec
2: oui,
1: c'était déjà dans ta tête,
2: tout à fait.
1: Ouais.
2: C'était... Alors exactement parce que je sentais que ma santé commençait à en prendre un coup.
1: Ouais.
2: C'est-à-dire que les horaires à rallonge, les voyages à l'étranger, le rythme, la pression, etc., commençaient vraiment à m'impacter. Et je réfléchissais déjà à me dire, mais comment est-ce que je peux faire évoluer les choses? Et je voyais bien que mon mode de vie ne convenait pas. J'avais pris beaucoup de poids. Et du coup, je me disais, mais voilà, peut-être que il s'agit de faire bouger certains paramètres pour aller mieux et pour parce que je voyais très bien que c'était pas uniquement une question d'assiette et que il allait falloir agir aussi sur la régulation émotionnelle, sur le mode de vie, etc. Et c'est comme ça que, en fait, cette opportunité est venue au bon moment. Finalement, l'univers envoie des bons signaux.
1: Ouais.
2: Parce que ça m'a permis déjà de commencer à ralentir et de faire un petit peu différemment. Voilà.
1: Ok, en quittant.
2: Donc,
1: ou avant de quitter?
2: C'est venu à un point nommé juste avant.
1: Alors, ralentir
2: c'était
1: un peu.
2: Avant de quitter
1: déjà, tu avais commencé à ralentir.
2: Cette opportunité est venue.
1: Ouais. Tu t'es sentie comment à ce moment-là, quand tu as commencé à ralentir?
2: C'est-à-dire que quand on commence à finalement équilibrer entre vie pro et vie perso, c'est comme si on recommence à souffler, on recommence à respirer, on est comme en apnée
1: quand
2: on est en mode à fond entre la gestion de la maison, la gestion du travail, les enfants en bas âge, etc. Eh bien, on est quand même très très rapidement débordé et on se demande ce qu'on a et pourquoi est-ce qu'on n'arrive pas à tout encaisser et en fait à un moment donné le corps il dit stop, donc ça a été un soulagement en fait.
1: Ouais, ouais. Alors le départ
2: très
1: arrive.
2: Très rapidement j'ai commencé justement à perdre du poids.
1: À désenfler naturellement.
2: Oui.
1: Ouais.

0: Alors, on va arriver.
1: Exactement,
0: ouais,
1: exactement.
0: Ouais.
1: À partir du moment où j'ai su que j'allais partir, ça a commencé à descendre. C'est comme
0: incroyable.
1: Si finalement,
0: Exactement, le fardeau sur les épaules
1: fou, hein.
0: qui ah
1: oui.
0: ouais, je comprends parfaitement. Alors, le départ au Canada, à ce moment-là, tu arrives, ton mari a un job, mais pas toi. Et pourtant, tu as passé 20 ans dans l'effervescence professionnelle, tu voulais te reposer, tu voulais vivre différemment.
1: Oui.
0: Au fond, est-ce que tu l'as aussi bien vécu?
1: Oui. Alors, c'est une excellente question.
0: Pardon.
1: Effectivement, ce n'est pas aussi facile que ça en a l'air. En fait, je m'étais dit, oui, voilà, je vais m'accorder déjà une pause professionnelle pour installer tout le monde, pour faire en sorte que, voilà, que la maison soit bien, que les enfants soient casés, etc. Voilà. Et ensuite, j'ai commencé à réfléchir et c'est vrai que c'est une angoisse. C'est, on se dit, mon mari va à son travail, mes enfants sont à l'école et moi, qu'est-ce que je fais?
0: Ouais.
1: Donc, c'est vrai que j'ai pris du temps pour, me reposer, réfléchir. Et puis ensuite, donc, la première chose, c'est que j'ai pris une formation. Je me suis dit, OK, tu restes pas sans rien faire. Tu vas ruminer, tu vas te dire, voilà, tu vas te poser 10 000 questions, etc. Et c'est vrai que c'est porteur d'angoisse, hein, on n'a pas l'habitude. Quand on a bossé autant et aussi fort, eh bien, se retrouver du jour au lendemain avec des journées vides, c'est dur à encaisser, c'est dur à gérer. Donc, il faut pouvoir aussi gérer cette liberté. Et c'est ça ce que j'ai trouvé le plus dur. Donc, pour structurer mes journées, j'ai pris une formation. Et petit à petit, les idées sont venues. Et puis ensuite, j'ai décroché, on va dire, une mission de consulting. Et là, j'ai été soulagée parce que du coup, je faisais ce que je savais très bien faire, mais je le faisais autrement. Et ça m'a sauvée. Et puis, ça m'a permis du coup d'accomplir ce que j'avais envie de faire. En tout cas, dans un premier temps.
0: Alors, c'est magnifique parce que tu parles de liberté, mais tu dis qu'est-ce qu'on en fait de cette liberté qu'on a tellement attendue, que tu as justement tellement voulu, mais une fois qu'elle est là, qu'est-ce que j'en fais? Je ne sais pas, moi, vivre avec autant de liberté, d'une, et de deux, structurer son temps, en fait. Parce que, mine de rien, quand on a un boulot fixe, en entreprise, même si on déteste la rigueur du temps, mais au fond, ça structure la journée, pas forcément de la bonne manière, mais ça met un cadre, comme l'école pour les enfants, etc. Et toi, tu abordes ces deux points, c'est magnifique, parce que beaucoup de femmes ont envie de changer de cap de vie, mais ne savent pas à quoi elles peuvent être confrontées en réalité, au départ, je dis bien au début.
1: C'est que finalement, on passe son temps à fantasmer quand on est salarié, on fantasme sur l'entrepreneuriat, on fantasme sur cette liberté. Et puis finalement, quand on est face à soi, on se rend compte que c'est pas si simple parce que d'abord on a été formaté pendant des années à suivre des ordres, à respecter un cadre, à respecter des horaires, à travailler avec d'autres personnes. Et là, soudainement, on est seul, on doit décider ce qu'on fait, on doit décider de l'orientation, on doit décider de sa propre stratégie, on doit trouver ses clients, c'est-à-dire que finalement, c'est pas aussi simple. Et on n'y est pas préparé, mais j'ai trouvé que c'était une excellente expérience parce que du coup, ça permet au moins d'essayer et de voir si oui ou non, on a envie de ça ou pas. Donc, moi, j'encourage vraiment aux personnes qui ont envie d'essayer l'entrepreneuriat, de ne pas rester avec ce regret et de se dire, voilà, est-ce que ça me convient, est-ce que ça ne me convient pas? Ça ne convient pas à tout le monde, hein. Ça, c'est une certitude.
0: Quand tu dis ça ne convient pas à tout le monde, dans quel sens?
1: C'est-à-dire que il va y avoir des gens qui vont finalement essayer et se plaire dans ce nouveau mode de vie, et d'autres qui ne vont pas s'y faire, hein, parce que il faut pas croire, c'est aussi beaucoup de solitude, et notamment, moi c'était en tout cas dans un contexte Covid, c'est-à-dire que 6 mois après notre arrivée au Canada, c'était le Covid, du coup je me suis retrouvée à faire du télétravail, seule derrière mon écran, à ne voir personne toute la journée. Bon, c'est quand même un vrai challenge. Et puis surtout, il faut avoir ce côté self-starter, c'est-à-dire ne pas attendre de directives, être vraiment, c'est là qu'on éprouve en fait sa capacité de leadership, son self.

0: drive, etc. Donc, c'est pas évident.
1: Alors, aujourd'hui, ce que tu fais, c'est que tu accompagnes les personnes avec des troubles alimentaires, nutrition et bien-être.

0: voilà, que le contexte, en tout cas le marché, n'est pas suffisamment, on va dire, attractif pour ce type d'activité, le marché trop étroit. Et parallèlement, je continuais à, me questionner sur la façon de faire évoluer ma santé, etc., parce que je n'étais pas encore au bout de mes peines. Et j'ai repris un boulot salarié en arrivant au Maroc pour temporiser et continuer de réfléchir. Et dans le même temps, j'ai trouvé une formation en nutrition. Et en fait, ça a été le déclic parce que j'ai pu vraiment comprendre un petit peu comment appréhender finalement la nutrition de façon beaucoup plus globale. C'est-à-dire en m'intéressant à la fois aux émotions, aux comportements, finalement au vécu de la personne. Et ça a changé complètement de ce que j'avais pu expérimenter en allant voir des diététiciens, des nutritionnistes, etc., qui finalement vont vous orienter plutôt vers donc structurer votre assiette, etc., des régimes, mais qui finalement se soldent par des échecs. Et donc c'est voilà, en partant de ma situation personnelle, que je me suis dit à un moment donné, ah ben super, cette formation elle est géniale, j'ai appris beaucoup et je vais peut-être pouvoir redonner. Et c'est comme ça qu'est née l'idée finalement d'en faire carrément mon métier.
1: Alors, est-ce qu'on peut parler de ta situation personnelle justement?
0: Voilà, ça s'est fait finalement par étapes, oui. Aujourd'hui, ça va effectivement beaucoup mieux parce que grâce à cette formation, j'ai déjà pu m'appliquer à moi-même tous ces préceptes et tout ce que j'ai compris. Et puis, c'est une formation aussi qui permet de se former au coaching. Et c'est la raison pour laquelle, je me suis sentie il y a 2 ans prête à transmettre, en fait.
1: Alors, parce que tout à l'heure, tu as parlé de ta situation de santé, enfin, tu y as fait allusion sans rentrer dans les détails, en disant, quand je suis revenue du Canada, je n'étais pas encore sortie d'affaires. Et puis, je suis tombée sur cette formation, d'abord pour moi. Est-ce que c'était toujours les mêmes problèmes de poids? C'est ça que tu as évoqué en début d'interview par rapport au stress que tu vivais en entreprise?
0: Oui, tout à fait. C'était les problèmes de poids donc qui revenaient, puis qui étaient revenus de plus belle pendant le Covid. Et puis, doublé de, on va dire, de soucis digestifs, intestinaux, etc. Ce qu'on appelle le syndrome de l'intestin irritable. Et on se rend pas compte à quel point effectivement la nourriture et ce qu'on met dans son ventre tous les jours impacte à la fois la santé physique, mais aussi l'humeur, le microbiote, etc. Donc j'avais fait le tour des médecins, on n'arrivait pas à comprendre ce que j'avais. C'était des douleurs, chroniques, et que dont je n'arrivais absolument pas à me débarrasser. Donc c'est à la fois une question de gestion de stress, de mode de vie, etc., mais aussi de soigner la qualité de son alimentation au-delà de la quantité.
1: C'est ça, au-delà de la quantité. En lançant, donc finalement, tu en as fait ton métier, tu as ouvert un cabinet, et ça, c'est de l'entrepreneuriat aussi, c'est se lancer à nouveau dans quelque chose, trouver avoir ta propre patientèle, etc. Est-ce que tu as mis en place des mécanismes de ton ancienne vie professionnelle dans cette nouvelle aventure professionnelle?
0: Ah oui, carrément. C'est-à-dire que c'est là où on se dit, on ne démarre pas nécessairement de zéro. C'est que finalement, il y a beaucoup de compétences, on va dire, transverses et transposables à d'autres métiers qui n'ont apparemment rien à voir. Typiquement, quand je travaillais par exemple sur l'Insight, c'était vraiment de décortiquer ce que disaient les gens et en fait les traduire en stratégie. Et là, c'est un petit peu pareil. Hein. Dans mes séances de coaching, je vais écouter ce que les personnes disent. Donc, c'est vraiment des qualités d'écoute. Et puis derrière, je vais décider à partir du matériau qu'on me donne, une stratégie d'accompagnement pour la personne. C'est aussi, par exemple, j'ai pu reprendre mes donc là.

0: l'animation d'ateliers, par exemple. Je suis formée en design thinking, j'ai animé des ateliers pour, on va dire, penser des stratégies marketing et travailler aussi sur des projets d'innovation, etc. C'est la même mécanique quand on travaille avec des personnes, quand j'anime aujourd'hui des ateliers autour de la nutrition, autour de, voilà, de la régulation émotionnelle, etc. C'est les mêmes principes. Voilà. Et après, il y a aussi toute la gestion marketing, on va dire, communiquer sur son activité, construire sa marque, son positionnement, etc. Et ça a été effectivement extrêmement utile aussi pour ma propre marque. Voilà.
1: Alors, par rapport à ça aussi, c'est démarrer dans un autre domaine, à un âge où on n'est pas forcément toute jeune, on n'est pas non plus, voilà, on est autour de la quarantaine. Quarantaine même passée parfois. Est-ce que c'est compliqué de redémarrer à nouveau à cet âge-là et finalement d'être dans l'inconnu et être sorti avec toute la difficulté du salariat, être sorti de la difficulté du salariat, mais en même temps le confort du chiffre qui descend à la fin du mois, démarrer autre chose dans l'inconnu, devoir se faire un nom, faire ses preuves, se faire une réputation, tout redémarrer à zéro. Même si, tu l'as dit tout à l'heure, on ne reprend jamais à zéro, c'est vrai. Mais toi, tu es passé quand même d'un domaine à un autre. Tu as ramené une forme d'expertise avec toi que tu utilises aujourd'hui. Mais en tant que professionnel, tu es passé d'un domaine à un autre.
0: Oui, oui, effectivement. J'ai démarré dans un domaine où personne ne me connaît ou personne ne m'attend. Alors, on démarre quand même avec un réseau. Donc, on ne démarre jamais de rien. Mais néanmoins, il y a une crédibilité à installer, il y a quand même une visibilité à construire, il y a le bouche à oreille, il y a beaucoup de choses et oui, c'est absolument loin d'être facile, hein, c'est un vrai challenge. Maintenant, je dirais l'âge n'est pas nécessairement un frein, au contraire, on a une certaine maturité professionnelle, une certaine seniorité qui permet d'avoir une assise, qui permet justement d'être plus crédible, hein, quel que soit le métier auquel on s'attaque. Les gens vous font davantage confiance. Après, ce qui va peut-être créer un doute, c'est le fait de se sentir peut-être parfois sur certains sujets un peu dépassé. Je dirais par exemple sur le marketing digital, c'est pas toujours super facile. Il faut se mettre à jour, etc. Et du coup, il faut pas avoir peur de se former en continu pour rester à la page et pour être donc en ligne avec son temps, tout simplement.
1: Alors aujourd'hui, comment va ta santé?
0: Alhamdoulilah, vraiment beaucoup mieux. J'ai atteint une forme d'apaisement et c'est ce que je souhaite à toutes les femmes. C'est vraiment, et c'est la raison pour laquelle justement j'en ai fait ma niche privilégiée. Donc les femmes débordées qui travaillent et qui ont à un moment négligé en fait leur santé, leur hygiène de vie, à cause de leur charge mentale. Et qui se sont pas nécessairement priorisés et voilà, qui sont rattrapés, on va dire, par des soucis de santé. C'est ce genre de personnes que je vais particulièrement aider à retrouver un équilibre et à apaiser leur relation à la nourriture, parce que quand on fait des régimes à répétition, le yo-yo, etc., ça détraque un petit peu le métabolisme et puis ça entretient une espèce de cycle restriction, compulsion, culpabilité vis-à-vis de la nourriture qui n'est pas très sain. Je vois beaucoup de femmes lutter continuellement pour retrouver le poids de leurs 20 ans ou de leurs 30 ans. Et c'est vrai que ce sont des injonctions sociales qui nuisent finalement aux femmes, alors qu'elles pourraient être très bien dans leur tête sans nécessairement atteindre, on va dire, ce poids idéal. Donc, bien sûr, il y a un seuil au-dessus duquel peut-être on va pas être bien, on va être essoufflé, on va pas pouvoir faire du sport, on va avoir des soucis de mobilité, etc. Mais il y a peut-être un entre-deux dans lequel on se sent bien et on arrête d'être esclave du regard des autres et du jugement des autres.
1: Voilà. Et d'autant plus, en fait, que ces femmes passé la quarantaine, qui cherchent encore à avoir la taille de leur vingtaine, c'est très compliqué avec aussi cette périménopause ou parfois même cette ménopause qui s'installe.
0: Absolument. Hier encore, j'avais un appel d'une dame justement qui a pris 10-15 kilos à l'approche de la ménopause et qui était complètement affolée. Mais dans le même temps, quand on va creuser, on va voir qu'elle n'a pas, qu'elle ne fait pas d'activité physique, qu'elle a rien changé dans sa façon de manger, etc. On ne peut pas s'attendre effectivement à garder la ligne lorsque on mange autant qu'avant, alors que nos besoins ont baissé avec l'âge et qu'on ne fait absolument pas d'activité physique. Donc, c'est une personne qui avait l'habitude de courir, etc., et puis qui ne fait plus rien, qui est sujette au stress aussi, le cortisol fait stocker. Du coup, clairement, mécaniquement, elle a pris du poids. Donc, il faut se dire qu'à l'approche de cet âge, il faut davantage prendre soin de soi, être davantage dans une logique où on redouble d'efforts, et notamment au niveau de l'activité physique, du renforcement musculaire, parce que ça permet de soutenir son système hormonal et ne pas tomber dans ces pièges
1: En tout cas,
0: classique.
1: Classique, absolument. Merci infiniment, Jehan Skhli, d'avoir été ma femme d'aujourd'hui. Merci à toutes et à tous pour votre confiance. Femme d'aujourd'hui et sa version homme, c'est du lundi au vendredi sur les ondes de Média et à tout moment, à la demande et en avant-première sur Média Podcast et les plateformes de podcast habituelles.

Et c'est avec un énorme plaisir que l'on est avec vous, que l'on vous accompagne sur Média pour On Fusionne. Une petite demi-heure rien qu'à nous pour se faire plaisir en musique et en fusion. Et on commence par Saint-Levant, alias Marwan Abdelhamid, qui a dégainé eh bien, ce son en mai dernier. Un morceau classique, mais empreint de fusion, du petit vague un peu pop-rail sur les bords quand on tend bien l'oreille. Sabah El World, c'est un morceau inspiré par l'âge d'or de la musique arabe, le Tarab. Et c'est vrai que cette histoire mêle un peu le collectif et l'intime. Et je rappelle que ce morceau a d'abord été dévoilé, interprété en exclusivité en août 2025 sur la scène du Festival de Carthage en Tunisie avant d'être enregistré. Et on adore ce morceau que l'on écoute tout de suite.

alias Marwan Abdelhamid, qui avait, je rappelle, chanté cette chanson en août 2025 à Carthage, en Tunisie, lors d'un festival de musique. Et c'était un très bel hommage à la musique classique arabe, au tarab pur jus à son âge d'or. Le titre d'ailleurs se distingue avec cette ambiance très chaude, très chaleureuse, portée par des notes de saxophone et des couplets à la guitare. Et on adore le grand jeu. Tout de suite, un morceau plus populaire, très très solaire, un mélange de styles musicaux qui fusionne à la perfection. Hinziadi, Zin, très bonne écoute à tous.

populaires ou plusieurs genres musicaux cohabitent, comme si de rien n'était. Hinzi Hedi avec Zin. Tout de suite, le répertoire Gnawi, un de nos registres préférés dans Fusion Sandia, façon Afro House, avec un petit zeste d'amapiano. Tout ce qu'on aime, à tout de suite.

superbe mélange, magnifique fusion comme celle qui arrive. Une des plus grandes chirates marocaines, une des plus grandes artistes de la Haïta, du Chabi Fatma Bint El Houssine.

raconté et c'est repris par la Crime façon cover fusion, un rendu exceptionnel. Et c'est vrai qu'il y a toute cette nouvelle génération d'artistes marocains, et bien pas que, mais principalement des artistes marocains qui reprennent et bien ces piliers du Chabi, de la Aïta, des Swaken, peu importe le genre qu'on

marocain, eh bien, qui renoue avec l'essence même de la musique marocaine, que ce soit peu importe le genre qu'on bouquait, du Chaabi en passant par la Aïta, les Swaken, peu importe. Et il refaçonne le tout et on adore le rendu. Tout de suite, Hadrat Ounsia, façon un peu pop sur les bords, si on peut appeler ça de la pop. En tout cas, c'est totalement revisité et c'est un énorme coup de cœur. Yabel Hassan, Yachadli, à tout de suite.

Sia façon fusion épurée minimaliste. Et on arrive à la fin de On fusionne ou presque, et le meilleur pour la fin, on convoque nos classiques. L'Orchestre National de Barbès, Zawiya Lawah Lawah, magnifique chanson de la fusion exceptionnelle, vieille école, posée, maîtrisée de bout en bout, question de clôturer en beauté. Merci d'avoir été avec nous, c'est toujours un plaisir que de vous accompagner sur Média pour On fusionne dans quelques petites minutes, je vous le rappelle s'il le fallait. Retour de l'information et juste après le retour bien sûr de Bryan Adams Radio Show, toujours sur Média. Très bonne suite des programmes et à demain sans faute.

0: في تونس ينتظر أن يكون الطقس مشمساً شمال خط الكاف صفاقس وغائماً جزئياً إلى صاف غالباً في باقي الأنحاء مع احتمال هطول أمطار على مرتفعات الشمال الغربي. درجات الحرارة المتوقعة 31 درجة بالعاصمة، 30 درجة بالسوسة وصفاقس وجابس، 27 درجة بالمنستير و 38 درجة بتوسر. الخامسة والنصف صباحا بميديا، موعد الموجز الإخباري مع ميلاني بينتو.
1: Bonjour à toutes et à tous. Tout d'abord, la princesse Lala Asma, présidente de la fondation Lala Asma, a présidé hier, mardi, à Rabat, la première journée des patients qui souffrent de surdité, une initiative qui résume 20 ans d'engagement de la fondation au service des enfants sourds et malentendants et de leurs familles, ainsi que le lancement du programme Une prothèse auditive pour tous. À cette occasion, 56 enfants accompagnés de leurs familles ont été accueillis à Rabat pour des implantations cochléaires et à Ancrage osseux dans le cadre du programme Uni, on s'entend mieux. Nous y reviendrons plus en détail dans nos prochaines éditions. L'actualité au Proche-Orient, ce sont les images des pétroliers iraniens qui traversent la zone du blocus américain dans le détroit d'Ormuz. Une première depuis deux mois, c'est ce que rapporte cette nuit le site de suivi maritime Tanker Trackers. Une traversée avant la signature d'un accord prévu entre Téhéran et Washington vendredi en Suisse. Un peu plus tôt hier, le gouvernement iranien avait annoncé que le blocus américain des ports iraniens avait été levé. Conséquences directes sur le cours du Brent qui est passé dans la nuit en dessous des 80 dollars pour la première fois depuis début mars. Et puis aucune information encore très claire concernant l'accord entre les États-Unis et l'Iran. Un accord qui devrait être conclu donc afin de mettre un terme à la guerre également au Liban sous la pression de l'Iran. En attendant, sur le terrain, l'armée israélienne continue de violer le cessez-le-feu et de bombarder le pays du Cèdre. Dans le sud, des frappes israéliennes sur Maïf Adoun ont fait au moins 4 morts et plusieurs blessés hier, selon le quotidien libanais L'Orient le Jour. En parallèle, la guerre se poursuit en Europe. C'est dans ce contexte que Vladimir Poutine reçoit des dirigeants asiatiques pour un sommet, alors que se tient en ce moment même le G7 en France, où est présent le président ukrainien et américain. C'est à Kazan et à l'occasion des 35 ans de collaboration entre la Russie et l'Association des Nations de l'Asie du Sud-Est que se tient donc cette réunion, présidée par le chef du Kremlin. L'objectif est d'échanger sur les problèmes mondiaux. De l'autre côté, donc en France, Donald Trump, de son côté, dit avoir eu de très bonnes rencontres, une très bonne rencontre avec Volodymyr Zelensky hier matin au sommet du G7. La Russie devrait conclure un accord, selon les mots du président américain, qui s'est dit disposé à rétablir les sanctions contre le pétrole russe. Et puis enfin, un mot de football. Hier, plusieurs rencontres ont rythmé la Coupe du monde. Tout d'abord, la France a battu le Sénégal 3-1. Un doublé de Kylian Mbappé qui bat le record d'Olivier Giroud avec 58 buts en équipe de France. L'Algérie s'est inclinée 3-0 contre le triple champion du monde, l'Argentine. Un triplé du mastodonte Messi. L'Iran a fait match nul et a tenu tête à la Nouvelle-Zélande. Et puis enfin, l'Irak a sauvé l'honneur mais perd 1-4 contre la Norvège. Voilà pour ce flash d'information. Merci de l'avoir suivi et très bon réveil à vous à l'écoute de Média 1.
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1: Bonjour et bienvenue sur Medi1, merci de nous rejoindre. Nous sommes le mercredi 17 juin et aujourd'hui, c'est le nouvel an de l'Égir, le premier Muharram. C'est donc un jour férié chômé au Maroc. Je vous souhaite donc bonne fête à toutes et à tous. Également, aujourd'hui nous serons en Syrie ce matin où l'étau se resserre autour des anciens responsables du régime Assad. Ce lundi, le ministre de l'Intérieur a appelé les Syriens à laisser les forces de sécurité faire leur travail. Ça sera le sujet d'ouverture du journal de Martin Gibert ce matin. D'ici quelques minutes, le temps de jeter un coup d'œil à la météo dans notre région. Au Maroc, tout d'abord, le ciel sera nuageux à partiellement nuageux sur le Moyen Atlas, partiellement nuageux à souvent ensoleillé sur le nord de l'Oriental, au long de la ligne Casablanca-Irachidia, le reste du littoral entre Rabat et Saouira, ainsi que sur le littoral entre Tiznit et Tantane, puis clair ailleurs. Des précipitations sont également possibles sur le Moyen Atlas. Côté Mercure, la minimale prévue à Safi ainsi qu'à Essaouira avec 23 degrés, avec un ciel couvert, 24 attendu à Agadir, 26 à Rabat et Casablanca, 27 degrés à Laayoune avec du vent, 27 aussi à Nador, 30 à Tanger sous le soleil, mais où le vent soufflera, 1 degré de plus à Oujda, 33 à Marrakech, 34 à Medni Mellal et enfin 36 à Errachidia et Fès. En Algérie, le ciel sera ensoleillé sur le littoral à l'est de Skikda et sur le centre-ouest du pays, puis partiellement nuageux à souvent clair ailleurs. Des précipitations orageuses sont également possibles sur le littoral et les zones proches entre Ténès et Mostaganem, sur les Aurès, ainsi que sur le centre du pays. Côté Mercure, 26, la minimale à Alger, la capitale avec du vent. 26 aussi à Oran, 27 à Béjaïa, 1 degré de plus à Annaba. Puis ça grimpe, 34 degrés attendus à Constantine et Tiaret avec des orages. Il fera 38 degrés aujourd'hui à Khardaya et Biskra sous les nuages. 40 à Chlef, 41 à Taman Rasset et enfin jusqu'à 47 degrés, ça sera à Adrar. En Tunisie, le ciel sera ensoleillé au nord de la ligne El Kef Sfax et partiellement nuageux à souvent clair ailleurs. Des précipitations sont possibles sur les reliefs du nord-ouest du pays. Côté température, il fera 27 degrés la minimale à Monastir, 28 à Djerba, 29 à Medine Bizerte, 30 à Tabarka, Sfax, Gabès et Sousse, 31 à Tunis, la capitale, 33 à Castrine, 36 à Gafsa et enfin la maximale à Tozeur avec 38 degrés.

0: 6h30 sur Médien, c'est l'heure de votre journal présenté ce matin par Martin Gibert. Bonjour Martin.
1: Bonjour Mélanie, bonjour à toutes et à tous.
0: À la une, la Syrie favorise la justice pour les anciens cadres du régime Assad.
1: Alors que de nombreux Syriens sont tentés de faire justice eux-mêmes, les nouvelles autorités appellent à respecter le cadre juridique et veulent éviter les règlements de compte. Correspondance dès le début de ce journal. La diplomatie reprend pour la guerre en Ukraine. Kiev et Moscou devraient conclure un accord, estime Donald Trump. Le président américain et son homologue ukrainien se sont retrouvés hier en France pour le G7. Mais Donald Trump ne veut pas rétablir les sanctions contre le pétrole russe.
0: Et de moins en moins de migrants prennent le départ depuis la Mauritanie.
1: C'est le résultat du durcissement de la politique migratoire du pays et de nombreux moyens sont mis en œuvre pour cela, vous l'entendrez. Et les Lions de la Teranga manquent leur entrée en Coupe du Monde face à la France. Le Sénégal a payé son manque de réalisme devant le but et s'est fait punir par un Kylian Mbappé en grande forme. Une performance qui déçoit les supporters au pays. Nous serons à Dakar en fin de journal.
0: Et bien évidemment, Martin, c'est aujourd'hui le premier Moharram de la nouvelle année de l'Hégire 448. Bonne année à tous nos auditeurs, n'est-ce pas Martin ?
1: Bonne année à tous nos auditeurs et à toutes nos auditrices. Et bonne année à vous également, Mélanie.
0: Mais à vous aussi, Martin. Allez, on débute ce journal en Syrie où les nouvelles autorités veulent apaiser les tensions autour des anciens cadres du régime Assad.
1: Le ministère de l'Intérieur a tenu une conférence de presse lundi dernier dans ce but. Il a appelé les Syriens à ne pas se substituer aux forces de sécurité dans les arrestations. Un message qui intervient alors que les appels à dénoncer les anciens cadres du régime se multiplient dans plusieurs régions du pays. À Homs notamment, des tracts ont récemment appelé les habitants à signaler d'anciens membres des forces de sécurité. Entre appels à la dénonciation, chasse à l'homme et tensions persistantes, les autorités disent vouloir éviter les règlements de compte hors du cadre judiciaire. Les explications de notre correspondant à Damas, Mohamed Erami.
2: C'est une conférence de presse organisée ce lundi 15 juin par le ministère de l'Intérieur à Damas. Le porte-parole Nouruddin Al-Baba réagit à la multiplication des initiatives visant d'anciens responsables du régime Assad. Les autorités disent vouloir éviter les règlements de compte et rappellent que les arrestations relèvent exclusivement de la justice et des forces de l'ordre.
3: Nous réaffirmons que la justice reste notre priorité, que l'état de droit est notre principal outil d'action. La construction de la nouvelle Syrie passe par des institutions solides, une justice indépendante et un processus de reddition des comptes juste et équitable qui ne protège personne et ne laisse personne.
2: Depuis la chute de Bachar al-Assad en décembre 2024, les nouvelles autorités cherchent à concilier les demandes de justice des victimes avec le rétablissement de l'autorité de l'État. Elles mettent notamment en avant leur direction de la lutte contre le terrorisme, chargée à la fois des enquêtes sécuritaires et de la traque des personnes recherchées pour des crimes commis sous l'ancien régime.
3: Nous avons mis en plus un service de lutte contre le terrorisme. Cette unité est chargée de la prévention des menaces sécuritaires, du démantèlement des cellules et organisations terroristes, ainsi que de la traque des personnes impliquées dans les crimes commis sous l'ancien régime. Cette direction a déjà permis de déjouer plusieurs projets d'attentats visant la population syrienne.
2: Selon le ministère de l'Intérieur, près de 6000 anciens militaires sont actuellement détenus dans le cadre d'enquêtes liées à l'ancien régime.
0: Voilà, notre correspondant donc Mohamed Erami à Damas. Et toujours dans la région, le climat s'apaise entre l'Iran et les États-Unis.
1: Trois navires iraniens ont pu franchir le détroit d'Ormuz. C'est une première depuis 2 mois et la mise en place du blocus américain. Un blocus qui semble être terminé, comme l'a annoncé Téhéran hier. Le résultat de l'accord acté entre l'Iran et les États-Unis qui doit être officiellement signé vendredi en Suisse. Des négociations de 60 jours doivent ensuite démarrer pour discuter des points clés. Alors les termes exacts ne sont pas encore connus, mais selon Bloomberg News et Al-Arabiya, l'accord contient 14 points, dont l'ouverture totale du détroit d'Ormuz et la fin des sanctions américaines.
0: La fin de la guerre au Liban est également inclus dans cet accord.
1: Oui, mais pour le moment, le conflit se poursuit entre Israël et le Hezbollah. 4 personnes sont mortes hier dans des frappes israéliennes sur Maïfadoun, selon le média libanais L'Orient le Jour. Des tirs ont aussi été recensés hier soir dans la case de tir. Et face à cela, l'Iran promet une réponse sévère. Des bombardements qui se poursuivent aussi en Ukraine. Les frappes russes de cette nuit ont fait au moins 1 mort dans la ville de Zaporijja. Mais l'espoir d'une reprise des négociations est permis. Le président ukrainien a rencontré son homologue américain hier matin lors du G7 en France. Une rencontre qualifiée de très bonne.

0: par Donald Trump qui estime que Kiev et Moscou doivent désormais signer un accord. Volodymyr Zelensky, de son côté, dit vouloir une reprise des négociations avec la Russie avant l'hiver sous l'égide des Américains. Il souhaite notamment profiter de ses récentes réussites militaires et de la situation économique compliquée de Moscou. C'est ce que nous explique le général Dominique Trinquant, expert en stratégie militaire.
1: Je crois qu'il y a trois points à faire. Le premier, c'est sur la ligne de front. Les Russes n'avancent pas et perdent beaucoup d'hommes. Donc ça, c'est le premier point. Depuis deux mois, ils n'ont pas avancé. Ils sont dans une situation difficile sur le terrain. En revanche, ils frappent brutalement dans la profondeur. Et on l'a vu récemment, des frappes, y compris sur Kiev, y compris sur une cathédrale historique, y compris pour les Russes, et avec des morts civiles. Et ça, c'est pour faire plier la société ukrainienne, société qui tient depuis bientôt 4 ans et demi. Et enfin, le dernier point, c'est que les frappes dans la profondeur ukrainienne, cette fois-ci, sur le dispositif pétrolier et industriel russe, commencent à marquer des points, et la Russie a de moins en moins d'importations de finances par le commerce avec son gaz et son pétrole. Et ça, c'est quelque chose d'important, parce que ça tarit la source de financement de l'armée russe.
0: Le général Dominique Trinquant, expert en stratégie militaire, répondait aux questions d'Eva Cohen et a noté que le président américain Donald Trump s'est dit disposé à rétablir les sanctions contre le pétrole russe. Au Maroc, la princesse Lala Asma, présidente de la fondation Lala Asma, a présidé hier à Rabat la première journée des patients qui souffrent de surdité. Une initiative qui résume 20 ans d'engagement de la fondation au service des enfants sourds et malentendants et de leurs familles, ainsi que le lancement du programme intitulé « Une prothèse auditive pour tous ». À cette occasion, 56 enfants accompagnés de leurs familles ont été accueillis à Rabat pour des implantations cochléaires et à ancrage osseux dans le cadre du programme UNI « On s'entend mieux ».
2: Et les migrants dans le viseur de la Mauritanie.
0: Le pays durcit son contrôle et augmente sa répression migratoire. Les départs vers l'Europe, notamment l'Espagne, ont chuté ces dernières années. 8000 migrants ont été interceptés en 2024 contre 4300 en 2025 et seulement 126 pour les 4 premiers mois de 2026, selon un responsable de la migration irrégulière. Une répression qui demande de nombreux moyens, comme nous l'explique Jedna Daïda, directeur de la Dépêche de Mauritanie.
3: Il est clair que les moyens déployés depuis quelques temps ont été démultipliés. Et c'est ce qui permet un peu de circonscrire, à défaut d'éradiquer totalement l'immigration clandestine. Plus le taux se réfère malheureusement sur les migrants à partir de la Mauritanie, parce que les îles Canaries, c'est quand même la porte à côté pour la Mauritanie. Plus, en tout cas, les migrants cherchent d'autres itinéraires, d'autres routes qui viennent de Gambie, par exemple, mais qui vont se retrouver à un moment ou à un autre dans les eaux sous juridiction mauritanienne ou dans les eaux internationales proches de la Mauritanie. Et donc, il y a un dispositif qui est mis aérien, maritime, mais aussi sur la frontière terrestre, qui agit comme un filet pour arrêter les migrants clandestins.
0: Jedna Daïda, directeur de la Dépêche de Mauritanie, au micro de Média. On reste sur notre continent où la Coupe du Monde, comme partout ailleurs, est très suivie. Mais en Afrique du Sud, la compétition subit un boycott par les supporters. Ils ont décidé de soutenir le Mexique lors du match d'ouverture jeudi dernier. Une façon de dénoncer les actes xénophobes qui marquent l'actualité sud-africaine ces derniers jours. Un boycott soutenu par Marianne Séverin, docteur en sciences politiques et experte de l'Afrique du Sud et chercheuse associée au laboratoire. Mais elle souligne toutefois deux poids, deux mesures dans ce mouvement.
4: Alors, ce que je trouve quand même ironique, c'est que les autres Africains du continent qui ne soutiennent pas les Bafana Bafana, comme si les Bafana Bafana étaient responsables de ce qui se passe en Afrique du Sud, c'est bizarre, c'est que ces mêmes Africains ne vont pas boycotter les États-Unis qui n'ont pas accepté les Africains sur leur territoire et qui, excusez-moi, mais une politique migratoire affreuse. Donc il y a deux poids, deux mesures. L'Afrique du Sud, on boycotte, on montre du doigt, on insulte, sans savoir quel est le fond du problème. Et par contre, les États-Unis, tout va bien dans le meilleur des mondes.
0: Marianne Séverin, docteur en sciences politiques et experte de l'Afrique du Sud.
2: Et on continue, Martin, de parler de la Coupe du Monde, mais cette fois-ci, focus sur le ballon rond.
0: Et oui, car le Sénégal, finaliste de la dernière CAN, a débuté son mondial hier soir. Une compétition qui commence très mal pour les Lions de la Teranga, battus 3-1 par l'équipe de France. À Dakar, les supporters sont forcément déçus, Fama Dion.
5: À la fan zone de l'Institut français de Dakar, le sentiment est partagé. Déception pour les supporters sénégalais.

0: C'est le cas de Aliou.
1: On a des regrets parce que pendant la première mi-temps, on avait les atouts et l'occasion vraiment de gagner cette équipe française. Pendant les 45 premières minutes, on a eu deux occasions très franches qu'on pouvait mettre au fond et revenir en deuxième mi-temps, gérer le reste. Malheureusement, ça ne s'est pas fait.
0: Du côté des supporters français, on salue la prestation des Bleus tout en espérant que le Sénégal se remette de cette défaite.
2: Écoutez, nous, on a vibré ici avec les Bleus et les Lions. Je suis ravie que les Bleus aient gagné. C'est toujours bien de commencer par une victoire, une compétition de ce niveau. Et aussi, je suis ravie que les Lions aient marqué, parce que certes, ça n'a pas suffi pour renverser la vapeur et pour qu'on ait la belle finale de 2002, mais quand même, je suis sûre que les Lions vont faire un excellent parcours.
0: Pour le chroniqueur sportif Mamar Thioune, l'équipe sénégalaise était en difficulté durant toute la deuxième mi-temps. Une prestation catastrophique, selon lui.
3: En seconde mi-temps, nous avons vu une autre équipe de la France contre une autre équipe du Sénégal. Beaucoup de problèmes dans la mesure où certains éléments dans l'équipe du Sénégal ont un déficit de compétition. Ça a posé des problèmes dans la conduite du jeu. Voilà pourquoi donc nous avons pris le même but. Nous l'avons pris pratiquement trois fois. Perte de balle au milieu, passe dans la transition. Nos joueurs incapables de réagir. Mais la deuxième mi-temps, il faut oser le dire, a été catastrophique.
0: La France s'impose 3-1 face à un Sénégal combatif mais qui a payé cash ses erreurs défensives. À Dakar, c'est la déception du côté des supporters des Lions. Fatou Ndiaye, Dakar pour Média.
4: Voilà, c'est ainsi que se referme le journal de Martin Gibert qu'on retrouvera bien évidemment pour une nouvelle édition. Ça sera à 7h30.

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1: Et bon matin, bon réveil à vous, chères auditrices et chers auditeurs de Médien. Ravi de vous retrouver pour cette matinale. Nous sommes le mercredi 17 juin. Bonne fête du Nouvel An de l'Égir 1448 à toutes et à tous. Un jour férié chômé au Maroc. Profitez-en bien. Aujourd'hui, c'est également la journée mondiale de lutte contre la désertification et la sécheresse. L'occasion de faire un point sur la situation au Maroc, qui grâce aux pluies de cet hiver est sortie de 7 années de sécheresse consécutive. Mais quel état des lieux à faire dans le royaume? Nous ferons le point ce matin avec Fouad Amraoui, professeur à l'Université Hassan II de Casablanca, spécialiste des questions de gestion d'eau et d'environnement. Il sera avec nous en direct, ça sera à partir de 8h15. Et ce matin, on va parler littérature jeunesse au Sénégal. Les livres destinés aux plus jeunes construisent les récits et les imaginaires des adultes de demain. C'est dans ce contexte qu'une nouvelle génération d'éditeurs tente de se réapproprier les narratifs classiques.
2: C'est justement l'ambition de la maison d'édition Saraba, créée en 2022. La littérature jeunesse en est le cœur, les livres jouant, selon elle, un rôle clé dans la construction des imaginaires de demain. Pourtant, pendant longtemps au Sénégal, les enfants ont surtout grandi avec des ouvrages venus d'ailleurs. Souleymane Gueye, directeur de la maison d'édition Saraba.
3: J'ai beaucoup lu le Club des Cinq, Les Six Compagnons, Le Journal de Mickey, etc. Donc, c'était très agréable. Mais je veux dire, quand j'ai lu le Club des Cinq, même si je peux me reconnaître dans un côté universel d'une bande d'enfants qui vit les aventures, l'environnement, leurs habitudes de vie ne sont pas forcément les miennes.
1: Saraba donc a reçu depuis plusieurs prix pour son œuvre, avoir des histoires dans lesquelles les enfants africains peuvent se reconnaître, mais aussi se construire autour, et la clé d'un récit intime et collectif. C'est ce que nous racontera dans sa chronique d'actualité Alison Fernandez, notre correspondante à Dakar. Ça sera d'ici quelques minutes à 6h55. Et comme tous les mercredis, c'est le jour de faire un tour de l'actualité de l'intelligence artificielle. Apple tente de relancer Siri dans la course de l'IA avec un nouveau concept, Siri AI, afin de répondre à des questions plus complexes.
4: Cette nouvelle version, c'est du packaging, c'est de la pub ou c'est véritablement une avancée pour Apple?
5: Alors, il faut savoir que nos géants américains qui s'appellent Google, qui s'appellent Apple, qui s'appellent Microsoft, ont aujourd'hui intégré, mais vraiment de force, l'intelligence artificielle. Ils nous l'intègrent aussi sans véritablement nous demander l'autorisation. En tout cas, c'est là, si on en veut, tant mieux. Si on n'en veut pas, il n'y a plus rien qui fonctionne.
1: Damien Mancal, spécialiste des nouvelles technologies, répond aux questions de Pierre Boussel sur ce nouvel outil. Tout ce qu'il faut savoir autour de Siri AI, c'est à 7h20 dans le magazine de l'actualité artificielle. Voilà pour le menu de Matin Info. Nous sommes ensemble jusqu'à 9h.

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1: Donner une nouvelle orientation au partenariat stratégique entre les États-Unis et l'Irak, c'est la volonté

0: qu'en Allemagne, donc, la justice considère que l'entreprise peut être tenue responsable des fausses informations qui sont produites par son intelligence artificielle. L'affaire concerne les résumés automatiques qui sont affichés par le service AI Overviews. Deux éditeurs allemands avaient été associés à tort à ces pratiques frauduleuses. Ces affirmations avaient été directement présentées comme le résultat de ce moteur de recherche de Google. Donc voilà, Google devant la justice allemande. Apple, de son côté, vient de présenter une refonte complète de son assistant vocal Siri. Cette nouvelle version, qui est baptisée Siri AI, doit permettre des conversations plus longues et plus naturelles. Damien Bancal, aidez-nous à comprendre. Cet assistant donc pourra, a priori, mieux comprendre les demandes qu'on lui formulera. Il pourra également analyser les éléments qui sont affichés sur votre écran. Siri, cette nouvelle version, c'est du packaging, c'est de la pub ou c'est véritablement une avancée pour Apple?
1: Alors, il faut savoir que nos géants américains qui s'appellent Google, qui s'appellent Apple, qui s'appellent Microsoft, ont aujourd'hui intégré, mais vraiment de force, l'intelligence artificielle. Ils nous l'intègrent aussi sans véritablement nous demander l'autorisation. En tout cas, c'est là, si on en veut, tant mieux. Si on n'en veut pas, il n'y a plus rien qui fonctionne. Et ce qui est intéressant avec Siri, ils sont clairement en train de suivre le mouvement qu'a orchestré Google avec, vous savez, ces petites enceintes dans lesquelles on dit, truc, vas-y, donne-moi telle information. Il y a encore quelques semaines, truc, vous donnez une réponse plus ou moins intéressante. En tout cas, l'algorithme allait chercher les réponses dans Google, allait rechercher les réponses dans Wikipédia, etc., etc. Depuis quelques semaines, c'est carrément une intelligence artificielle qui vous répond. Nouvelle voix, phrasé beaucoup plus long, contenu beaucoup plus long. Siri ne pouvait pas faire et Apple ne pouvait pas faire différemment. Donc, du coup, on nous transforme en un moteur de recherche qui parlait et qui était mignon, en aujourd'hui un outil d'intelligence artificielle, qui est Apple et qui donc va pouvoir nous répondre. Mais qu'on le veuille ou non, on va commencer aussi à collecter de l'information d'une manière un petit peu plus, peut-être pas agressive, mais clairement ultra présente dans nos téléphones et tous les appareils qui vont utiliser Siri.
0: C'est-à-dire que toutes les questions que l'on pose, en fait, serviront à nourrir le système.
1: Clairement, eux, ils veulent de la conversation plus naturelle. On veut, nous aussi, utilisateurs, une conversation plus naturelle. Il est quand même mieux d'entendre ce qu'on pense être un humain qu'un robot qui vous parle comme ça. On est bien d'accord. Bon, ben là, la collecte d'informations, ça va à quoi? Ça va faire apparaître dans l'écran et dans la voix de ce robot, parce qu'il faut le ramener, ça reste quand même une grosse calculatrice, qui va récupérer et rechercher des informations dans nos messages, nos courriels, nos photographies et dans toutes les applications. Ça commence à faire beaucoup. Donc, ça veut dire que cette intelligence artificielle va tout savoir de nous, voire même des petits détails auxquels on ne pense même pas. Un exemple très concret, la façon dont je parle dans certains vocaux pourra potentiellement dire à l'intelligence artificielle « Oh, ce jour-là, Pierre et Damien, ils n'étaient pas en forme, ou ils étaient malins, ou ils étaient désagréables. »
0: Mais est-ce que ça permettra aussi de être indiscret à votre égard, par exemple Damien, en se disant « Voilà, si Damien Bancal formule ses phrases comme ceci, ça induit une psychologie comme cela, ça veut dire un caractère, ça veut dire un tempérament de consommateur, par exemple, ou un profil professionnel qui va tendre vers ceci ou vers cela. » Est-ce que ça va aussi leur permettre de mieux nous connaître, nous, dans notre intimité d'utilisateur?
1: Ça va clairement nous environnementer. Alors déjà, faut-il le rappeler, ce nouveau Siri va travailler avec Google et Gemini. Donc déjà, cette application et cette intelligence artificielle qui donc se partagent. Alors Apple, on va quand même mettre des guillemets, insiste sur la confidentialité. Une partie, et je garde bien le mot, une partie des traitements va être réalisée directement dans l'appareil de l'utilisateur. Tandis que les demandes, on va dire plus complexes, ça va passer par des serveurs qui, bien sûr, est marqué noir sur blanc, seront sécurisés. Petit détail quand même, on est négligeable, hein. Certaines conversations sur plusieurs machines, sur plusieurs appareils Apple, pourront servir à nourrir le Siri que vous utilisez à un moment pressant. Là, vous avez votre téléphone, ça ira chercher toutes les informations que vous avez pu laisser, je ne sais pas moi, sur votre tablette, sur votre monde connecté, sur votre ordinateur. Donc voilà, on nous promet des jours meilleurs. Le problème, c'est que ces jours meilleurs vont se nourrir de toutes nos données.
0: Merci Damien, on va s'en tenir à ces mots, à cette analyse. On aura le plaisir de vous retrouver la semaine prochaine. D'ici là, excellente semaine à tous à l'écoute de Radio Méditerranée Internationale.

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4: Dans une poignée de secondes, ce sera le retour du journal avec Martin Gibert. On parlera notamment de la fuite des cerveaux médecins au Maroc. Mais tout d'abord, on jette un coup d'œil à la météo. Au Maroc, un ciel plutôt nuageux aujourd'hui dans l'ensemble du pays. Côté température, les minimales prévues à Safi et Saouira avec 23 degrés et un ciel couvert. 24 attendu à Agadir, 26 à Rabat et Casablanca, 27 degrés à La Hayoune avec du vent, 27 aussi à Nador, 30 à Tanger sous le soleil mais avec du vent. 1 degré de plus à Oujda, 33 à Marrakech, 34 à Beni Mellal et enfin la maximale 36 à Errachidia et Fès. Des nuages également dans le ciel algérien aujourd'hui, des précipitations orageuses possibles sur le littoral et les zones proches entre Ténès et Mostaganem. Côté Mercure, 26 la minimale à Alger, la capitale avec du vent, 26 aussi à Oran, 27 à Béjaïa, 1 degré de plus à Naba, puis ça grimpe directement à 34 degrés attendu à Constantine et Tiaret avec des orages. Il fera 38 degrés aujourd'hui à Hardaya et Biskra sous les nuages, 40 à Chlef, 41 à Tamanrasset et enfin jusqu'à 47 degrés, ça sera la maximale. Le ciel tunisien sera plutôt ensoleillé. Attention, des précipitations sont possibles sur les reliefs du nord-ouest du pays. Côté température, il fera 27 à Monastir, 28 à Djerba, 29 à Médine et Bizerte, 30 à Tabarka, Sfax, Gabès et Sousse, 31 à Tunis, 33 à Kasserine, 36 à Gafsa et enfin 38 à Tozeur. Martin Gibert vient de nous rejoindre en studio pour le journal. Rebonjour Martin.
5: Rebonjour Mélanie et bonjour à toutes et à tous.
4: Et c'est à la une, hein, Martin, les médecins marocains veulent voir ailleurs.
5: Ah oui, le secteur privé alerte sur le départ de ces médecins et la fuite des cerveaux. Le quotidien à Sabah souligne que le Maroc ne dispose que de 32 000 médecins et que l'hémorragie continue de faire des ravages, les précisions dès le début de ce journal. La paix qui se profile au Moyen-Orient, les États-Unis, l'Iran et les États-Unis doivent officialiser la signature de leur accord vendredi à Genève, un texte qui se fait déjà ressentir dans les pays du Golfe. En Europe, l'Ukraine compte bien mettre fin à la guerre qu'elle mène depuis plus de 4 ans. Et pour cela, Kiev a une stratégie, rejoindre l'Union européenne. Les négociations pour cela sont en cours. Nous reviendrons sur les précisions de ces accords. Et enfin, l'Office national de Marocains du tourisme qui compte bien profiter de la Coupe du Monde pour attirer les Américains dans le Royaume-Uni. Une campagne était menée actuellement en plein New York. Nous y reviendrons en fin de journal.
4: Et c'est aujourd'hui, Martin, le premier Moharem de la nouvelle année de l'Égir, 14048. Bonne année à tous nos auditeurs et à vous, Martin.
5: Bonne année, Mélanie, et bonne année à toutes et à tous.
4: Et puis au Maroc, la princesse Lala Asma, présidente de la Fondation Lala Asma, a présidé hier à Rabat la première journée des patients qui souffrent de surdité.
5: Une initiative qui résume 20 ans d'engagement de la Fondation au service des enfants sourds et malentendants et de leurs familles, et également le lancement du programme intitulé Une prothèse auditive pour tous. À cette occasion, 56 enfants accompagnés de leurs familles ont été accueillis à Rabat pour des implantations cochléaires et à ancrage osseux dans le cadre du programme UNI. On s'entend mieux. Et on reste dans le domaine de la médecine au Maroc, où le secteur privé alerte sur le départ des médecins et la fuite des cerveaux. Le quotidien à Sabah souligne que le Maroc ne dispose que de 32 000 médecins et que l'hémorragie continue de faire des ravages. Une moyenne de près de 2 médecins formés quittent chaque jour le pays, soit environ 700 professionnels par an, selon des médecins du privé. Mais pour Hamza Kerman, médecin résident en ophtalmologie en deuxième année à Dortmund en Allemagne, le royaume doit voir le départ comme une chance d'avoir des praticiens plus qualifiés. Écoutez-le.
6: Moi, je pense que c'est une énorme chance pour le Maroc. Ce n'est pas un problème pour la généralisation de la santé. C'est un acquis, si, je mets un si en majuscule, si on sait s'y prendre. Parce que nous avons des jeunes médecins marocains qui aiment leur pays, qui souhaitent revenir travailler ici pour la plupart, et qui partent se former avec dans les meilleurs hôpitaux d'Europe ou du monde, avec les technologies les plus modernes et les plus récentes. Donc on est tous témoins de l'avancée dans le domaine de la santé que connaît le Maroc ces dernières années, des équipements pour lesquels on débourse des milliards de dirhams. Encore faut-il avoir la main-d'œuvre qualifiée pour les utiliser. Et c'est là où devrait intervenir le Maroc. Il faut mettre les moyens d'un côté, peut-être pas de retenir le médecin, je ne sais pas si le mot retenir est bien placé, mais de l'autre, de savoir le récupérer. Car là, tu récupères un spécialiste bien formé et une main-d'œuvre de très haute qualité.
5: Hamza Kerman, médecin résident en ophtalmologie en deuxième année en Allemagne, au micro de Mehdi.
4: Et toujours au Maroc, c'est une grande journée pour les terminales.
5: Oui, puisque c'est aujourd'hui les résultats du bac, Mélanie. Et l'annonce sera faite sur la plateforme de messagerie talim.ma ou sur le site bac.men.gov.ma. Et pour les malheureux qui ne sont pas admis, rendez-vous le 11 juillet pour les résultats des rattrapages.
4: La paix se profile au Moyen-Orient.
5: L'Iran et les États-Unis doivent officialiser la signature de leur accord vendredi en Suisse. Et les conséquences de ce texte semblent déjà se faire ressentir dans la région du Golfe et notamment dans le détroit d'Ormuz. Bonjour Anaïs Lavielle.
7: Bonjour Martin, bonjour à tous et toutes.
5: Et pour la première fois depuis 2 mois, des pétroliers iraniens ont franchi la zone du blocus états-unien.
7: Et c'est le tout premier effet constaté de cette avancée des négociations. Le blocus imposé par Washington sur les ports iraniens depuis le 13 avril dernier a été levé. Selon un site spécialisé, 3 pétroliers de la nationale iranienne Tanker Company ont pénétré le périmètre du blocus ce matin. À leur bord, 4,8 millions de barils de pétrole brut. Il s'agit des premières exportations d'hydrocarbures depuis 2 mois. Vous l'avez dit, la télévision iranienne a elle aussi annoncé une reprise du trafic de ces navires un peu plus tôt ce mercredi. Et par ailleurs, la levée du blocus et la réouverture du détroit devraient apaiser la situation mondiale du trafic maritime.
5: Et Anaïs, comme on l'a dit, cette amélioration de la situation semble être un avant-goût du protocole d'accord qui vise à mettre fin à la guerre entre l'Iran et les États-Unis.
7: Exactement, Martin. Accord dont certains détails commencent à circuler. Ce texte comporterait 14 points qui ont été publiés par l'agence de presse états-unienne Bloomberg. Parmi ceux-ci, évidemment, l'ouverture du détroit d'Ormuz demandé par la Maison-Blanche. Mais l'accord semble être également favorable au régime iranien puisqu'il prévoit la levée du blocus, une reprise des exportations du pétrole iranien, le dégel des avoirs bloqués à l'étranger ou encore la création d'un fonds de reconstruction de 300 milliards de dollars. Tout cela en échange échange d'engagement iranien, bien sûr. Et il faut savoir que ce protocole d'accord n'est pas final. Plusieurs éléments seront étudiés ces prochains jours avant la signature vendredi en Suisse. Les sujets sensibles comme la question des stocks d'uranium devraient être abordés par la suite. Et une dernière chose à noter, Martin, l'accord prévoit une fin de la guerre sur tous les fronts, y compris au Liban, alors que le doute planait sur l'intégration du pays du

0: cèdre dans le texte ces derniers jours.
1: Merci beaucoup Anaïs.
2: Ouais, justement, comme vient de le dire Anaïs, un accord qui doit également inclure la fin de la guerre au Liban, Martin.
1: Ah oui, et cette fin semble encore loin car le conflit se poursuit entre Israël et le Hezbollah. Encore ce matin, Tel Aviv a mené de nouvelles frappes dans le sud du pays. Les régions de Nabatieh et de Kfar Tebnit ont notamment été ciblées selon l'Agence nationale d'information libanaise. Hier, les forces israéliennes ont fait également 4 morts à Maïfadoun. Face à cela, l'Iran promet une réponse sévère. En Europe, l'Ukraine, elle, compte bien mettre fin à la guerre qu'elle mène depuis plus de 4 ans. Volodymyr Zelensky a rencontré Donald Trump hier lors du G7 en France. Une rencontre qualifiée de très bonne par le président américain et son homologue ukrainien, notamment, fait part de sa volonté de reprendre les négociations avec la Russie avant l'hiver. Les deux chefs d'État pourraient d'ailleurs se voir à nouveau aujourd'hui en marge du G7, selon un média ukrainien. Et en plus de ces négociations qui seront menées sous l'égide américaine, Kiev met également les bouchées double pour tenter de rejoindre l'Union européenne. Lundi dernier, les 27 ont ouvert la voie pour la première phase des négociations d'adhésion avec Kiev. Alors, en quoi consiste cette première étape? Écoutez l'explication de Volodymyr Pozelsky, président de l'ONG Ukraine en Europe, spécialiste du système institutionnel de l'Union européenne et des relations Ukraine-UE.
3: C'est quelque chose qui demande surtout beaucoup d'efforts de la part du pays candidat, qui doit avoir une volonté politique d'adopter toute la législation nécessaire, ce qui est quand même pas facile, parce que chaque pays a ses problèmes, il y a question de l'état de droit, de la lutte contre la corruption, et surtout en Ukraine, donc on est toujours en guerre, donc moi je pense que le plus important c'est le processus. Il faut que l'Ukraine s'intègre étape par étape s'intègre à l'Union européenne, surtout sur le plan économique, pour que l'Ukraine puisse vendre ses produits, pour que l'Union européenne aussi, qu'on pourra négocier, qu'on pourra marchander, qu'on pourra s'échanger, qu'on pourra assurer libre circulation de la main-d'œuvre, des services, de tout. Je pense que ça peut prendre au moins 10 ans. Si on vraiment veut rester optimiste que la guerre va se terminer, qu'on va avoir nouveau pouvoir très très pro-européen, je pense que ça peut, enfin, 5 ans minimum, mais je pense que ça va prendre plutôt 10 ans que le temps que l'Ukraine adhère à l'Union européenne.
1: Volodymyr Pozelsky, président de l'ONG Ukraine en Europe, il répondait aux questions de Cassandre Thomas. Et toujours dans ce contexte de G7, Vladimir Poutine reçoit aujourd'hui plusieurs dirigeants asiatiques. Un sommet de 2 jours à l'occasion des 35 ans de l'ASIN, la collaboration entre la Russie et l'Association des Nations de l'Asie du Sud-Est. Et on conclut ce journal aux États-Unis où se déroule en ce moment la Coupe du Monde. Et le Maroc compte bien tirer son épingle du jeu. L'Office national marocain du tourisme a déployé sa campagne de publicité pour le Maroc à New York en marge du Mondial de 2026. Et donc en plein Times Square, une campagne d'affichage sur grand écran reprend la signature Morocco Kingdom of Light. On peut également retrouver des taxis new-yorkais travestis en taxis marocains qui circulent à Manhattan, dans le Queens ou encore à Brooklyn. L'Office du Maroc compte déployer des moyens XXL pour draguer Américains et Canadiens et qu'ils bookent donc leurs prochaines vacances ici au Maroc. L'ONMT espère ainsi attirer 1 million de visiteurs américains à l'horizon de 2030. Pour Othman Sherif Alami, entrepreneur et opérateur touristique, les Américains sont une cible de qualité et de quantité, écoutez-le.
4: La clientèle aujourd'hui des États-Unis, elle est premium. Elle ramène peut-être, j'exagère, mais elle ramène au moins 4 à 5 fois la valeur que pour ramener aujourd'hui un Européen. Et ça, c'est très important. De plus, elle reste au Maroc au minimum 5 à 10 nuits. C'est très important. D'autre part, elle n'est pas que séjour à Marrakech ou à Casablanca ou à Tanger ou à Fès. Elle est également grand circuit, grand tour du Royaume du Maroc. Et ça, c'est très important puisque tous les prestataires marocains se consacrent aujourd'hui à profiter de cette nouvelle manne touristique, le transporteur, le guide accompagnateur, les restaurants, les hôtels et tout l'écosystème touristique. Donc oui, elle s'adresse à cette catégorie de clientèle, elle s'adresse à la clientèle premium également, il faut le souligner, les belles unités hôtelières de luxe que nous possédons aujourd'hui et qui viendront encore, par exemple à Casablanca.
2: Voilà les explications d'Othman Sherif Alami, entrepreneur et opérateur touristique, qui répondait aux questions de Médien. C'est ainsi que se referme le journal de Martin Gibert qu'on retrouve d'ici une heure pour un nouveau point complet sur l'actualité. Restez avec nous.

0: nous. Dans un instant, ça sera Tariq Larabi pour la revue de presse.
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0: Et de bon matin, c'est Tariq Larabi qui a feuilleté la presse internationale et maghrébine pour nous. C'est la revue de presse.
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0: Et tout d'abord, la presse internationale qui revient ce matin sur la stratégie iranienne de facturer des services dans le détroit d'Ormuz, Tariq.
5: Bonjour, oui, Donald Trump a rapidement annoncé que le détroit d'Ormuz allait rouvrir et resterait gratuit de manière permanente, comme le rapporte le New York Times. Du côté iranien, un autre son de cloche s'est fait entendre. Les autorités affirment avoir l'intention d'imposer des frais de service. Le Wall Street Journal estime que les investisseurs toutefois restent préoccupés par les modalités concrètes de la reprise du trafic maritime et toute forme de tarification imposée aux navires risque d'alimenter une nouvelle volatilité des marchés énergétiques et aussi de raviver les tensions sur le commerce mondial. Le quotidien Le País met l'accent en revanche sur la dimension géopolitique du dossier avec la volonté iranienne de facturer des services de navigation et de sécurité, ce qui constituerait une tentative de transformer son influence stratégique dans le Golfe en levier économique durable. Même chose pour le Guardian, pour qui la question dépasse largement le simple cadre commercial. Le journal considère que les frais envisagés par Téhéran illustrent la volonté iranienne de conserver un moyen de pression après la guerre avec les États-Unis.
0: Et puis au Maghreb, hein, au Maroc tout d'abord, cette bonne nouvelle, les prix des carburants sont à la baisse.
5: Et sous le titre « Carburant au Maroc », l'essence baisse de 60 centimes, le gasoil suit le mouvement. Express souligne que cette diminution résulte de l'évolution favorable des cours internationaux du pétrole et des produits raffinés. Et cette baisse constitue une bonne nouvelle pour les automobilistes, les transporteurs et aussi les professionnels dépendants du carburant, et cela après plusieurs mois de fluctuation des prix. Selon Express, cette réduction est l'une des plus importantes enregistrées depuis le début de l'année. Recul des prix à la pompe, un soulagement pour les consommateurs, commente le journal Le Matin, qui met en avant l'impact positif attendu sur le budget des familles et sur les coûts logistiques de plusieurs secteurs économiques. Enfin, pour l'économiste, cette baisse reflète aussi une meilleure transmission des tendances du marché international vers les prix domestiques. Le quotidien considère que cette évolution pourrait contribuer à contenir certaines pressions inflationnistes. En Tunisie, après les intempéries, des perturbations de l'approvisionnement en eau dans trois gouvernorats, selon Business News. La SONED attribue ces dysfonctionnements à la dégradation des conditions climatiques et à l'augmentation de la turbidité de l'eau qui ont affecté les capacités de traitement et de distribution. Le site souligne toutefois que ces perturbations révèlent une fragilité persistante des infrastructures hydrauliques face aux événements climatiques extrêmes. Le journal s'interroge sur l'absence de solutions préventives alors que les épisodes météo intenses deviennent plus fréquents. De son côté, le quotidien La Presse rappelle que plusieurs régions connaissent régulièrement des coupures d'eau liées à des travaux ou à des contraintes technique, estimant que la gestion de la ressource nécessite davantage d'anticipation et de communication avec les citoyens. Enfin, l'Algérie qui durcit les conditions d'exportation des produits périssables, ce titre dans TSA, une mesure qui vise à lutter contre la sous-facturation et le non-rapatriement des devises générées par les exportations hors hydrocarbures. TSA souligne que les exportateurs devront désormais régulariser leurs opérations antérieures avant toute nouvelle domiciliation bancaire. Le site estime que cette décision traduit la volonté du gouvernement de reprendre le contrôle d'un secteur marqué par des pratiques frauduleuses. Pour le provincial, cette mesure s'inscrit dans une stratégie plus large de surveillance, c'est vrai, mais le commentaire du quotidien est toutefois nuancé. Si la traçabilité des exportations est renforcée, le risque aussi est de multiplier les procédures administratives et de compliquer l'activité des exportateurs honnête.
0: Merci beaucoup Tariq Larabi pour cette revue de presse internationale. Et maghrébine, on vous retrouve bien évidemment demain matin à la même heure.
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0: Et vous avez peut-être vu passer

Ces images improbables passées au cours du mois de mai, un épisode caniculaire de quelques jours à plus de 40 degrés à Paris qui a poussé les jeunes de la capitale

0: de ces rafraîchissements dès ce mercredi entre 16h et 20h, tout en retirant sa cravate rouge nouée autour du cou et paraissant ainsi plus décontracté. Le maire socialiste de la capitale estime que ce point d'eau est un véritable outil de rafraîchissement et qu'il était sûrement préférable de, je cite, ne plus dépenser énormément d'énergie de police nationale pour empêcher les jeunes de se baigner alors qu'il fait 40 degrés. Fini la répression, place à une stature plus consensuelle et compréhensive. Les baignades sont donc désormais autorisées, surveillées et dans une zone limitée longue 200 mètres seulement. Ni plus ni moins un outil que le maire de Paris songe étendre hors épisode caniculaire et sur d'autres sites. De quoi réjouir les jeunes et les moins jeunes habitants de la capitale qui vivent dans des véritables passoires thermiques et qui subissent de plein fouet les fortes chaleurs à venir et le dérèglement climatique. Et puis peut-être aussi amortir le plus d'1,4 milliard d'euros dépensés pour dépolluer et assainir la Seine lors des Jeux Olympiques et Paralympiques de 2024. On se souvient d'ailleurs du coup de communication d'Amélie Oudéa-Castéra, présidente du Comité National Olympique et sportif français, qui avait mouillé le maillot en se baignant pour témoigner de la bonne qualité de l'eau de la Seine et de sa température très bonne, avait-elle déclaré, bonnet de bain vissé sur la tête. D'ailleurs, se baigner à Paris, est-ce bien raisonnable? Et bien, figurez-vous que la mairie assure que la qualité de l'eau testée et supervisée par l'Agence nationale de santé reste bien sûr la condition sine qua non pour que le bassin soit accessible. En tout cas, sachez que si vous prévoyez d'aller à Paris cet été, la capitale doit ouvrir une dizaine de sites de baignade surveillés, dont trois dans la Seine. Paris-Plage n'est donc plus qu'un simple subterfuge pour ceux qui ne peuvent pas partir en vacances à la mer. Mais nouvelle réalité, à vos maillots de bain.
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0: 7h48 sur Médien, il est l'heure d'ouvrir une page de sport. C'est Sport Matin avec Monsef Zamrat. Et bonjour Monsef.
2: Eh bien bonjour Mélanie, bonjour à toutes et tous, quel plaisir de vous retrouver. Vous savez, vous êtes en train de parler un peu de baignade de nage. Ça tombe bien dans cette édition Sport Matin, on prendra un petit peu le large en fin d'édition.
0: Donc un peu de teasing ce matin, Monsef. Mais comme à notre habitude, nous prenons la direction du continent américain où la Coupe du Monde bat son plein. La préparation du Maroc s'intensifie dans cette dernière ligne droite avant leur deuxième sortie.
2: Et oui, à trois jours de son deuxième rendez-vous dans cette Coupe du Monde 2026, désormais ce matin deux jours avant le grand jour, et bien la sélection marocaine poursuit sa préparation aux États-Unis. Les Lions d'Atlas ont effectué hier en fin de journée pour nous, fin de matinée pour eux, une nouvelle séance d'entraînement sur le terrain de la Pingree School dans le New Jersey, sous la direction du sélectionneur Mohamed Ouahbi. De son staff, le travail a été essentiellement axé sur les aspects techniques et tactiques, nous apprend la Fédération royale marocaine de football. Le staff a notamment insisté sur l'amélioration de la coordination entre les différentes lignes de jeu, ainsi que sur le perfectionnement de plusieurs combinaisons qui pourraient être utilisées lors du prochain match. Après leur entrée en lice, les Marocains abordent désormais la dernière ligne droite avant leur confrontation face à l'Écosse. Un rendez-vous important dans la course à la qualification. La rencontre comptant pour la deuxième journée du groupe A, du groupe C, pardon, du mondial, se disputera vendredi au stade de Boston. Le coup d'envoi est prévu à 18h heure locale, soit 23h heure marocaine.
0: Et on reste aux États-Unis, Monsef. Le sixième jour de compétition s'est terminé il y a quelques heures avec cette défaite malheureuse pour la Jordanie.
2: Et oui, défaite 3-1 des hommes du technicien marocain Jamel Slami. Romano Schmid a ouvert le score dès la 21e en envoyant un missile dans la lucarne du portier jordanien Yazid Abdoulaïla. Pour leur première participation à une Coupe du Monde, la Jordanie a égalisé à la 50e par Ali Holwen, mais l'Autriche a repris l'avantage grâce à un but contre son camp du défenseur central jordanien Yassin Al-Arab avant de plier les débats au bout du temps additionnel avec un pénalty de Marco Arnautovic, un résultat qui leur permet de prendre la deuxième place du groupe J devançant eh bien à la différence de but l'Argentine. Et bien ça tombe bien, on parle de l'Albacete, le capitaine plutôt de l'Argentine, Lionel Messi, a inscrit un triplé qui a lancé avec brio les champions en titre du monde. mondial 2026. Victoire 3-0 contre l'Algérie à Kansas City avec plusieurs records personnels à la clé. L'attaquant de 38 ans est devenu le premier footballeur à disputer une 6e Coupe du Monde en même temps que le meilleur buteur de l'histoire dans la compétition. 16 buts à égalité avec l'Allemand Miroslav Klose grâce à son triplé 17e, 60e et 76e. Et puis hier, dans le groupe I, la Norvège a réussi son entrée en lice en battant l'Irak 4-1 grâce notamment à un doublé de son attaquant vedette Erling Haaland.

0: Norvégiens prennent la tête du groupe I devant la France, victorieuse plutôt du Sénégal. Victoire 3 buts à 1 en tête du groupe I. Retour sur cette rencontre avec Hakim Tamim.
1: La rencontre s'est emballée lors de la dernière demi-heure. Les Bleus ont eu deux occasions nettes, mais Mendy, le gardien de but sénégalais, a retardé l'échéance après deux très belles parades. Mais ensuite, il n'a rien pu faire face à Kylian Mbappé, le capitaine des Bleus, auteur d'une finition étincelante après un service pétillant d'Olise, l'attaquant du Bayern Munich, peut-être le meilleur joueur du match. Quasiment le même scénario sur le deuxième but. Ouverture lumineuse de Rabiot et pichenette radieuse de Barcola, l'attaquant du Paris Saint-Germain, pour le 2-0. Pendant le temps additionnel, le Sénégal a réduit l'écart, mais dans la foulée, Mbappé a récidivé pour le 3-1 pour la France, qui tient son rang de favori. Un doublé pour le joueur du Real Madrid, donc. Désormais meilleur buteur de l'équipe de France avec 58 réalisations.
0: Eh bien, le retour de la rencontre avec Hakim Tamim. Il y a aussi l'analyse d'après-match. Vous savez de qui, Mélanie ?
2: Eh bien, non.
0: Eh bien, de Didier Deschamps, le sélectionneur des Bleus, qui, on le rappelle, eh bien, a disputé hier son premier match de sa dernière Coupe du Monde avec les Bleus. Il revient sur cette rencontre. Il assume évidemment que c'était une rencontre extrêmement serrée pour lancer les hostilités.
3: Mais qui n'a pas souffert? J'en ai vu souffrir aussi avant. Oui, on a souffert. À cause de nous un petit peu, parce qu'on a eu du déchet technique, même si le Sénégal en a eu aussi, ils auraient pu nous punir. On a eu des situations qui auraient dû devenir des occasions, parce qu'on a raté des dernières passes. Il y avait peut-être un petit peu de crispation aussi chez certains, comme ça arrive, parce que c'est un match de Coupe du Monde. Deuxième mi-temps, beaucoup mieux, plus de liens aussi. Changer un positionnement qui nous a mené à avoir Michael au cœur du jeu. Et ça a changé pas mal de choses. Et Kylian qui a été encore très efficace.
0: Kylian Mbappé, eh bien on l'écoutera lors de la deuxième édition, parce que oui, là aussi, lui aussi bat quelques records. Le représentant africain n'a pas démérité, hein, le Sénégal finaliste de la dernière Coupe d'Afrique des Nations a longtemps tenu tête aux finalistes de la dernière édition de la Coupe du Monde. Ce sont les Lions de la Teranga d'ailleurs qui se sont montrés bien plus dangereux en première période. Pour Pape Gueye, pas de regret à avoir à l'issue de cette première journée.
4: Honnêtement, il y a un peu de regret parce que je pense qu'on a regardé cette équipe dans les yeux. On a proposé notre football. Je pense qu'on était bien dans l'ensemble. Après, vers la fin, c'était un peu plus compliqué avec la chaleur et la difficulté de ce qu'ils nous ont proposé. Mais dans l'ensemble, je pense qu'on va garder les bonnes choses. On va garder un peu ce qu'on a fait de moins bien. Et voilà, on est dans un tournoi. On a perdu le premier match, mais il reste deux autres matchs.
0: Et puis à Dakar, les supporters sont déçus de la prestation des Lions de la Teranga. Fatou Ndiaye a suivi la rencontre depuis une fan zone. Un reportage.
5: À la fan zone de l'Institut français de Dakar, le sentiment est partagé. Déception pour les supporters sénégalais, c'est le cas d'Alioune.
6: On a des regrets parce que pendant la première mi-temps, on avait les atouts et l'occasion vraiment de gagner cette équipe française. Pendant les 45 premières minutes, on a eu deux occasions très franches qu'on pouvait mettre au fond et revenir en deuxième mi-temps, gérer le reste. Malheureusement, ça ne s'est pas fait.
5: Du côté des supporters français, on salue la prestation des Bleus, tout en espérant que le Sénégal se remette de cette défaite.
7: Écoutez, nous, on a vibré ici avec les Bleus et les Lions. Je suis ravie que les Bleus aient gagné. C'est toujours bien de commencer par une victoire, une compétition de ce niveau. Et aussi, je suis ravie que les Lions aient marqué. Parce que certes, ça n'a pas suffi pour renverser la vapeur et pour qu'on ait la belle finale de 2002. Mais quand même, je suis sûre que les Lions vont faire un excellent parcours.
5: Pour le chroniqueur sportif Mamar Thioune, l'équipe sénégalaise était en difficulté durant toute la deuxième mi-temps. Une prestation catastrophique selon lui.
8: En seconde mi-temps, nous avons vu une autre équipe de la France contre une autre équipe du Sénégal. Beaucoup de problèmes dans la mesure où certains éléments dans l'équipe du Sénégal ont un déficit de compétition. Ça a posé des problèmes dans la conduite du jeu. Voilà pourquoi donc nous avons pris le même but. Nous l'avons pris pratiquement trois fois. Perte de balle au milieu, passe dans la transition. Nos joueurs incapables de réagir. Mais la deuxième mi-temps, il faut oser le dire, a été catastrophique.
5: La France s'impose 3-1 face à un Sénégal combatif mais qui a payé cash ses erreurs défensives. À Dakar, c'est la déception du côté des supporters des Lions. Fatou Ndiaye, Dakar pour Média.
0: Et puis, il faut garder espoir, bien entendu, parce que la Coupe du Monde, c'est long. C'est un marathon, pas un run. Et évidemment, il restera encore des sorties face à l'Irak, notamment, et face à la Norvège.
2: Ouais, justement, Mounsef, c'est le stylo en main et la feuille sur la table que nous attendons avec impatience le programme de cette journée.
0: Eh bien, c'est parti. Je vous laisse prendre le stylo. D'ailleurs, c'est un stylo noir que vous avez en main et la feuille pour noter les rencontres dans le groupe K. Les hostilités se lancent à 18h pour le Portugal face à la République démocratique du Congo. Le groupe L à 21h, l'Angleterre et la Croatie. De

0: Demain matin, très tôt, entre guillemets, hein, c'est entre le matin et la soirée, minuit, le Ghana et le Panama. Et puis à 3h du matin, l'Ouzbékistan face à la Colombie. Et puis évidemment, il y a de la Botola Pro Inouï au programme avec cette 25e journée. 16h, 4 rencontres à suivre avec les équipes, notamment du milieu de tableau. À 16h, le KO Cup de Marrakech face à l'Etihad de Tanger. Le Difa Al Jadidi se déplace sur la pelouse du Mourlo Belfast. La Renaissance, même là, face au Raja Club Athlétique. Et puis l'Etihad de Touelga face au club Omnisport de Meknès, notamment pour notre ami Redo, qui est à la réalisation. Les équipes évidemment qui concernent au tableau, le Mourlob de Fès à la deuxième place, le Raja Club Athlétique à la troisième, plutôt à la quatrième place, le Difa Al Jadidi, le club Omnisport de Meknès, le KO Cup de Marrakech se partagent à sixième, septième, huitième place. Et puis en bas de tableau, bien sûr, l'Ittihad de Touelga dans la zone de relégation. On parlera le voile, promis, lors de la deuxième édition de Sport Matin. Merci Mélanie.
1: Et la prochaine, Moncef, ça sera à 8h40. Merci beaucoup pour cette première édition de Sport Matin. Restez avec nous sur Mehdi, on revient dans un instant.
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1: Et dans un instant, le retour de l'actualité avec Mahfoudoul Salek. Mais tout d'abord, on jette un coup d'œil à la météo présentée par Abdel Izzar.
4: في المغرب يرتقب أن يكون الطقس في فترة بعد زوال اليوم غائما إلى غائم جزئيا على الأطلس المتوسط وغائما جزئيا إلى مشمس غالبا شمال المنطقة الشرقية وعلى طول خط الدار البيضاء الرشيدية وباقي الساحل بين الرباط والصويرة وكذا على الساحل بين تزنيت وطنطان، بينما يكون الجو صافيا في باقي أرجاء البلاد مع احتمال تساقط أمطار على الأطلس المتوسط. درجات الحرارة المتوقعة 26 درجة بالرباط والدار البيضاء، 23 درجة بالصويرة، 30 درجة بطنجة، 27 درجة بالعيون، 33 درجة بمراكش، و36 درجة بفاس.
1: 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Sbah al Mahfoud.
5: 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وطنيا ويهدف إلى جعل الأجهزة السمعية مجانية وتمكين المغاربة في وضعية هشة منها. القوات الإسرائيلية تشن غارات على عدة مناطق في جنوب لبنان. التطور الميداني يأتي رغم إعلان واشنطن وطهران التوصل إلى اتفاق 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الكبير في الخيارات المقدمة لهؤلاء اللاجئين، خصوصا في تفاقم مع تفاقم مشكل التمويل. في رياضة الثامنة، ليونيل ميسي يقود الأرجنتين إلى انتصار مقنع على الجزائر بثلاثية نظيفة في مستهل رحلة الدفاع عن اللقب، وفرنسا تنهي قمة السنغال لصالحها بثلاثة أهداف لواحد.

0: cette année au Maroc, qui ont sorti le royaume de 7 années consécutives de sécheresse. Et au vu du dérèglement climatique qui s'intensifie et qui reste imprévisible, comment le Maroc s'organise pour se prévenir de la sécheresse? On en parle ce matin avec Fouad Amraoui, les professeurs à l'Université Hassan II de Casablanca, spécialiste des questions de gestion d'eau et d'environnement. Bonjour Fouad Amraoui.
1: Bonjour, merci pour l'invitation.
0: Et merci à vous d'avoir répondu présent. Alors malgré les pluies de cet hiver, le Maroc reste en alerte face au risque de la sécheresse. Est-ce que vous pouvez un peu nous étayer et nous expliquer un peu les zones les plus fragiles qui existent sur notre territoire ?
1: Pour l'année en cours, nous avons eu une année exceptionnelle en pluie. Nous sommes dans une situation inconfortable. Et donc, pour cette année, il n'y a pas beaucoup de risques pratiquement à travers tout le pays. Mais la sécheresse c'est devient la normalité chez nous. Et ce phénomène complexe de manque d'eau sur une période de plus en plus prolongée à laquelle nous assistons et qui perturbe les écosystèmes, qui perturbe l'agriculture et aussi les autres activités. Et dans cette sécheresse, on peut distinguer plusieurs types de sécheresse. Progressivement, ça va de sécheresse météorologique par manque prolongé de pluie et de couvert neigeux à des sécheresses agricoles avec l'assèchement des sols liés au manque d'eau et à l'évaporation et accentué souvent par la température et le vent. Et puis, on aboutit à des sécheresses hydrologiques qui apparaissent par manque d'eau, par manque de réserve d'eau, que ce soit dans nos nappes, dans nos rivières, dans le lac. Et tout ça, donc c'est un processus progressif. Et au Maroc, on a assisté un peu à toutes ces étapes-là, hormis cette année où on est dans une situation un peu, on va dire, confortable, parce qu'on a eu beaucoup de pluie cet hiver.
0: Alors, justement, donc le Maroc met quand même depuis plusieurs années les bouchées doubles pour prévenir de la sécheresse et de l'appauvrissement des ressources hydriques. Alors avec les puissantes pluies en début d'année, les nappes phréatiques se sont beaucoup moins bien remplies que les barrages qui, eux, sont désormais pleins aux trois quarts, je crois, un peu plus de 76%. Pourquoi les nappes phréatiques n'ont pas réussi à profiter de ces pluies diluviennes ?
1: Les nappes phréatiques, ce sont des systèmes dynamiques qui se rechargent chaque année et qui se vidangent par les sources, par les prélèvements qu'on y procède. L'écoulement vers les nappes est un processus qui est très lent et il faut plusieurs années, voire plusieurs dizaines ou même centaines d'années pour recharger un aquifère. Et ces nappes, quand on y prélève 2, 3, 4 fois plus que ce qu'elles reçoivent annuellement, ça veut dire qu'on est dans des optiques de vidange de ces réservoirs. Donc, ce n'est pas sur une année pluviométrique qu'on peut reconstituer des réserves que nous avons exploitées pendant des décennies. Donc, il y a certaines nappes alluviales qui se rechargent rapidement parce qu'ils ont un contact direct avec l'atmosphère, mais il y a des nappes profondes ou semi-profondes où il faut plusieurs années, plusieurs décennies de pluie pour qu'elles reconstituent leurs réserves.
0: Alors, près de 2/3 des terres cultivées sont menacées par l'érosion hydrique et la salinisation qui affectent aussi des dizaines de milliers d'hectares irrigués. Quelles seraient les solutions à apporter ou à adapter dans les prochains mois, les prochaines années pour le Maroc ?
1: Un des avantages des fortes pluies que nous avons eues et même des inondations, c'est ce lessivage des sols salinisés qui permettent donc de reconstituer un peu le pouvoir de ces sols pour avoir de bons rendements. Il faut également essayer de ne pas trop mettre des produits polluants quand on pratique les cultures agricoles. Les pesticides, les engrais aussi, pas en surdose, pour que les sols restent productifs et permettent donc de jouer leur rôle au maximum.
0: Est-ce que justement vous savez si le gouvernement marocain planche sur, par exemple, des lois pour faire appliquer

0: aux agriculteurs, aux cultivateurs, justement, ces normes un peu de restriction sur les engrais, sur les pesticides? Est-ce qu'on commence vraiment à prendre conscience qu'aussi que ces produits, finalement, ne sont pas très bons, ni pour les sols, ni finalement pour la santé aussi de l'être humain?
1: Je pense qu'il y a des campagnes de sensibilisation pour les agriculteurs dans ce sens-là, mais il n'y a pas d'interdiction, il n'y a pas beaucoup de contrôle aussi, ce qui fait qu'il y a un abus là-dedans. Il y a même des pesticides qui sont interdits internationalement et qu'on peut trouver encore sur nos marchés. Donc, il faudrait que à ce niveau-là, qu'on soit un peu plus transigeant et que les contrôles soient faits d'une façon rigoureuse.
0: On parle beaucoup de l'eau pour prévenir de la sécheresse et de la désertification en règle générale. On parle un peu moins aussi de tout en fait cet écosystème qui existe aussi en fait pour prévenir. Je parle un peu de. Je sais que vous n'êtes pas spécialiste de ça, mais je pense que vous quand même vous arrivez à peut-être me répondre. Mais on parle aussi un peu de reboisement, de aussi laisser un peu les terres se reposer, ne pas laisser en fait le pâturage aller par exemple dans une zone quadrillée pour que effectivement certains parcours puissent en fait renaître et qu'il y ait de la végétation en fait qui revienne, ou par exemple aussi des tracés où en fait les engins agricoles en fait sont interdits de passer. Alors je sais pour avoir été au SIAM qu'il existe des projets pilotes en ce sens, mais est-ce que vous pouvez aussi nous expliquer, vous en tant que spécialiste, qu'il existe aussi d'autres domaines, d'autres secteurs liés à l'agriculture qui aussi favorise en fait la préservation de nos sols?
1: En fait, l'année 2026, l'ONU célèbre l'année internationale des parcours et des pasteurs pour sensibiliser d'ailleurs sur le public et les décideurs sur l'importance cruciale de ces espaces pour la sécurité alimentaire et pour la résilience climatique. Ces espaces naturels servent de base donc à l'alimentation des troupeaux d'élevage pour les pâturages. Ils reposent sur une végétation qui est spontanée. Et quand on est sur une année comme l'année 2026, on a vu que ces parcours étaient très bien développés. Et ces parcours jouent donc un rôle économique et social, notamment dans les zones arides, un rôle aussi environnemental en capturant le carbone et en préservant la biodiversité et en régulant aussi les cycles de l'eau et en préservant contre les incendies.
0: Tout à fait.
1: Voilà, donc ça, c'est. Voilà.
0: Et puis dernière question, Fouad Amraoui, le Royaume peut aussi compter sur ses partenaires. Hein, le Maroc et l'Union européenne mènent une politique de l'eau basée sur la résilience climatique. En juin de cette année, un programme d'appui de 3,7 milliards de dirhams a été lancé pour soutenir le plan national de l'eau. Axé sur le dessalement, la protection des nappes phréatiques dont on a parlé, la gestion des sécheresses. Comment ce plan, à votre avis, va se concrétiser sur le terrain?
1: Nous avons un plan national de l'eau et de l'irrigation 2020-2027 qui comprend à peu près tout ce qu'on peut imaginer comme mesure pour que la question de l'eau ne soit plus un frein au développement. Et bien sûr, ce sont des projets très importants, des projets qui ont besoin de fonds très importants et les partenaires européens et autres participent à cet effort de l'État. Donc, ça consiste à développer l'offre en construisant encore plus de barrages, à connecter les bassins entre eux, à développer le dessalement, pas seulement pour l'eau potable, mais aussi pour l'irrigation. Donc, tout ça, ce sont des projets qui vont nous permettre progressivement, d'ici 2030, à avoir un certain contrôle quand même sur nos ressources en eau et à faire attention aussi à comment est-ce qu'on consomme cette eau pour le développement du pays.
0: Merci beaucoup Fouad Amraoui d'avoir été avec nous ce matin. Je le rappelle, vous êtes professeur à l'Université Hassan II de Casablanca, spécialiste des questions de gestion d'eau et d'environnement. Merci d'avoir été avec nous.
1: Merci à vous.
0: Merci, très belle journée. On développera bien sûr ce sujet dans nos prochaines éditions sur Médien. Restez avec nous.
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3: D'ici un instant, ça sera le retour de Martin Gibert pour le journal. Mais avant ça, on fait un point sur la météo. Un ciel plutôt nuageux au Maroc aujourd'hui. Côté Mercure, les minimales prévues à Safi et Saouira avec 23 degrés. Un ciel couvert, 24 attendu à Agadir, 26 à Rabat et Casablanca, 27 degrés à Laayoune avec du vent, 27 aussi à Nador, 30 à Tanger sous le soleil, 1 degré de plus à Oujda, 33 à Marrakech, 34 à Beni Mellal et enfin la maximale, 36 à Er Rachidia mais aussi à Fès. Un ciel plutôt dégagé en Algérie, côté Mercure, 26 la minimale à Alger, 26 aussi à Oran, 27 à Béjaïa, 1 degré de plus à Annaba, puis ça grimpe, 34 degrés à Constantine et Tiaret, il fera 38 à Rveil et Biskra, 40 à Chlef, 41 à Tamanrasset et enfin 47 degrés, ça sera à Drar. Un ciel ensoleillé aujourd'hui en Tunisie, côté température, 27 degrés la minimale à Monastir, 28 sur l'île de Djerba, 29 à Médine et Bizerte, 30 à Tabarka, Sfax, Gabès et Sousse, 31 à Tunis, 33 à Kasserine, 36 à Gafsey et enfin 38 degrés, ça sera à Tozeur. (8h30) Martin Gibert signe cette nouvelle édition. Rebonjour Martin.
4: Rebonjour Mélanie, bonjour à toutes et à tous.
3: Et c'est à la une, l'accord entre l'Iran et les États-Unis ne change pas la situation au Liban.
4: Et le conflit se poursuit entre Israël et le Hezbollah. Tel Aviv a encore mené de nouvelles frappes ce matin. Mais malgré cela, les habitants du Sud reprennent la route pour retrouver leur foyer. Correspondance dès le début de ce journal. Alors que Donald Trump et Volodymyr Zelensky se rapprochent, Vladimir Poutine lui renforce ses liens avec ses alliés asiatiques. Plusieurs dirigeants de la région ont rendez-vous aujourd'hui à Kazan en parallèle du G7 en France.
3: Et les médecins marocains veulent aller voir ailleurs.
4: C'est le triste constat révélé par des professionnels du secteur. Près de 2 médecins formés au Maroc quittent le pays tous les jours. Ils réclament de meilleures conditions de travail. Et l'avancée du désert menace les populations en Mauritanie. Le pays est grandement inquiété par la sécheresse. Dans cette journée internationale de lutte contre la désertification, nous ferons le point sur la situation en Mauritanie à la fin de ce journal. Et notez que c'est aujourd'hui le premier Muharram de la nouvelle année de l'Hégire 1448. Donc bonne année à tous nos

0: auditeurs et auditrices. Et bonne année à vous, Mélanie.
1: Mais à vous aussi, Martin. Bonne année à tous. Donc c'est à la une, hein, on le disait en titre, la fin du conflit se profile entre l'Iran et les États-Unis.
0: Les deux pays doivent officialiser la signature de leur accord vendredi en Suisse, un accord qui doit inclure donc la fin de la guerre au Liban. Mais pour le moment, l'accalmie est encore très loin dans le pays du Cèdre. Le conflit se poursuit entre Israël et le Hezbollah. Tel Aviv a mené de nouvelles frappes ce matin dans le sud du pays. Les régions de Nabatie et Kfar Temnit ont notamment été ciblées selon l'Agence nationale d'information libanaise. Hier, les forces israéliennes ont fait 4 morts à Maïfadoun et face à cela, l'Iran promet une réponse sévère.
1: Oui, mais malgré le danger toujours présent, certains habitants du sud cherchent à rentrer chez eux.
0: Une partie des personnes déplacées de force s'est ruée sur les routes qui mènent au sud du Liban pour vérifier l'état de leur maison et nettoyer les décombres. Amélie David, notre correspondante, est allée à la rencontre des gens sur place pour connaître leur avis sur la situation.
2: Devant la mosquée Husseinie, au cœur de Nabatie, les secouristes de l'association des ambulances de Nabatie nettoient les débris et distribuent des vivres aux déplacés. Mohamed Sleiman, l'un des porte-paroles, se dit soulagé.
3: Nous espérons que ce cessez-le-feu durera longtemps, parce que honnêtement, nous sommes épuisés. Et si Dieu le veut, cette guerre ne reviendra plus jamais. Bien sûr, nous sommes heureux aujourd'hui, malgré les énormes pertes que nous avons subies.
2: Hanan Hamadi nettoie le magasin de son père près du souk historique complètement détruit. Elle est arrivée le matin avec sa sœur et sa mère qui souhaitent rester à Nabatie, mais la jeune femme a peur.
4: Je ne peux pas faire ça. Je ne supporte pas d'entendre les bombardements. Si j'entends des tirs ou des explosions, je redescendrai à Beyrouth et ma mère restera ici. Bien sûr que nous avons peur. J'espère, si Dieu le veut, que le cessez-le-feu tiendra, mais il paraît fragile. Nous entendons encore des bombardements au loin. Il y a le drone au-dessus de nos têtes. Et cela nous inquiète à cause de tout ce qui s'est passé.
2: Sur les hauteurs de la ville se trouve l'hôpital Najdema Bouti. Le directeur médical Shafi Fouani reste pessimiste quant à la situation globale.
3: Ce n'est pas la première fois. Et nous voyons ce qui se passe à Gaza. Il y a toujours, quotidiennement, des attaques, des victimes et des blessés. Je pense donc que la même situation pourrait se reproduire ici. D'autant plus que, comme ils l'ont déclaré en Israël, ils resteront au Liban pendant longtemps.
2: Alors que les gens nettoyaient les décombres dans la ville, l'armée israélienne tentait toujours d'avancer plus en profondeur dans la région et de la bombarder. Nabatie, Amélie David pour Média.
0: Et à noter que le porte-parole de l'ONU relève toutefois que les frappes israéliennes sur le Liban ont baissé dimanche dernier, passant ainsi de 705 depuis la semaine dernière à 174.
1: Les dirigeants du G7 appellent par ailleurs ce matin à un cessez-le-feu immédiat et ferme au Liban.
0: Oui, le conflit au Moyen-Orient qui occupe une grande partie des discussions entre les dirigeants du G7 réunis en ce moment à Évian, en France. Ils disent soutenir les efforts de Beyrouth pour parvenir au désarmement du Hezbollah et pour, je cite, protéger l'intégrité territoriale et la souveraineté du Liban. Toujours dans ce contexte de diplomatie au Moyen-Orient, les membres du G7 l'assurent, l'Iran ne se dotera jamais de l'arme nucléaire. Ils ont par ailleurs salué ce matin le prochain accord entre Téhéran et Washington, un accord qui, selon eux, est une occasion historique d'empêcher Téhéran d'obtenir l'arme nucléaire. C'est la première ligne d'ailleurs du contrat, selon le vice-président américain Jed Vance, interviewé sur Fox News. Toujours selon lui, le deuxième point inclut l'ouverture du détroit d'Ormuz, ainsi que des avantages pour les Iraniens si, je cite, il se comporte bien.
1: Et le G7 qui prend fin aujourd'hui, Martin, au terme de 3 jours de rencontres.
0: Et c'était le 52e sommet depuis sa création. Bonjour Paul-Linel Kivigère.
5: Bonjour Martin, bonjour à tous.
0: Et au dernier jour de cette rencontre à Évian, une autre commence aujourd'hui, à comme un air de contre-G7, Paul.
5: Et oui Martin, parce que c'est Vladimir Poutine qui l'organise. La Russie n'est plus conviée aux réunions du G7, G8 avec elle, et ce depuis 2014, suite à son invasion de la Crimée. Alors ce sommet sous l'égide de Moscou s'organise avec d'autres partenaires. Il est étalé sur 2 jours et prend place à l'occasion des 35 ans de collaboration entre la Russie et l'Association des Nations de l'Asie du Sud-Est, l'ASEAN. Au total, les représentants de 11 pays membres de cette organisation se déplacent à Kazan, dans le centre de la Russie. Une cérémonie est prévue aujourd'hui pour l'ouverture. La principale journée de travail sera demain, Martin.
0: Mais alors de quoi va-t-on parler exactement durant ce sommet?
5: Eh bien, j'ai envie de dire un petit peu comme au G7, des problèmes mondiaux et régionaux au moment où l'on se dirige vers un accord entre les États-Unis et l'Iran et au moment où Donald Trump est pressé par les Européens de se saisir du dossier ukrainien pour mettre fin à la guerre. La présidence russe précise qu'est aussi prévu un passage en revue des accomplissements du partenariat Russie-ASEAN. L'ordre du jour

0: C'est aussi l'établissement de nouveaux objectifs dans les domaines politiques, sécuritaires, commerciaux et aussi des investissements.
1: Merci beaucoup Paul Lionel. Qui gère, et on le disait, la guerre en Ukraine qui est évoquée dans ce sommet. Volodymyr Zelensky a rencontré Donald Trump hier lors de cet événement, une rencontre qualifiée de très bonne par le président américain. Le président ukrainien lui a notamment fait part de sa volonté de reprendre les négociations avec la Russie avant l'hiver. Les deux chefs d'État pourraient à nouveau se voir aujourd'hui en marge du G7 selon un média ukrainien.
2: Au Maroc, la princesse Lala Asma, présidente de la fondation Lala Asma, a présidé hier à Rabat la première journée des patients qui souffrent de surdité.
1: Une initiative qui résume 20 ans d'engagement de la fondation au service des enfants sourds et malentendants et de leurs familles, ainsi que le lancement du programme intitulé Une prothèse auditive pour tous. À cette occasion, 56 enfants accompagnés de leurs familles ont été accueillis à Rabat pour des implantations cochléaires et ancrage osseux dans le cadre du programme UNI. On s'entend mieux. Et le secteur médical marocain toujours qui alerte sur le départ de ses professionnels. Le quotidien à Sabah souligne hier que le Maroc ne dispose que de 32 000 médecins et que l'hémorragie continue de faire des ravages. Une moyenne de près de 2 médecins formés quittent le pays chaque jour, soit environ 700 professionnels par an selon des médecins du privé. Dans cette étude, les médecins du secteur privé donc mettent l'accent notamment sur l'amélioration des conditions de travail, sur la modernisation du cadre organisationnel du secteur. Et c'est également ce que réclame Hamza Kerman, médecin résident en ophtalmologie en deuxième année en Allemagne. Il réclame donc des conditions meilleures pour un futur retour au pays. Écoutez-le.
3: Je ne parle pas forcément de moyens pécuniaires ou financiers, mais moi je compte revenir après avoir considéré que j'ai suffisamment appris ou que je me suis suffisamment formé en Allemagne. Toutefois, je n'aimerais pas qu'à mon retour au Maroc, je perds la main dans certains domaines de la surspécialité que je souhaite exercer par manque de matériel, manque de moyens ou autre. Et là, si je peux être plus précis, même si ça ne concerne qu'une toute petite partie de la médecine, c'est tout ce qui concerne par exemple la spécialisation en maladie cornéenne et donc la greffe de cornée, qui est un domaine qui est malheureusement très très très peu développé au Maroc et avec un besoin énormissime. Et donc voilà, on aimerait que dans cet élan de développement que connaît le Maroc, qu'on pense vraiment, vraiment, vraiment à tous les aspects de la médecine.
1: Hamza Kerman, médecin résident en ophtalmologie en deuxième année à Dortmund, en Allemagne.
2: Et c'est aujourd'hui la journée internationale de lutte contre la désertification.
1: Un sujet qui inquiète grandement la Mauritanie. L'avancée du désert menace les populations, le bétail et les terres agricoles. Les habitants dans les milieux ruraux tentent tant bien que mal d'endiguer ce phénomène. Reportage de Mohamed Diop.
4: Pelle à la main, la mine dégage les puits de son village envahi par le sable.
5: Tous les deux ou trois jours, nous devons enlever le sable. Sinon, le puits risque d'être recouvert.
4: Près de Nouakchott, Diamal lutte lui aussi contre l'ensablement des pistes. La Mauritanie est fortement touchée par la désertification. Plus de 80% du territoire est désertique et les pluies se raréfient vers le nord. Cette situation affecte aussi les éleveurs.
5: Dans certaines zones, l'eau disparaît et place aux dunes. Les éleveurs sont obligés de partir ailleurs et de creuser de nouveaux puits pour leur bétail.
4: Pour faire face à ce phénomène, l'Agence nationale de la Grande Muraille Verte mise sur la fixation des dunes, le reboisement et la restauration des terres. Des drones sont également utilisés pour semer des graines sur de vastes zones. Tourad Modou est le coordinateur du projet des technologies vertes.
6: Ces actions ont permis, dans de nombreuses zones, de fixer les dunes et de protéger des villages, des routes et des terres agricoles, tout en favorisant le retour de la végétation et l'amélioration des revenus des populations locales.
4: Mais le défi reste immense. Pour Tourad Modou, de nouvelles technologies sont nécessaires pour freiner l'avancée du désert. Mohamed Diop, Médian, Nouakchott.
2: Et c'est ainsi que se referme le journal de Martin Gibert. Il est 8h41 sur Médian et Monsef Zamrat est déjà en studio pour Sport Matin. Et rebonjour Monsef.
7: Eh bien rebonjour Mélanie, bonjour à toutes et tous. Mélanie.
2: Et comme chaque jour, direction les États-Unis, où la Coupe du Monde 2026 poursuit son cours avec tous les matchs de la Coupe du Monde. Monsef, difficile d'allier travail et dodo à l'approche de leur deuxième match, en tout cas dans le tournoi, les Lions de l'Atlantique.

0: Dallas entre dans la phase décisive de leur préparation avant leur confrontation. Ça sera face à l'Écosse.
1: Eh oui, Mélanie, que les nuits sont courtes pour nous sportifs. À deux jours de ce deuxième rendez-vous dans cette Coupe du Monde 2026, la sélection marocaine poursuit sereinement sa préparation aux États-Unis. Les Lions d'Atlas ont effectué hier en fin de matinée dans le New Jersey, soit en fin de journée au Maroc, une nouvelle séance d'entraînement sur les installations de la Pingree School. Selon la Fédération marocaine de football, cette séance dirigée par le sélectionneur Mohamed Ouahbi a été principalement consacrée au travail technique et tactique. Le staff a notamment mis l'accent sur l'amélioration des automatismes entre les différentes lignes de jeu, mais aussi sur le perfectionnement de plusieurs schémas et combinaisons appelés à être utilisés lors de la prochaine rencontre. Après leur match nul encourageant face au Brésil lors de leur entrée en lice, les Marocains abordent désormais la dernière ligne droite avec un duel qui pourrait déjà peser lourd dans la course à la qualification pour les 16e de finale. Les Lions de l'Atlas affronteront l'Écosse, vous l'avez dit, vendredi au stade de Boston dans le cadre de la deuxième journée du groupe C. Le coup d'envoi sera donné à 18h heure locale, soit 23h heure marocaine.
0: Et on reste aux États-Unis hein, où la Coupe du Monde 2026 poursuit son rythme effréné. Le sixième jour de compétition s'est achevé il y a quelques heures, Monsef. Les premiers enseignements qui commencent à se dessiner dans plusieurs groupes.
1: Allez, on commence par le groupe J. La Jordanie du sélectionneur marocain Jamel Selami s'est incliné 3-1 face à l'Autriche pour son entrée en lice dans ce mondial 2026. Les Autrichiens ont ouvert le score dès la 21e minute. Les Jordaniens ont toutefois réagi au retour des vestiaires avant d'encaisser un but contre leur camp. Marco Arnautovic a ensuite scellé la victoire sur un pénalty dans le temps additionnel. Un succès qui permet aux Autrichiens de prendre la deuxième place du groupe derrière l'Argentine à la différence de but. Pilal Biceleste a enfin parfaitement lancé sa défense de son titre en dominant l'Algérie 3-0 à Kansas City. Une rencontre marquée par un nouveau récital de Lionel Messi. Le grand Lionel Messi a 38 ans. Le capitaine argentin a inscrit un triplé et est devenu le premier joueur de l'histoire à disputer 6 Coupes du Monde avec 16 buts dans la compétition. Il rejoint également l'Allemand Miroslav Klose au sommet du classement des meilleurs buteurs de l'histoire du Mondial. Dans le groupe I, la Norvège a réussi son entrée en lice en dominant largement l'Irak 4-1, porté notamment par un doublé de sa star Erling Haaland. Les Scandinaves occupent la tête du groupe devant la France victorieuse du Sénégal 3-1 à quelques heures plus tôt. Différent le match entre la France et le Sénégal que nous avons suivi en début de soirée. Un succès français marqué par un nouveau record de Kylian Mbappé, l'attaquant des Bleus est devenu le meilleur buteur de l'histoire de la sélection française avec 58 réalisations, dépassant Olivier Giroud avec désormais 14 buts en Coupe du Monde. Il efface également des tablettes Juste Fontaine et se reproche plutôt du record absolu détenu par Lionel Messi et Miroslav Klose. On écoute eh bien Kylian Mbappé, c'était en réaction d'après-match.
2: Je suis très content de pouvoir rentrer un peu plus dans l'histoire de mon pays. C'est toujours quelque chose que j'ai voulu faire. J'ai toujours placé ça au-dessus de tout. Maintenant, c'est pourquoi on est là. Je pense que j'aurai le temps de penser à ce genre de choses plus tard quand j'arrêterai de jouer. Là, je sais pourquoi je suis là. Je suis là pour aider l'équipe, pour continuer avec mes coéquipiers. On va continuer à essayer d'écrire la grande page de l'histoire de l'équipe de France. Et on sait que le chemin, il sera très long, mais comme j'ai dit, on est prêt.
1: Et puis face aux Français, le Sénégal n'a pourtant pas démérité. Les Lions de la Teranga ont longtemps tenu tête aux vice-champions du monde et se sont même montrés les plus dangereux, surtout lors de la première période. Et puis hier, c'était le coup de tonnerre au sein de la sélection tunisienne en pleine Coupe du Monde. Une annonce inattendue, celle de l'arrivée d'Hervé Renard. La Fédération tunisienne de football a annoncé la fin de sa collaboration avec le sélectionneur Sabri Lamouchi au lendemain de sa lourde défaite des Aigles de Carthage face à la Suède. 5-1, c'était lors de leur entrée en lice dans la compétition. Hier, Hervé Renard est bien arrivé en terre américaine. Il a été accueilli par tous les supporters tunisiens qui l'attendaient avec impatience à l'aéroport. Eh bien, retour tout de même sur les détails de cette fin de collaboration avec Sabri Lamouchi. Et c'est une correspondante à Tunis, Yosser Belkhiria.
3: Selon le porte-parole de la fédération, un accord à l'amiable a été conclu avec Lamouchi, qui devrait percevoir une indemnité estimée à près de 100 000 euros dans le cadre de cette séparation anticipée. La décision concerne également l'ensemble du staff qu'il avait constitué, notamment son adjoint, l'entraîneur des gardiens, le préparateur physique et l'analyste vidéo. Seul Ouahbi Khazri est maintenu au sein de l'encadrement technique. Pour relancer la sélection, les dirigeants tunisiens ont choisi le français Hervé Renard, double vainqueur de la Coupe d'Afrique des Nations avec la Zambie en 2012, puis la Côte d'Ivoire en 2015. L'ancien sélectionneur du Maroc et de l'Arabie Saoudite prendra officiellement ses fonctions dès mardi. Il sera épaulé par une nouvelle équipe technique comprenant notamment Mandr Kbaïr, directeur technique national, un entraîneur adjoint tunisien, ainsi qu'un analyste de performance et un entraîneur des gardiens choisi par le technicien français. Sa mission est claire, tenter de redresser une équipe tunisienne en grande difficulté, avancer de

prochain rendez-vous face au Japon le 21 juin, puis aux Pays-Bas le 26 juin, avec l'espoir de rester en course pour une qualification au deuxième tour. C'était Youssef El Khiria, depuis Tunis.

0: cours. Hier, l'histoire et les records de ce tournoi majeur avec Hakim Tamim. Eh bien, on retient qu'au total, c'est 156 joueurs qui sont attendus pour cette 126e édition du tournoi, Mélanie.
1: Merci beaucoup, Monsef Zamrat, pour cette deuxième édition complète de Sport Matin. Restez avec nous sur Medi1. On revient dans un instant.
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1: Merci de votre fidélité à Medi1. Tout de suite, on va parler économie avec Oumar Baldé. Oumar Baldé, bien sûr, qui présente la Story Eco. Bonjour Oumar.
6: Bonjour Mélanie Pinto. Et Moubarak Saïd, et bonnes fêtes de l'an.
1: Mais
6: donc,
1: oui.
6: De l'égir à tous nos auditeurs à travers le monde.
1: Et vous faites bien, effectivement, bonnes fêtes à toutes et à tous. Bon, alors, cette petite cloche qui vient de sonner, hein, et vous me dites en off, il va y avoir beaucoup de chiffres. Aujourd'hui, nous parlons de l'impact de la dette sur les économies des pays en développement et l'ONU qui alerte sur le poids du service de la dette.
6: Oui, le poids du service de la dette. En effet, les États ont besoin de s'endetter pour financer leurs projets de développement. Mais pour les pays en développement, justement, cette dette coûte très cher selon l'ONU Commerce et Développement, donc l'ancêtre de la CNUSED. Eh bien, rien qu'en 2024, ces pays en développement ont versé 384 milliards de dollars d'intérêts sur leur dette extérieure. Eh bien, plus inquiétant encore, sur la dernière décennie, les charges d'intérêt des gouvernements ont bondi de 102%. C'est très inquiétant, sachant que globalement, les recettes publiques n'ont progressé que de 39%. Conséquence, certains États sont aujourd'hui pris à la gorge et se retrouvent plutôt à devoir payer la dette qu'à financer leur propre programme de développement et dans des secteurs surtout qui sont jugés vitaux comme l'éducation, la santé ou encore les infrastructures et la lutte contre le changement climatique.
1: Et les pays en développement s'endettent plus cher, mais peinent surtout, c'est à accéder à des financements.
6: Oui, sur les marchés financiers, on ne prête pas à celui qui n'est pas solvable, c'est-à-dire celui qui n'est pas en mesure de payer ses dettes. Et même les pays en développement qui parviennent à lever des financements y accèdent à des taux extrêmement élevés en raison des risques qu'ils représentent. Selon l'ONU Commerce et Développement, donc, les nouveaux financements extérieurs sont en recul et ne représentent plus que 11% de l'investissement total de ces économies en 2024, contre 38% dans les pays développés. Et pourtant, un supplément, tenez-vous bien, un supplément de 4 300 milliards de dollars par an est nécessaire afin de permettre aux pays en développement d'atteindre les objectifs de développement durable, les fameux ODD. Et je rappelle que l'échéance pour ces ODD, c'est en 2030, c'est-à-dire dans moins de 4 ans.
1: Et ce n'est pas tout, car selon les calculs de l'ONU, des centaines de milliards de dollars peuvent être économisés en revoyant les conditions d'endettement des pays en développement.
6: Oui, l'ONU Commerce et Développement donc estime que si, par exemple, 94 gouvernements de pays en développement pouvaient emprunter aux mêmes conditions que les économies avancées, eh bien, ils économiseraient collectivement près de 500 milliards de dollars par an en paiement d'intérêts. Pour remédier à cette situation, l'organisation appelle à une meilleure gestion de la dette, mais aussi il est question de renforcer des financements concessionnels des banques multilatérales de développement. Il faut aussi améliorer les mécanismes de restructuration de la dette et mener des réformes de l'architecture financière

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0: la Russie. Pour cela, des sanctions seraient adoptées dans l'espoir de mettre fin à la guerre en Ukraine. Dans ce contexte, le Premier ministre britannique a estimé ce mercredi que le navire de guerre russe avait agi de façon imprudente en procédant à des tirs de semonce. Moscou a effectué ses attaques dans la Manche hier en direction d'un voilier de plaisance. Pour le ministère de la Défense britannique, il s'agissait d'un simple navire de guerre à la dérive, d'après Keir Starmer. En Afrique, le Ghana accueille aujourd'hui un sommet international pour faire avancer les réparations liées à l'esclavage et au colonialisme. 3 jours dédiés à des experts, des ministres et des chefs d'État. Le but, définir les prochaines étapes d'un mouvement qui a récemment franchi un cap symbolique avec le vote d'une résolution des Nations Unies reconnaissant l'esclavage comme crime le plus grave contre l'humanité. Désormais à Accra, les acteurs veulent passer aux actes. Il s'agit de dépasser la question d'une compensation financière. Cette première journée sera consacrée à des discussions auxquelles se joindront les chefs d'État demain et vendredi. C'est la fin de cette synthèse. Merci de l'avoir écouté et très bonne journée sur Média 1.
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3: Vous êtes avec Anaïs Lavielle. Bonjour à toutes et tous. À la une ce matin, plusieurs frappes israéliennes ont été rapportées dans le sud du Liban. Des attaques qui interviennent à nouveau alors que Washington et Téhéran ont conclu un accord qui sera signé vendredi. Ce matin, l'armée de Tel Aviv a touché la région de Nabatieh et de Kfar Tebnit. Pourtant, le consensus entre l'Iran et les États-Unis prévoit d'inclure le Liban dans la cessation des hostilités. Depuis l'annonce de cet accord, les frappes israéliennes avaient diminué. Elles ont toutefois tué 5 personnes depuis, alors que les habitants rentrent chez eux. Un accord qui sera donc signé vendredi en Suisse et qui peut changer la donne. Ce sont les mots du Premier ministre canadien, alors que les conséquences se font déjà ressentir dans la région. Ce matin, des pétroliers iraniens ont franchi la zone du blocus états-unien. La levée du blocus fait partie des 14 points de l'accord qui prévoit aussi la réouverture du détroit d'Ormuz, mais aussi la création d'un fonds de reconstruction de 300 milliards de dollars, ainsi que le dégel des avoirs iraniens. La guerre au Moyen-Orient qui impacte le monde entier. L'Agence internationale de l'énergie a alerté dans son rapport mensuel ce matin. Les stocks de pétrole des pays de l'OCDE ont atteint leur niveau le plus bas depuis 1990. Les réserves ont chuté de 163 millions de barils depuis le début du conflit. Au Maroc, la princesse Lala Asma, présidente de la fondation Lala Asma, a présidé hier à Rabat la première journée des patients qui souffrent de surdité. Une initiative qui résume 20 ans d'engagement de la fondation au service des enfants sourds et malentendants et de leurs familles, ainsi que le lancement du programme Une prothèse auditive pour tous. À cette occasion, 56 enfants accompagnés de leurs familles ont été accueillis dans la capitale pour des implantations cochléaires et à ancrage osseux dans le cadre du programme UNIS, on s'entend mieux. Et toujours dans le Royaume, c'est une grande journée pour les terminales car c'est aujourd'hui les résultats du bac. L'annonce sera faite sur la plateforme de messagerie taalim.ma ou sur le site bac.men.gov.ma. Et pour les malheureux qui ne sont pas admis, rendez-vous le 11 juillet pour les résultats des rattrapages. Et ailleurs dans l'actualité, l'ONU n'abandonnera pas Haïti. Le secrétaire général des Nations Unies, Antonio Guterres, était en visite dans le pays hier. Il y a rencontré les autorités du pays et effectué plusieurs visites pour mesurer l'ampleur de la crise. Dans le territoire, les gangs terrorisent la population et des familles sont forcées de fuir. J'ai vu une crise d'une ampleur extraordinaire dont la racine est l'insécurité, ce sont ces mots. Et un mot de sport pour finir avec, bien sûr, la Coupe du Monde 2026. C'est un tour des résultats de la nuit. Hier soir, la France a brillé et a su éteindre le Sénégal 3-1. Pour l'occasion, le jeune attaquant Kylian Mbappé s'est offert un record. Il est devenu le meilleur buteur de l'histoire avec un doublé exemplaire hier soir lors du premier match des Bleus à la Coupe du Monde. Dans le groupe J, l'Autriche s'est imposée 3-1 face à la Jordanie. Et puis l'Argentine a écrasé l'Algérie 3-0, tout comme la Norvège qui a su marquer 4 buts contre seulement 1 pour l'Irak.

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2: Bonjour à toutes et à tous, Hugo Villard avec vous à la une. Dans une heure, les frappes israéliennes qui continuent au sud du Liban. Pourtant, les familles commencent à rentrer dans cette région du pays suite à l'annonce d'un protocole d'accord entre l'Iran et les États-Unis, une entente qui doit permettre notamment la fin des affrontements dans le pays du Cèdre. Ce texte entre Washington et Téhéran, il doit être signé dans deux jours en Suisse et les premiers effets se font déjà ressentir. Des pétroliers iraniens ont pu franchir le blocus états-unien sur les ports aujourd'hui. Le G7 se conclut aujourd'hui. Les puissances présentes en France ont parlé pendant trois jours des différents conflits dans le monde et notamment de l'Ukraine ainsi que son adhésion à l'Union européenne. Alors, l'ont-ils eu ou pas? Au Maroc, aujourd'hui, les résultats du bac sont publiés. Ils sont plus de 260 000 à être admis cette année. Le Royaume affiche un taux de réussite de près de 65% pour cette édition 2026. C'est la journée mondiale de lutte contre la désertification et la sécheresse. Le Maroc, malgré les pluies du début d'année, est toujours concerné par le phénomène. Des solutions existent et ça passe par l'interdiction de certains produits. Par exemple, un expert nous expliquera. La France était attendue au tournant, elle a répondu présent. Les Bleus se sont imposés hier pour leur premier match de Coupe du Monde au grand dam des Sénégalais. Les supporters des Lions de la Teranga sont déçus de cette entrée en matière. Et puis enfin, la première journée de la Coupe du Monde 2026 se conclut aujourd'hui. Au rendez-vous, le Portugal et l'Angleterre ou encore la République démocratique du Congo et le Ghana sur notre continent qui figurent parmi donc les dernières sélections à entamer leur mondial. Voilà pour le programme. Dans une heure, restez avec nous. Le journal, c'est à 12h30.
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0: Bienvenue à toutes et à tous. Une femme qui n'a pas peur de se challenger, de changer d'orientation professionnelle, de changer de secteur non plus. Eh bien, c'est ce qu'on va découvrir avec ma femme d'aujourd'hui. On y va pour les détails.
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0: Mona Jlil, bonjour.
2: Bonjour Yasmine.
0: Merci beaucoup d'être ma femme d'aujourd'hui. Comment vas-tu, Lala Mouna ?
2: Je vais très bien, Yasmine. Merci beaucoup. Et toi ?
0: Un plaisir de te recevoir et un plaisir de parler avec une femme d'un secteur plutôt masculin, quand même.
2: Merci beaucoup, Yasmine. Ravie d'être avec toi aujourd'hui dans cette belle émission qui met les parcours inspirants des femmes marocaines à la lumière et justement pour le partage et pour plus d'inspiration autour d'eux. Alors moi, j'ai évolué dans le FMCG. Toute ma carrière a été en FMCG.
0: Ok.
2: Et c'est que récemment que j'ai shifté vers le secteur d'automobile.
0: Waouh ! Alors, c'est deux mondes complètement différents, non ?
2: Absolument.
0: Ok, mais dans ce cas-là, c'est quoi ? C'était l'ennui dans le premier secteur ? C'était l'envie d'aller te challenger ? C'était quoi exactement ?
2: Alors Yasmine, écoute, tu l'as bien dit. Le challenge, c'est quelque chose que je cherche durant toute ma carrière. Mmh. C'est en fait le simulateur derrière mon évolution, derrière mon développement et mon apprentissage également. Et donc, si je reviens un petit peu, j'ai passé plus de 14 ans en FMCG, où d'ailleurs, il y avait beaucoup de changements à la recherche ou en quête du challenge. Alors, à la base, je suis ingénieure de formation.
0: Waouh.
2: Et j'ai rejoint la FMCG dans la supply chain, d'accord, dans un programme qu'on appelle le management trainee. C'est un programme qui permet justement aux talents de shifter ou de changer de poste ou de projet de manière très rapide, de sens à ce qu'on puisse toucher à différents challenges, qu'on puisse toucher à différentes fonctions afin qu'on soit préparé pour des postes managériaux.
0: Et ça, c'est à travers les multinationales, c'est bien ça ?
2: Tout à fait, tout à fait, exactement. Et donc, en fait, voilà, donc la FMCG, j'ai fait 7 ans en supply chain, où j'ai évolué, où j'ai touché à différentes fonctions, à différents projets stratégiques. J'ai également travaillé sur différents pays. Donc, du coup, ce qui permet de toucher un peu et la complexité d'un aspect multigéographie, mais aussi beaucoup d'apprentissage et de richesse culturelle. Et c'est là où, en fait, il y a eu un shift qui a eu lieu dans ma carrière. C'est après ces 7 ans en supply chain. J'ai senti que j'avais un intérêt qui est très orienté humain.
0: Humain, oui.
2: De part, en fait, j'ai envie de dire... ma collaboration avec différentes équipes, que ce soit locales, des équipes locales ou des équipes à l'étranger, est venu justement un temps de réflexion. Un temps de réflexion pour dire en fait qu'est-ce qui me stimule chaque jour. Et chaque jour, on me pose la question comment j'ai été utile dans ce que j'ai fait. Et finalement, je me suis retrouvée que ce qui me stimule et ce qui me rend sentir cette utilité, c'était l'aspect impact sur l'humain. Donc, ce n'est pas les chiffres, ce n'est pas les produits qu'on ramenait ou qu'on produisait.
0: C'est pas la logistique.
2: Ce n'était pas l'analyse, mais c'était vraiment l'humain.
0: Ah.
2: Et donc, en fait, si je peux mettre les bons mots sur la chose, c'est qu'en fait, j'ai juste pris conscience de mon sens de vie.
0: Ouais.
2: Mon purpose.
0: Ouais. Alors, si je peux justement t'interrompre, Mouna. Alors, il y a deux choses qui émergent dans ce que tu dis. D'abord, 7 ans d'expérience dans une boîte, ça veut dire que ça nous amène même pas à la trentaine. Et c'est ça qui est beau, c'est que à cet âge-là déjà, tu avais pris conscience de ce qui était finalement ta mission de vie, ce qui était ton objectif, ton purpose, comme tu l'as joliment appelé, et opérer le shift. Alors que dans beaucoup des conversations que j'ai eues dans Femmes d'aujourd'hui, la remise en question arrive fin trentaine. Pour notre génération à nous, cette nouvelle génération, elle est différente. Elles sont beaucoup plus éveillées par rapport à leur mission de vie. De deux, en fait, ce shift a été rendu possible finalement aussi par l'environnement, parce que certains critiquent beaucoup le fonctionnement des multinationales, mais si on peut leur donner un avantage important, c'est ça, c'est la formation, c'est l'accompagnement.
2: Tout à fait. Alors, le premier point, Yasmine, et merci pour cette belle question, c'est que cette prise de conscience au niveau du sens de la vie, du purpose. En fait, je dois être aussi très claire dessus, c'était une chance aussi de faire partie de la multinationale qui avait un intérêt, qui donnait un intérêt très précieux pour la définition du sens, que ce soit le sens de l'entreprise, le sens des marques, mais également le sens de chacun individu dans cette entreprise. D'accord. Donc, c'est ce qui a permis aussi de prendre conscience de ça.

0: C'est-à-dire, il y avait un terrain qui a permis cette réflexion. Et justement, pour arriver à la deuxième, et c'est là en fait que j'ai pu mieux prendre conscience de la chose, bien sûr à travers beaucoup d'introspection, j'ai envie de dire, qui a permis cela. Mais le deuxième point, effectivement, le shift, tu l'as bien dit, ça n'arrive pas partout. Ça arrive quand on a un environnement qui encourage cela. D'accord.
1: Exact.
0: Il faut justement, faudrait croire en nos talents, faudrait prendre le risque. D'accord. Il faudrait les développer, les accompagner. Donc, j'ai été chanceuse d'être dans ce cadre ou cet environnement-là qui a permis tout cela. Donc, simplement, dès que je me suis rendue compte de là où je voulais être, ben, je l'ai clairement communiqué et ça a été écouté. Donc, une fois que la chance ou l'opportunité est venue, on ne m'a pas épargné de cela. Au contraire, j'ai été bien considérée. Et alhamdoulilah, ce shift, ce joli shift dont je suis très fière, a bien vu le jour.
1: Une petite question par rapport à ça, justement. Même quand on a cette envie, même quand la boîte nous accompagne, est-ce qu'il y a aussi, malgré tout, une petite crainte de l'inconnu, de ce nouveau virage, ou bien l'excitation prend le dessus?
0: Alors, j'ai envie de dire, si je reviens un peu à mon expérience quelques années en arrière, il y a un peu de crainte, certainement. Parce que quand on est... on a de l'expérience et de l'expertise dans un domaine défini. Certainement, on a un peu peur de ne pas briller dans ce nouveau terrain dans lequel on va poser le pied. Par contre, il y a également cette excitation. Et je l'avais dit, je suis stimulée par les challenges. D'accord ? Donc, je voyais aussi qu'est-ce que je peux ramener et qu'est-ce qui peut me nourrir. C'était dans les deux sens. Donc, cette crainte se développe en fait en force, en opportunité pour grandir et évoluer, et ce qui permet d'aller de l'avant. Un point qui est important, c'est que justement dans ce shift pour les ressources humaines, je viens du business, et donc je connais le business. Je connais les challenges, je connais les opportunités, je connais le langage. Et donc ça, pour moi, c'était une force qui était déjà entre mes mains.
1: Absolument.
0: Donc, et c'est ça ce qui devait ramener la différence. Parce que je me dis, tout ce qui est ressources humaines, ça s'apprend. D'accord ? Je l'apprendrai, je sais que je serai accompagnée. Par contre, il y a cette passion, l'impact sur l'humain qui est là, mais il y a aussi ce business understanding qui est très important pour avoir de l'impact.
1: Et pour accompagner justement toutes ces équipes-là.
0: Absolument.
1: Selon leurs contraintes, etc.
0: Tu sais, Yasmine, et je l'avais senti dès le départ, je leur disais, j'étais cliente des ressources humaines, d'accord ? Dans le sens où je demandais justement tout le soutien, le support et ce qui va avec. Et après, je suis devenue de l'autre côté, d'accord ? Je suis venue de l'autre côté. Sauf que je suis venue de l'autre côté en connaissant ce qui se passe et que ce que les personnes qui sont dans le business, de quoi ils ont besoin. Leur langage. Et on arrivait rapidement à avoir le même langage et à avancer ensemble, la main dans la main. Ne pas avoir, j'ai pas envie de dire une divergence, mais chacun, des fois, on a chacun qui a son cadre et chacun veut opérer dans son cadre. Alors là, c'est un rapprochement de cadre pour opérer avec plus d'impact.
1: Absolument. Et justement, aujourd'hui, tu as opéré ce shift. On va revenir ensuite à l'histoire en détail, mais tu as opéré ce shift, tu es passé d'un secteur dans lequel tu as évolué, que ce soit dans l'opérationnel, le stratégique, ensuite les RH, à un secteur complètement différent qui est le secteur de l'automobile. Là, par contre, tu n'as pas travaillé sur le terrain. Est-ce que ça change la donne pour toi?
0: Ça change la donne dans le cadre où il faut connaître le nouveau secteur. Faut savoir justement comment il opère et mieux être équipé pour fonctionner dans ce secteur. En revanche, les ressources humaines restent la même chose. La passion humaine reste la même pour différents secteurs. Donc, plus important, c'est de comprendre, en fait,
1: le secteur.
0: C'est quoi le secteur, ses challenges, son évolution,

0: d'accord, pour pouvoir agir sur les bonnes, avec les bonnes actions.
1: Ouais, mais c'est aussi
0: D'accord?
1: très important de connaître l'entreprise de l'intérieur, les gens qui y travaillent, le fonctionnement, l'opérationnel. Et comme tu as dit, c'était ta force quand tu as opéré ce premier shift professionnel.
0: Tout à fait,
1: Ouais.
0: tout à fait. Il faut absolument connaître ce qui se passe. C'est comme là où on part, n'importe quel poste qu'on prend, c'est important de voir, j'ai envie de dire, un peu l'état des lieux, pour savoir par où on commence et vers où on veut aller. Et être aussi réaliste dans l'approche qu'on mène, parce que ce qui est applicable dans un domaine peut ne pas être applicable dans l'autre. Donc, du coup, là, on parle d'adaptabilité, on parle d'agilité. D'accord? Ça peut être même dans la même entreprise et il faut s'adapter en fonction justement du cadre et de l'environnement, comme ça s'applique pour les différents secteurs.
1: Alors, quand on reprend à zéro, même dans la même boîte, en fait, quand on a déjà un nom, quand on a déjà une position, quand on a déjà une réputation, et qu'on doit tout reprendre, comment on se sent? Refaire ses preuves à zéro, en fait.
0: C'est ça, évidemment. Parce que quand on reprend, on ne connaît pas encore là où on sera, dans le détail. Et il faut un temps pour connaître, pour s'adapter, d'accord, avant d'agir. Mais il faut aussi savoir aussi les attentes, être aligné avec les attentes, pour pouvoir bien réagir. Bien agir, j'ai envie de dire, d'accord? Et tracer un chemin ou une roadmap qui est claire. Et en fait, parce que on ne peut pas, dans les ressources humaines, on n'agit pas tout seul. D'accord? Donc c'est important qu'il puisse y avoir aussi une synergie qui se crée, une collaboration qui se crée. Pour ça, faut tout d'abord écouter, comprendre, savoir les attentes, savoir les opportunités, savoir les points éventuellement bloquants sur lesquels on doit agir, d'accord? Et par la suite, s'aligner sur comment y aller.
1: Alors ça, c'est quand on change de boîte. Pour revenir à la première expérience, c'était le changement intra-entreprise. Est-ce que ça aussi, on le vit comme un besoin aussi de se prouver, de prouver, alors que même si tu avais déjà 7 ans de carrière au sein de cette même multinationale?
0: Alors, il y a deux choses ici. Tout d'abord, on est dans la même entreprise. Donc, la culture, on la
1: On
0: connaît.
1: la connaît, oui.
0: On fait partie de la famille. D'accord? Est-ce qu'il y a besoin de se prouver? Moi, j'estime, on parle de performance. Et quelqu'un qui performe ou qui veut performer, ben, il va toujours vouloir maintenir sa performance de la manière qu'il souhaite. Maintenant, systématiquement, une valeur ajoutée à ramener ou bien avoir l'impact est très important. D'accord? C'est aussi une partie d'inconnu. Au moment où il y a un peu de connu ou bien de quelque chose qu'on a déjà baigné dedans, il y a aussi la partie de l'inconnu qui est la partie, ici dans mon cas-là, la fonction, la nouvelle fonction et comment je vais opérer et comment je vais ramener ma valeur ajoutée. Et donc, bien évidemment, ça nécessite l'effort, ça nécessite encore une fois, comme j'avais dit, de comprendre où est-ce qu'on est et où est-ce qu'on voudrait aller et d'agir en fonction de cela.
1: Mais c'est jamais évident, en fait. Le changement n'est jamais évident, qu'il soit en interne ou en externe.
0: Évidemment,
1: Évidemment.
0: qui dit changement dit sortir de sa zone de
1: C'est
0: confort.
1: ça, oui.
0: Il y a ceux, il faut dire la vérité, il y a des personnes qui s'épanouissent dans une zone de confort et se limitent à ça, mais il y a bien d'autres. Qui veulent toujours pousser cette limite. Sortir de sa zone de confort, c'est aussi découvrir de nouveaux challenges. C'est aussi apprendre. Aujourd'hui, on a besoin d'apprendre, d'évoluer, d'accord? Et de ramener, et d'impacter. Et donc, pour apprendre, il faut aller vers l'inconnu aussi. Pour évoluer, il faut aller vers l'inconnu. Sinon, il y a de l'ennui, on l'ennuie aussi.
1: C'est absolument,
0: Si on
1: absolument.
0: reste
1: Ouais.
0: dans les zones vertes.
1: Absolument. Ça, alors, justement, ce dernier grand changement, ce grand dernier grand saut, tu l'as vécu comment en tant que qu'individu, qu'être humain, intérieurement?
0: Alors, comment je l'ai vécu? Tout d'abord, c'était un changement qui était voulu, d'accord? Encore une fois, en quête de challenge. Et il était temps de découvrir un autre secteur, d'accord?

0: et rapidement, avec justement du recul, de la prise de conscience de là où on est et l'alignement en interne justement avec le comité de direction, la proximité avec les collègues, ça permet d'avoir encore une fois plus de sérénité pour aller de l'avant, pour avancer doucement mais sûrement.
1: Okay.
0: Parce que je vois que c'est un secteur qui est, je l'appelle comme ça, c'est un terrain fertile où on peut faire beaucoup de belles choses sur l'aspect humain.
1: Alors justement, revenons au tout début de l'histoire. Ingénieur de formation, après des années d'expérience, tu te rends compte que c'est l'humain qui t'attire. Est-ce que toi, tu parles de chemin de la vie ou d'erreur d'orientation à la base ?
0: Très très belle question. Et je ne pense pas que ce soit une erreur d'orientation. Je pense que c'est un chemin de la vie, c'est une prise de conscience. Et pourquoi je dis que j'aime cette question ? Parce que ça me fait revenir en arrière quand j'étais en école d'ingénieur. Et en fait, j'ai fait mes études en France. Et là, je voyais qu'il y avait des personnes qui étaient avec moi en école d'ingénieur qui passaient de pharmacie à ingénieur. Et je me disais, waouh, comment ils se permettent de faire ce shift qui est énorme en termes d'études. Et ils disent que voilà, je ne me plaisais pas en pharmacie, je passe en ingénierie parce que je me vois mieux dans l'ingénierie. Et je me dis, ah, ils se permettent quand même, ils prennent ce risque.
1: Ouais.
0: Alors qu'à ce moment-là, moi, jamais j'aurais pensé à prendre un risque pareil. D'ailleurs, quand j'avais commencé mes études, je me disais que j'allais faire IT. D'accord. Donc, et je me disais que c'est des prises de risque que je ne me permettrais jamais de faire. Et finalement, avec le temps, avec la prise d'âge, la prise de recul, j'ai réussi à faire mon shift et qui est aligné avec ce que je souhaite. Et qui aujourd'hui, chaque jour, je dis que je suis contente d'avoir pris ce pas en avant et d'avoir fait ce shift.
1: Alors, maintenant, on va arriver à ton évolution dans ce secteur masculin. Travailler dans l'automobile, c'est travailler avec beaucoup plus d'hommes que de femmes, ou bien je me trompe ?
0: Alors, détrompe-toi, Yasmine.
1: Okay.
0: Dans le secteur d'automobile aujourd'hui, il y a des femmes. Il y a des femmes qui ont des parcours exceptionnels. Il y a des femmes à la tête de direction, tête des entreprises. Des femmes dans différentes fonctions, que ce soit dans le département commercial, dans les départements d'après-vente, dans la supply chain. Donc, il y a une belle présence de femmes. Donc, je ne le vois plus comme un secteur masculin, ou je ne le vois pas du tout comme un secteur masculin. Au contraire, aujourd'hui, la femme marocaine se trouve dans différents secteurs et différentes fonctions, et c'est ce qui vraiment nous rend heureuses de voir cette belle présence et cette diversité en termes de présence féminine.
1: Est-ce que tu penses que ça enlève finalement une crainte aussi aux femmes qui intègrent le secteur, pas forcément dans la logistique et l'opérationnel et le manufacturing des voitures, mais avec les métiers support comme le tien notamment? Est-ce que ça rassure de voir cette diversité du genre dans le secteur de l'automobile au Maroc?
0: Tout à fait, tout à fait. Ça rassure et ça encourage davantage d'avoir plus de présence de femmes. Et je ne vois même pas, en fait, la raison pour laquelle la femme ne soit pas présente dans ce secteur. Au contraire, aujourd'hui, la preuve est preuve à l'appui. Aujourd'hui, les femmes sont présentes dans le secteur de l'automobile et dans les différentes fonctions. Pas que dans certaines fonctions spécifiques, non, dans différentes fonctions. Et cela prouve qu'en fait, ce n'est plus, on ne peut plus parler d'un secteur ou d'un monde masculin.
1: Ok. Tu dirais quoi à une jeune femme qui a envie d'intégrer ce secteur ?
0: Qu'il faudrait justement, quand on veut intégrer un secteur ou quand on veut faire quelque chose, il faut vraiment y croire et aller de l'avant. Il ne faut pas réfléchir aux choses qui peuvent nous freiner ou être des croyances limitantes. D'accord ? Et il faut faire de son mieux. Quand on fait de notre mieux et quand on y croit, on y arrive.
1: Eh bien, Mona Jlil, merci infiniment d'avoir été ma femme d'aujourd'hui.
0: Merci Yasmine pour cette invitation.
1: Merci à toutes et à tous pour votre confiance. Femme d'aujourd'hui et sa version

0: Atlas. Côté Mercure, la minimale prévue à Safi ainsi qu'à Essaouira avec 23 degrés et un ciel couvert. 24 attendu à Agadir, 26 à Rabat et Casablanca, 27 degrés à Laayoune avec du vent, 27 aussi à Nador, 30 à Tanger sous le soleil mais où le vent soufflera. 1 degré de plus à Oujda, 34 à Marrakech, 34 à Benimlal et enfin la maximale 36 à Errachidia et Fès. En Algérie, le ciel sera ensoleillé sur le littoral à l'est de Skikda et sur le centre-ouest du pays, puis partiellement nuageux à souvent clair ailleurs. Des précipitations orageuses sont également possibles sur le littoral et les zones proches entre Ténès et Mostaganem, sur les Aurès ainsi que sur le centre du pays. Côté Mercure, 26 la minimale à Alger, la capitale avec du vent, 26 aussi à Oran, 27 à Béjaïa. 1 degré de plus à Annaba, puis ça grimpe directement à 34 degrés attendus à Constantine et Tiaret avec des orages. Il fera 38 degrés aujourd'hui à Hardaïa et Biskra sous les nuages, 40 à Chlef, 41 à Tamaracet et jusqu'à 47 à Adrar. En Tunisie, le ciel sera ensoleillé au nord de la ligne El Kefsfax et partiellement nuageux à souvent clair ailleurs. Des précipitations sont possibles sur les reliefs du nord-ouest du pays. Côté température, il fera 27 degrés, la minimale à Monastir, 28 à Djerba, 29 à Mennine et Bizerte, 30 à Tabarka, Saxe, Gabès et Sousse, 31 à Tunis, 33 à Kasserine, 36 à Gafsa et enfin 38 la maximale à Tozeur.
1: Vous êtes toujours sur Média. Merci d'être avec nous. Tout de suite, c'est votre journal. À la une ce midi, les frappes israéliennes qui continuent au sud du Liban. Pourtant, les familles commencent à rentrer dans cette région après l'annonce d'un protocole d'accord entre l'Iran et les États-Unis qui doit notamment permettre la fin des affrontements dans le pays du Cèdre. Ce texte entre Washington et Téhéran, il doit être signé dans deux jours en Suisse et les premiers effets se font déjà ressentir. Des pétroliers iraniens ont pu franchir le blocus états-unien sur les ports. C'est la fin du G7. Aujourd'hui, les puissances présentes en France ont parlé pendant trois jours des différents conflits dans le monde et notamment de l'Ukraine ainsi que son adhésion à l'Union européenne. C'est le jour des résultats aussi au Maroc. Les résultats ont été publiés. Ils sont plus de 260 000 cette année à être admis dans le royaume, qui affiche un taux de réussite de près de 65% pour cette édition 2026. Et puis en fin de journal, on reviendra évidemment sur la Coupe du Monde qui se poursuit dans le monde aujourd'hui. Le rendez-vous, le Portugal, l'Angleterre ou encore la République démocratique du Congo et le Ghana qui figurent parmi les dernières sélections à démarrer leur mondial. Mais avant de démarrer, je me dois de vous souhaiter une bonne année à toutes et à tous, puisqu'aujourd'hui, c'est le premier Muharram de la nouvelle année de l'Hégire 1448. Alors, bonne année à tous nos auditeurs. Dans le reste de l'actualité, de nouveaux blessés au Liban. Aujourd'hui, l'agence de presse nationale rapporte des attaques israéliennes à tir dans le sud du pays. Des frappes qui continuent, même si elles ont globalement diminué en intensité. Selon le porte-parole de l'ONU, elles sont passées de 705 depuis la semaine dernière à 174 depuis dimanche dernier. Comme en avril, une partie des personnes déplacées de force s'est ruée sur les routes pour entrer dans le sud du pays suite à l'accord annoncé entre Washington et Téhéran. Certains viennent vérifier l'état de leur maison, d'autres nettoyer les décombres. Amélie David, notre correspondante sur place, est allée à la rencontre des gens pour connaître leur avis sur la situation.
2: Devant la mosquée Husseinie, au cœur de Nabatieh, les secouristes de l'association des ambulances de Nabatieh nettoient les débris et distribuent des vivres aux déplacés. Mohamed Sleiman, l'un des porte-parole, se dit soulagé.
3: Nous espérons que ce cessez-le-feu durera longtemps, parce que honnêtement, nous sommes épuisés. Et si Dieu le veut, cette guerre ne reviendra plus jamais. Bien sûr, nous sommes heureux aujourd'hui, malgré les énormes pertes que nous avons subies.
2: Hanan Hamadi nettoie le magasin de son père près du souk historique complètement détruit. Elle est arrivée le matin avec sa sœur et sa mère qui souhaitent rester à Nabatieh, mais la jeune femme a peur.
4: Je ne peux pas faire ça. Je ne supporte pas d'entendre les bombardements. Si j'entends des tirs ou des explosions, je redescendrai à Beyrouth et ma mère restera ici. Bien sûr que nous avons peur. J'espère, si Dieu le veut, que le cessez-le-feu tiendra, mais il paraît fragile. Nous entendons encore des bombardements au loin. Il y a le drone au-dessus de nos têtes. Et cela nous inquiète à cause de tout ce qui s'est passé.
2: Sur les hauteurs de la ville se trouve l'hôpital Najdemabouti, le directeur médical Shafi Fouani,

0: reste pessimiste quant à la situation globale.
1: Ce n'est pas la première fois. Et nous voyons ce qui se passe à Gaza. Il y a toujours, quotidiennement, des attaques, des victimes et des blessés. Je pense donc que la même situation pourrait se reproduire ici. D'autant plus que, comme ils l'ont déclaré en Israël, ils resteront au Liban pendant longtemps.
0: Alors que les gens nettoyaient les décombres dans la ville, l'armée israélienne tentait toujours d'avancer plus en profondeur dans la région et de la bombarder. Nabatier, Amélie David pour Média.
2: Et ce retour des familles dans le sud, il se fait dans l'espoir d'une fin des affrontements au Liban, un espoir nourri par le protocole d'accord annoncé entre l'Iran et les États-Unis. Ce texte dont la signature doit avoir lieu dans 2 jours en Suisse, et les conséquences de l'entente semblent déjà se faire ressentir dans le Golfe, notamment dans le détroit d'Ormuz. Bonjour Anaïs Laviel.
3: Bonjour Hugo, bonjour à toutes et tous.
2: Alors pour la première fois depuis 2 mois, des pétroliers iraniens ont franchi la zone du blocus états-unien.
3: Et c'est le tout premier effet constaté de cette avancée des négociations. Le blocus imposé par Washington sur les ports iraniens depuis le 13 avril dernier a été levé. Selon un site spécialisé, 3 pétroliers de la National Iranian Tanker Company ont pénétré le périmètre du blocus. À leur bord, 4,8 millions de barils de pétrole brut. Il s'agit des premières exportations d'hydrocarbures depuis 2 mois, vous l'avez dit. La télévision iranienne a elle aussi annoncé une reprise du trafic de ces navires un peu plus tôt ce mercredi. Et par ailleurs, la levée du blocus et la réouverture du détroit devraient apaiser la situation mondiale du trafic maritime.
2: Cette amélioration, Anaïs, de la situation, elle semble être un avant-goût du protocole d'accord qui vise donc à mettre fin à la guerre entre l'Iran et les États-Unis.
3: Exactement, Hugo. Accord dont certains détails commencent à circuler. Ce texte comporterait 14 points qui ont été publiés par l'agence de presse états-unienne Bloomberg. Alors parmi ceux-ci, évidemment, l'ouverture du détroit d'Ormuz demandé par la Maison-Blanche. Mais l'accord semble également favorable au régime iranien puisqu'il prévoit la levée du blocus, une reprise des exportations du pétrole iranien, le dégel des avoirs bloqués à l'étranger ou encore la création d'un fonds de reconstruction de 300 milliards de dollars, et tout cela en échange d'engagements iraniens. Bien sûr, il faut savoir, Hugo, que ce protocole d'accord n'est pas final. Plusieurs éléments seront étudiés ces prochains jours avant la signature vendredi en Suisse. Les sujets sensibles comme la question des stocks d'uranium devraient être abordés par la suite. Et une dernière chose à noter, Hugo, l'accord prévoit une fin de la guerre sur tous les fronts, y compris au Liban, alors que le doute planait sur l'intégration du pays du Cèdre dans le texte ces derniers jours.
2: Merci beaucoup Anaïs Laviel pour ces précisions. Et cet accord, il a été salué à de multiples fois à l'international. Aujourd'hui, la Russie le soutient et exhorte Israël à le respecter. Le pape Léon XIV a lui félicité les résultats encourageants d'un travail patient de dialogue et de négociation. Un peu plus tôt ce matin, le secrétaire général de l'OTAN a lui évoqué un énorme pas en avant. Mais ce midi, Donald Trump, lui, fait déjà presque machine arrière. Le président américain prévient, si l'Iran ne se comporte pas bien, les États-Unis recommenceront à balancer des bombes. L'Iran, qui a également occupé les discussions pendant le G7 sur ces 3 derniers jours, le rendez-vous en France se conclut aujourd'hui. Et autre sujet brûlant abordé sur ce début de semaine, c'est la situation de l'Ukraine. Kiev fait un pas de plus vers l'Union européenne ce lundi. Les 27 ont ouvert la voie à la première phase des négociations d'adhésion. Volodymyr Zelensky souhaite que son pays ait terminé cette première étape en 2027. Une utopie, selon Volodymyr Pozelsky, président de l'ONG Ukraine en Europe, spécialiste du système institutionnel de l'Union européenne et des relations Ukraine-UE, puisque d'après lui, l'adhésion de l'Ukraine à l'Union européenne, ça prendra 10 ans. Écoutez-le.
4: C'est quelque chose qui demande surtout beaucoup d'efforts de la part du pays candidat, qui doit avoir une volonté politique d'adopter toute la législation nécessaire, ce qui est quand même pas facile, parce que chaque pays a ses problèmes, il y a question de l'état de droit, de la lutte contre la corruption, et surtout en Ukraine, donc on est toujours en guerre, donc moi je pense que le plus important c'est le processus. Il faut que l'Ukraine s'intègre étape par étape s'intègre à l'Union européenne, surtout sur le plan économique, pour que l'Ukraine puisse vendre ses produits, pour que l'Union européenne aussi, qu'on pourra négocier, qu'on pourra marchander, qu'on pourra s'échanger, qu'on pourra assurer libre circulation de la main-d'œuvre, des services, de tout. Je pense que ça peut prendre au moins 10 ans. Si on vraiment on veut rester optimiste que la guerre va se terminer, qu'on va avoir nouveau pouvoir très très pro-européen, je pense que ça peut enfin 5 ans minimum, mais je pense que ça va prendre plutôt 10 ans que le temps que l'Ukraine adhère à l'Union européenne.
2: L'analyse de Volodymyr Pozelsky, président de l'ONG Ukraine en Europe, spécialiste du système institutionnel de l'Union européenne et des relations Ukraine-UE, il répondait aux questions de Paul-Lionel Kivigère. Une fois la première étape conclue donc et que l'Ukraine sera alignée à l'Union européenne sur le plan réglementaire, il faudra encore que les 27 ratifient un à un son adhésion par voie parlementaire ou référendaire. Ce sera donc la suite de ce que

0: On évoquait à l'instant avec Volodymyr Pozelsky. Aujourd'hui, une source diplomatique du G7 annonce de son côté que les États-Unis et les Européens du rendez-vous en France vont produire sous licence en Ukraine des missiles longue portée et des systèmes de défense antiaérienne. On prend maintenant la direction du Maroc où la princesse Lala Asma, présidente de la fondation Lala Asma, a présidé hier à Rabat la première journée des patients qui souffrent de surdité, une initiative qui résume 20 ans d'engagement de la fondation au service des enfants sourds et malentendants et de leurs familles, ainsi que le lancement du programme Une prothèse auditive pour tous. Alors à cette occasion, 56 enfants accompagnés de leurs familles ont été accueillis à Rabat pour des implantations cochléaire et à ancrage osseux dans le cadre donc du programme Unis, on s'entend mieux. On reste au Maroc puisqu'aujourd'hui c'est l'heure de vérité pour les terminales. C'est ce matin que les résultats du baccalauréat ont été rendus publics au Maroc par le ministère de l'Éducation après les épreuves de début juin. Bonjour Paul-Lionel Kilger.
1: Bonjour Hugo et bonjour à tous.
0: Alors, quels sont les résultats pour cette année?
1: Eh bien, en tout cas, ils sont bons, Hugo, meilleurs que l'an dernier en tout cas. Plus de 270 000 candidats sont maintenant bacheliers. Ils ont décroché ce précieux diplôme. Le taux de réussite global est de 64,8% précisément. C'est 5% de plus en comparaison avec l'an dernier. 57% des lauréats ont d'ailleurs obtenu une mention. Parmi les reçus, dans la globalité, les filles sont bien meilleures que les garçons. 68,7% de réussite contre 60% chez les messieurs. Là, ce sont les chiffres pour les élèves scolarisés qui ont passé l'examen.
0: Et donc, Paul-Lionel, tous les élèves l'ont passé en candidat. Certains l'ont passé en candidat libre, mais les résultats sont moins bons.
1: C'est ça, Hugo. Sur les près de 56 000 candidats libres, le taux de réussite a atteint 37,4% seulement, soit une différence de près eh bien, de 30% avec les candidats scolarisés, ce qui ne veut pas dire que tout est fini pour tout le monde. Il y a les épreuves de rattrapage auxquelles vont participer plus de 160 000 candidats, toutes catégories confondues. La session de la deuxième chance va se tenir du 2 au 4 juillet. Les résultats seront annoncés une semaine après, le 11 juillet. Et vous, vous l'avez eu au rattrapage, le baccalauréat?
0: Moi, je l'ai eu du premier coup, mais on souhaite un bon courage. Il faut s'accrocher pour ceux qui passeront leur rattrapage. Et félicitations à ceux qui, ce matin, ont eu la bonne nouvelle d'avoir eu leur baccalauréat. On reste toujours au Maroc, puisque nous sommes le mercredi 17 juin. Journée mondiale de lutte contre la désertification et la sécheresse. Le thème de cette année, pâturage, reconnaître, respecter, restaurer, porte donc l'attention sur l'urgence de préserver les écosystèmes qui sont fragilisés par le changement climatique. La sécheresse a des conséquences désastreuses sur les cultures, on le sait, mais aussi sur l'élevage, la biodiversité, sur l'humain et les populations vulnérables, notamment en milieu rural. Au Maroc, même si les pluies hivernales de cette année ont clôturé 7 années consécutives de sécheresse, au vu du dérèglement climatique qui s'intensifie et qui reste imprévisible, près de 2/3 des terres cultivées sont menacées par l'érosion hydrique et la salinisation qui affectent des dizaines de milliers d'hectares irrigués. Alors, quelles seraient les solution à apporter. Mélanie Pinto a posé la question à Fouad Amraoui. Il est professeur à l'université Hassan II de Casablanca, spécialiste des questions de gestion d'eau et d'environnement.
2: Un des avantages des fortes pluies que nous avons eues et même des inondations, c'est ce lessivage des sols salinisés qui permettent donc de reconstituer un peu le pourvoir de ces sols pour avoir de bons rendements. Il faut également essayer de ne pas trop mettre des produits polluants sur ces. Quand on pratique les cultures agricoles, les pesticides, les engrais aussi, pas en surdose, pour que les sols restent productifs et permettent donc de jouer leur rôle au maximum. Je pense qu'il y a des campagnes de sensibilisation pour les agriculteurs dans ce sens-là, mais il n'y a pas d'interdiction, il n'y a pas beaucoup de contrôle aussi, ce qui fait qu'il y a un abus là-dedans. Il y a même des pesticides qui sont interdits internationalement et qu'on peut trouver encore sur nos marchés. Donc, il faudrait que à ce niveau-là, qu'on soit un peu plus transigeant et que les contrôles soient faits d'une façon rigoureuse.
0: Les explications de Fouad Amraoui, professeur à l'université Hassan II de Casablanca et spécialiste des questions de gestion d'eau et d'environnement. Il était l'invité de Matin Info et répondait aux questions de Mélanie Pinto. 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Elle faisait figure de favorite et elle confirme son statut. La sélection française s'est imposée hier pour son premier match en Coupe du Monde 2026. Une victoire 3-1 face au Sénégal. Les Lions de la Teranga, également attendus au tournant, avaient pourtant bien démarré leur rencontre. Mais à la fin du match, les supporters sont globalement déçus de la prestation des hommes de Papé.

0: Tchou. Fatou Ndiaye, notre correspondante au Sénégal, a suivi la rencontre depuis une fan zone.
1: À la fan zone de l'Institut français de Dakar, le sentiment est partagé. Déception pour les supporters sénégalais, c'est le cas de Aliou.
2: On a des regrets parce que pendant la première mi-temps, on avait les atouts et l'occasion vraiment de gagner cette équipe française. Pendant les 45 premières minutes, on a eu deux occasions très franches qu'on pouvait mettre au fond et revenir en deuxième mi-temps, gérer le reste. Malheureusement, ça ne s'est pas fait.
1: Du côté des supporters français, on salue la prestation des Bleus, tout en espérant que le Sénégal se remette de cette défaite.
3: Écoutez, nous, on a vibré ici avec les Bleus et les Lions. Je suis ravie que les Bleus aient gagné. C'est toujours bien de commencer par une victoire, une compétition de ce niveau. Et aussi, je suis ravie que les Lions aient marqué, parce que certes, ça n'a pas suffi pour renverser la vapeur et pour qu'on ait la belle finale de 2002. Mais quand même, je suis sûre que les Lions vont faire un excellent parcours.
1: Pour le chroniqueur sportif Mamar Thioune, l'équipe sénégalaise était en difficulté durant toute la deuxième mi-temps. Une prestation catastrophique, selon lui.
4: En seconde mi-temps, nous avons vu une autre équipe de la France contre une autre équipe du Sénégal. Beaucoup de problèmes dans la mesure où certains éléments dans l'équipe du Sénégal ont un déficit de compétition. Ça a posé des problèmes dans la conduite du jeu. Voilà pourquoi donc nous avons pris le même but. Nous l'avons pris pratiquement trois fois. Perte de balle au milieu, passe dans la transition. Nos joueurs incapables de réagir. Mais la deuxième mi-temps, il faut oser le dire, a été catastrophique.
1: La France s'impose 3-1 face à un Sénégal combatif mais qui a payé cash ses erreurs défensives. À Dakar, c'est la déception du côté des supporters des Lions. Fatou Ndiaye, Dakar pour Média.
0: Ça, c'était donc pour les résultats d'hier. Mais dans la nuit de ce soir à demain, se conclut donc la première journée des phases de groupe de cette Coupe du Monde. Bonjour, Mansef Zamrat.
5: Eh bien, bonjour Hugo, bonjour à toutes et tous.
0: Alors, qui s'affronte ce soir?
5: Eh bien, c'est déjà la première phase du groupe hein, qui va se conclure après déjà 7 jours de compétition. À l'issue de cette soirée, les 48 sélections auront fait leur entrée en lice, ce que signifie que dès demain soir, les cartes seront à nouveau redistribuées pour le deuxième tour. Ce soir au programme, les équipes du groupe K et du groupe L. 18h, le Portugal, l'une des sélections la plus attendue dans ce tournoi et qui pourrait être une sérieuse prétendante au titre pour des joueurs comme Vitinha, comme Mendes ou encore et surtout Cristiano Ronaldo. Une entrée en lice contre l'un des 10 représentants africains, la République démocratique du Congo. Et puis le groupe L à 21h. Et là encore, une sélection que l'on attend avec impatience. The Three Lions. C'est qui les Three Lions? Et évidemment, c'est l'Angleterre. Belle affiche sur le papier puisque les hommes de Tourelle affrontent la Croatie emmenée par leur capitaine emblématique, Lucas Modric. Cette sélection qui reste sur une malheureuse finale en 2018, perdue contre la France, et sur une troisième place au Qatar en 2022 dans la petite finale remportée contre le Maroc. Toujours dans le groupe L, le dernier représentant africain, eh bien, va faire son entrée en lice, c'est le Ghana qui depuis 2006 a participé à toutes les phases de groupe de la Coupe du Monde. Pourquoi ne pas réitérer l'exploit de 2010 avec ce quart de finale historique et qui affrontera donc le Panama. Ce sera à partir de minuit. Enfin, on conclut cette première journée avec l'affiche du groupe K. 3h du matin, l'Ouzbékistan. Première participation à une Coupe du Monde. Ce sera contre la Colombie. Les détails dans l'autre match avec Ali Salahdine, Bruno Constant et Valentin Paulozzi à partir de 16h.
0: Merci beaucoup Mansef Zamrat pour ces précisions. La Coupe du Monde s'affile et on va continuer de la suivre évidemment avec notamment vous, Mansef, et tous nos collègues du service sport. C'est la fin de ce journal. Merci de l'avoir suivi. Restez avec nous, le Grand Journal. On est ensemble jusqu'à 13h.
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0: Jusqu'à 13h30, vous l'avez entendu, et non pas à 13h. Alors pour ces 40 minutes ensemble ce midi, on évoquera ce protocole d'accord entre les États-Unis et l'Iran, un texte qui doit être signé dans deux jours pour permettre de nouvelles discussions et qui exclut Israël, pourtant troisième belligérant dans cette guerre. Alors pour en parler, nous recevrons un historien spécialiste de l'Iran à partir de 13h15. C'est la journée mondiale de lutte contre la désertification et la sécheresse aujourd'hui, un phénomène qui touche des millions de personnes dans le monde et notamment en Afrique du Nord. Ce sera le sujet de notre chronique écolo. Sécheresse rime avec chaleur. Paris aussi fait face à des épisodes caniculaires ces dernières semaines. Alors la solution pour certains, sauter dans la Seine. Une image qui a animé les quais du fleuve dans la capitale française. Il y aura également de l'économie au programme ce midi. Quel poids a la dette sur les pays en développement? L'ONU alerte à ce sujet et propose des moyens d'économiser des centaines de milliards. Voilà pour le programme dans les grandes lignes. Restez avec nous, on est ensemble jusqu'à 13h30 avant de le développer. C'est la revue de presse présentée par Tariq Labi.
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9: Bonjour, bonjour à tous. Dans la presse internationale, la stratégie iranienne de facturer des services dans le détroit d'Ormuz. Donald Trump avait rapidement annoncé que le détroit d'Ormuz allait rouvrir et resterait gratuit de manière permanente, comme le rapporte le New York Times. Du côté iranien,

0: de sécurité, ce qui constituerait une tentative de transformer son influence stratégique dans le Golfe en levier économique durable. Enfin, pour le Guardian, le journal considère que les frais envisagés par Téhéran illustrent ici la volonté iranienne de conserver un moyen de pression après la guerre avec les États-Unis. Direction le Maghreb, Maroc, sous le titre carburant, l'essence baisse de 60 centimes et le gasoil suit le mouvement. Express souligne que cette diminution résulte de l'évolution favorable des cours internationaux du pétrole et des produits raffinés. Une baisse qui constitue une bonne nouvelle pour les automobilistes, les transporteurs et les professionnels dépendants du carburant après plusieurs mois de fluctuations des prix. Selon Express, la réduction du prix du litre de l'essence est l'une des plus importantes enregistrées depuis le début de l'année. Recul des prix à la pompe, un soulagement pour les consommateurs, commente aussi Le Matin, qui met en avant l'impact positif attendu sur le budget des familles et sur les coûts logistiques de plusieurs secteurs économiques. Direction la Tunisie, où après des intempéries et des perturbations d'approvisionnement en eau dans trois gouvernorats, selon Business News, la SONED attribue ces dysfonctionnements à la dégradation des conditions climatiques et à l'augmentation de la turbidité de l'eau qui ont affecté les capacités de traitement et de distribution. Le site souligne toutefois que ces perturbations révèlent une fragilité persistante des infrastructures hydrauliques face aux événements climatiques extrêmes. De son côté, le journal La Presse rappelle que plusieurs régions connaissent régulièrement des coupures d'eau liées à des travaux ou à des contraintes techniques et estime que la gestion de la ressource nécessite davantage d'anticipation et de communication avec les citoyens. Enfin, l'Algérie qui durcit ses conditions d'exportation des produits périssables, titre TSA, une mesure qui vise à lutter contre la sous-facturation et le non-rapatriement des devises générées par les exportations hors hydrocarbures. TSA souligne que les exportateurs devront désormais régulariser leurs opérations antérieures avant toute nouvelle domiciliation bancaire. Pour le provincial, cette mesure s'inscrit dans une stratégie plus large de surveillance du commerce extérieur après donc le durcissement des règles d'importation. Le commentaire du quotidien est toutefois nuancé. Si la traçabilité des exportations est renforcée, le risque est de multiplier les procédures administratives et de compliquer aussi l'activité des exportateurs honnêtes.
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5: Il est maintenant temps de parler écologie sur Médien avec votre chronique qui s'intéresse aujourd'hui à la journée mondiale de lutte contre la désertification et la sécheresse puisque c'est aujourd'hui mercredi 17 juin. Une journée qui a été instaurée par les Nations Unies pour rappeler l'urgence de protéger les terres et les ressources en eau face à des phénomènes qui touchent aujourd'hui des millions de personnes à travers le monde. Et s'il y a une région particulièrement concernée, c'est bien l'Afrique, notamment l'Afrique du Nord et le Sahel, où les sécheresses deviennent plus fréquentes et les terres agricoles de plus en plus vulnérables. Alors pour en parler, Ababakar Tounkara, qui aujourd'hui, la désertification est l'une des conséquences les plus visibles du changement climatique sur le continent africain. Ababakar.
6: Bonjour. En effet, selon les Nations Unies, jusqu'à 40% des terres de la planète sont déjà dégradées. En Afrique, certaines régions voient leur sol perdre progressivement leur fertilité sous l'effet des sécheresses répétées, de la surexploitation des ressources naturelles et de l'augmentation des températures. Mais aussi, la désertification ne signifie pas seulement l'avancée du désert, c'est surtout la dégradation progressive des terres qui deviennent moins productive pour l'agriculture, l'élevage et les populations qui en dépendent.
5: Mais pourquoi cette question est-elle particulièrement importante aujourd'hui pour l'Afrique ?
6: Eh bien parce que derrière la désertification se cachent plusieurs défis majeurs. D'abord la question de la sécurité alimentaire. Lorsque les terres produisent moins, les récoltes diminuent et les revenus des agriculteurs baissent, Ensuite, il y a la question de l'eau. Dans plusieurs régions du Sahel et de l'Afrique du Nord, les ressources hydriques deviennent de plus en plus rares, alors que les besoins des

0: population continue d'augmenter. Selon les Nations Unies, plus de 2 milliards de personnes dans le monde vivent déjà dans des zones confrontées à un stress hydrique important. Et avec le réchauffement climatique, les épisodes de sécheresse deviennent de plus en plus fréquentes et plus intenses.
1: On parle souvent du Sahel lorsqu'on évoque ces problématiques. C'est une région qui est particulièrement exposée à Babacar.
0: Oui, absolument. Le Sahel est considéré comme l'une des régions les plus vulnérables au changement climatique. Depuis plusieurs décennies, d'ailleurs, les populations doivent faire face à des saisons de plus en plus imprévisibles. Certaines zones, d'ailleurs, enregistrent des déficits pluviométriques importants, tandis que d'autres subissent des épisodes de pluie extrêmes qui dégradent davantage les sols. Cette situation affecte directement les agriculteurs, les éleveurs et les communautés rurales qui dépendent fortement des ressources naturelles pour vivre. Dans certains cas, cela pousse même des populations à quitter leurs terres pour chercher de meilleures conditions de vie ailleurs.
1: Et face à cette situation, est-ce qu'il existe des solutions concrètes ?
0: Oui, et c'est justement le message porté par cette journée mondiale. Les experts estiment que restaurer les terres dégradées est l'une des solutions les plus efficaces pour renforcer la résilience des populations. Cela passe par le reboisement, l'agroforesterie, la récupération des eaux de pluie, la protection des sols et une meilleure gestion des ressources en eau. L'un des projets emblématiques est la Grande Muraille Verte africaine qui vise à restaurer des milliers d'hectares de terres dégradées à travers le Sahel. L'objectif est simple, redonner vie aux terres, soutenir l'agriculture, créer des emplois et renforcer la sécurité alimentaire.
1: Bon, finalement, Babacar, quel message est-ce qu'il faut retenir de cette journée mondiale de lutte contre la désertification et la sécheresse ?
0: Que la lutte contre la désertification ne concerne pas seulement l'environnement, elle concerne aussi l'agriculture, l'eau, l'emploi, la sécurité alimentaire et le développement économique. Préserver les terres aujourd'hui, c'est surtout protéger les moyens de subsistance des millions de personnes de demain. Et dans ce contexte de changement climatique accéléré, chaque hectare restauré devient une véritable ressource pour l'avenir.
1: Merci à Babacar pour cette chronique écolo qui nous parlait donc de désertification et de sécheresse, deux mots qui riment avec chaleur. Vous avez peut-être vu ces images improbables passées au cours du mois de mai en France. Un épisode caniculaire de quelques jours à plus de 40 degrés dans la capitale, à Paris, qui a notamment poussé les jeunes à sauter dans la Seine pour se rafraîchir. Jusqu'à maintenant, ces baignades, elles étaient sauvages. Elles sont désormais autorisées à partir d'aujourd'hui. C'est l'image du jour de Mélanie Pinto.
2: Alors qu'une vague de chaleur arrive, le nouveau maire de Paris a tranché. Hier, Emmanuel Grégoire s'est mis en scène au bord du canal Saint-Martin autour de jeunes présents pour annoncer l'autorisation de ces rafraîchissements dès ce mercredi entre 16h et 20h. Tout en retirant sa cravate rouge nouée autour du cou et paraissant ainsi plus décontracté, le maire socialiste de la capitale estime que ce point d'eau est un véritable outil de rafraîchissement et qu'il était sûrement préférable de, je cite, ne plus dépenser énormément d'énergie de police nationale pour empêcher les jeunes de se baigner alors qu'il fait 40 degrés. Fini la répression, place à une stature plus consensuelle et compréhensive. Les baignades sont donc désormais autorisées, surveillées et dans une zone limitée longue 200 mètres seulement. Ni plus ni moins un outil que le maire de Paris songe étendre hors épisode caniculaire et sur d'autres sites. De quoi réjouir les jeunes et les moins jeunes habitants de la capitale qui vivent dans des véritables passoires thermiques et qui subissent de plein fouet les fortes chaleurs à venir et le dérèglement climatique. Et puis peut-être aussi amortir le plus d'1,4 milliard d'euros dépensés pour dépolluer et assainir la Seine lors des Jeux Olympiques et Paralympiques de 2024. On se souvient d'ailleurs du coup de communication d'Amélie Oudéa-Castéra, présidente du Comité National Olympique et sportif français qui avait mouillé le maillot en se baignant pour témoigner de la bonne qualité de l'eau de la Seine et de sa température très bonne, avait-elle déclaré, bonnet de bain vissé sur la tête. D'ailleurs, se baigner à Paris, est-ce bien raisonnable ? Et bien, figurez-vous que la mairie assure que la qualité de l'eau testée et supervisée par l'Agence nationale de santé reste bien sûr la condition sine qua non pour que le bassin soit accessible. En tout cas, sachez que si vous prévoyez d'aller à Paris cet été, la capitale doit ouvrir une dizaine de sites de baignade surveillés, dont trois dans la Seine. Paris Plage n'est donc plus qu'un simple subterfuge pour ceux qui ne peuvent pas partir en vacances à la mer. Mais nouvelle réalité, à vos maillots de bain.
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1: Il est 13h05, merci d'être avec nous sur Médien. Je vais maintenant recourir à votre imagination, chers auditeurs. Imaginez les fameux taxis jaunes de New York recouverts de rouge et de vert. Imaginez aussi d'immenses affiches aux couleurs du Maroc dans le métro, dans les rues ou encore sur les célèbres panneaux de Times Square. Et enfin, imaginez même un flash mob qui mêle musique et danse traditionnelle marocaine au croisement de deux avenues. Eh bien, c'est ce qu'il se passe en ce moment dans la ville à la Grande Pomme, une vaste campagne de publicité menée par l'ONMT, l'Office National Marocain du Tourisme, et la Fédération Marocaine de Football sur fond de Coupe du Monde, qui a donc pour objectif que la stratégie se précise et qu'elle impacte auprès des milliers de supporters réunis dans la ville américaine pour la grand-messe du ballon rond. On en parle ce midi avec Othman Cherif Alami, entrepreneur et opérateur touristique, mais aussi président du Conseil Régional du Tourisme de Casablanca CETAT. Il répond aux questions de Cassandre Thomas.
2: Bonjour Othman Cherif Alami.
3: Bonjour.
2: Est-ce que vous pouvez nous expliquer dans un premier temps quels sont les objectifs de cette campagne menée par l'Office national marocain du tourisme à New York en ce moment pour le mondial?
3: Écoutez, c'est une véritable célébration de la marque Maroc aux États-Unis à l'occasion de la Coupe du Monde et de la présence de notre grande équipe nationale. Effectivement, les objectifs, c'est de marquer ce momentum par la marque Royaume du Maroc, qui vraiment à Times Square, également d'ailleurs même avec la Compagnie Nationale Royal Air Maroc, cartonne et présente des énormes possibilités grâce au digital, avec des célébrations qui peuvent se répercuter par centaines de milliers de dispositifs, de segments de répercussions sur les réseaux sociaux. L'objectif numéro un, c'est de consacrer définitivement le Maroc comme une véritable destination touristique premium avec cette grande marque digitale qu'est le Maroc, bien sûr, et de toucher les Américains aujourd'hui de l'État de New York, New Jersey, Boston, et puis bien sûr toutes les autres grandes capitales des États-Unis, comme Washington, comme Miami, comme Los Angeles, peut-être un retour de Boston d'ici la fin de l'année, sans oublier bien sûr le Canada avec Montréal et Toronto. Donc on est là devant une belle stratégie de communication pour peut-être atteindre, pourquoi pas, le million de visiteurs américains d'ici 2030.
2: Donc vous avez commencé à nous dire qui est-ce qu'elle vise cette campagne. Vous nous dites surtout des Américains. Est-ce qu'elle vise des Américains pour qu'ils viennent faire du tourisme simplement au Maroc, ou est-ce qu'elle vise en particulier une communauté sportive, qu'elle soit américaine mais aussi internationale, pas que américaine, puisque le Mondial c'est l'occasion pour les touristes du monde entier et les amateurs de football du monde entier de aussi se rendre cette année aux États-Unis pour le Mondial?
3: Absolument, absolument. Si vous voulez, la clientèle aujourd'hui des États-Unis, elle est premium. Elle ramène peut-être, j'exagère, mais elle ramène au moins 4 à 5 fois la valeur que pourrait ramener aujourd'hui un Européen. Et ça, c'est très important. De plus, elle reste au Maroc au minimum 5 à 10 nuits. C'est très important. D'autre part, elle n'est pas que séjour à Marrakech ou à Casablanca ou à Tanger ou à Fès. Elle est également grand circuit, grand tour du Royaume du Maroc. Et ça, c'est très important, puisque tous les prestataires marocains se consacrent aujourd'hui à profiter de cette nouvelle manne touristique, le transporteur, le guide accompagnateur, les restaurants, les hôtels et tout l'écosystème touristique. Donc oui, elle s'adresse à cette catégorie de clientèle. Elle s'adresse à la clientèle premium également, il faut le souligner. Les belles unités hôtelières de luxe que nous possédons aujourd'hui et qui viendront encore, par exemple à Casablanca, sur les 100 grands hôtels qui sont dans le pipeline des investissements à ce jour, pratiquement 60 à 80% sont dans la région de Casablanca. Vous savez combien la marque Casablanca, elle est si bien perçue partout et tout particulièrement aux États-Unis. Et donc même Casablanca pourrait tirer vraiment une belle carte de croissance et de développement très lucrative, très prometteuse. Et je pense que l'Office national marocain du tourisme

0: a été très inspiré d'organiser cette campagne aujourd'hui aux États-Unis.
1: Pour attirer tous ces touristes, on voit donc dans les rues de New York des taxis qui sont habillés aux couleurs du royaume, en rouge. On voit également une grande affiche devant Times Square, signée Morocco Kingdom of Light, le Maroc royaume de lumière. Est-ce que vous pouvez un petit peu étayer pour nous cette stratégie adoptée par l'ONMT ? Qu'est-ce qui la distingue ?
0: D'abord, les taxis, on a vécu ça à Londres, à Paris, à Milan, à Berlin, lors des grandes manifestations touristiques. Mais cette fois-ci à New York, ça a étonné, ça a agréablement surpris toute la population et qui a beaucoup apprécié ce slogan d'abord du royaume, hein, destination de lumière, et qui est vraiment une terre de lumière. Et donc, nous voyons qu'on est dans tout ce qui est image et qui peut être effectivement parfaitement relayé dans les différents réseaux sociaux, et c'est ce qui plaît énormément. À Times Square, le supporter marocain, les supporters en général, c'est là où tout le monde se retrouve avant un match ou la veille d'un match, et le fait qu'il y ait autant de grands écrans sur le Maroc, même également du Royaume Maroc, donne une véritable lumière, si je puis dire, à cette campagne. Après, pour les taxis, particulièrement, ils ont ciblé les quartiers à haute fréquentation comme le Queens, Manhattan et Brooklyn. Et donc, ça donne l'impact voulu. Et je pense que, vu d'ici, nous sommes très fiers de cette campagne et de cette action commerciale pour les produits marocains. Vous savez, le tourisme marocain, c'est ça. Le tourisme marocain a besoin d'investissement dans la promotion, dans la commercialisation, dans le marketing. Et les connexions qui sont en train d'être mises en place, les relations politiques et diplomatiques avec les États-Unis nous donnent un véritable optimisme de croissance et de développement. Et je pense que tous les professionnels du tourisme l'ont bien compris et sont bien connectés aux tour opérateurs et aux clients pour faire plus de démarchages, plus d'éducteurs, inviter encore plus de prescripteurs de voyage des États-Unis, la presse, les médias, pour qu'en 2030, on puisse largement dépasser le million de visiteurs. Et un million de visiteurs des États-Unis, tout particulièrement, et du Canada d'ailleurs, c'est entre 5 et peut-être même 8 millions de nuitées. C'est exponentiel.
1: Vous avez commencé à nous parler d'autres exemples de campagnes peut-être similaires. Est-ce que c'est la première fois que l'ONMT mène une campagne publicitaire pour le Maroc, disons-le, d'aussi grande ampleur ?
0: On va dire que non, peut-être pas, mais à New York, aux États-Unis, oui, peut-être plus forte, plus communicatrice. On était surtout dans du grand B2B aussi. Là, on est carrément dans du B2C. C'est la démarche qu'il fallait faire. Toutes les dispositions sont prises. Les tour opérateurs programment le Maroc. Les avions sont connectés au Maroc. La communication devait maintenant descendre, si je puis dire, dans la rue. Et c'est ce qui est fait magistralement aujourd'hui. Mais l'Office national marocain du tourisme a l'expérience de grandes campagnes de communication, tout particulièrement en Europe, mais aussi aujourd'hui en Chine, en Inde, au Moyen-Orient, et ce qui démontre que, si vous voulez, la campagne Maroc aujourd'hui, longue distance, elle se prépare et elle prépare le terrain peut-être même à Royal Air Maroc, qui deviendrait d'ici 2035, avec ses 200 avions, un grand hub pour Casablanca, avec le nouveau terminal qui est en train de se construire. Donc il y a vraiment, vraiment aujourd'hui un passage en première ligue des industries touristiques mondiales pour le Royaume du Maroc.
1: Pour terminer, Othmane Cherif Alami, est-ce que vous pouvez nous dire comment est-ce qu'on mesure l'efficacité d'une telle campagne ? Vous nous avez donné ce chiffre de on table sur 1 million de touristes qui pourraient être rapportés, mais en attendant de voir les retombées touristiques réelles de cette campagne, comment est-ce qu'on mesure ? Vous parlez des réseaux sociaux, est-ce que c'est par le partage de ces images ou est-ce qu'il y a d'autres moyens de mesure ?
0: Aujourd'hui, on est à peu près à 482 000 visiteurs des États-Unis d'Amérique et 250 000 visiteurs du Canada, ce qui fait 832 000. Ça veut dire que les États-Unis, de 482 000, ils peuvent carrément doubler avec une forte croissance du hub sur le Maroc au niveau aérien, et les Canadiens peuvent

0: également au moins augmenter de 50%. On est déjà au-dessus de 1 million. Alors 1 million multiplié par une dépense de 1 500 $, ça fait énormément d'argent. Et 1 million au niveau de nuitée, ça donne au moins 50 à 100 000 emplois supplémentaires. Donc tous les KPI sont réunis. Et comme je vous l'ai dit au préalable, cette clientèle a une grande valeur ajoutée.
1: Merci beaucoup Othmane Chérif Alami d'avoir été avec nous sur Médien pour parler de cette campagne de l'ONMT à New York. Je rappelle que vous êtes entrepreneur et opérateur touristique, également président du Conseil régional du tourisme de Casablanca Cetat.
0: Merci à vous.
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3: Il est 13h15 sur Médien et c'est l'heure de parler économie avec votre Story Echo. Et comme toujours, Oumar Baldé qui nous parle aujourd'hui de l'impact de l'ADEX sur les économies des pays en développement et de l'ONU qui alerte sur le poids du service de la dette.
4: Oui, le poids du service de la dette. En effet, les États ont besoin de s'endetter pour financer leurs projets de développement. Mais pour les pays en développement, justement, cette dette coûte très cher selon l'ONU Commerce et Développement, donc l'ancêtre de la CNUSED. Eh bien, rien qu'en 2024, ces pays en développement ont versé 384 milliards de dollars d'intérêts sur leur dette extérieure. Eh bien, plus inquiétant encore, sur la dernière décennie, les charges d'intérêts des gouvernements ont bondi de 102%. C'est très inquiétant, sachant que globalement, les recettes publiques n'ont progressé que de 39%. Conséquence, certains États sont aujourd'hui pris à la gorge et se retrouvent plutôt à devoir payer la dette qu'à financer leur propre programme de développement, et dans des secteurs surtout qui sont jugés vitaux comme l'éducation, la santé ou encore les infrastructures et la lutte contre le changement climatique.
3: Et les pays en développement s'endettent plus cher donc, mais peinent surtout à accéder à des financements, Oumar.
4: Oui, sur les marchés financiers, on ne prête pas à celui qui n'est pas solvable, c'est-à-dire celui qui n'est pas en mesure de payer ses dettes. Et même les pays en développement qui parviennent à lever des financements y accèdent à des taux extrêmement élevés en raison des risques qu'ils représentent. Selon l'ONU Commerce et Développement, donc, les nouveaux financements extérieurs sont en recul et ne représentent plus que 11% de l'investissement total de ces économies en 2024, contre 38% dans les pays développés. Et pourtant, un supplément, tenez-vous bien, un supplément de 4 300 milliards de dollars par an est nécessaire afin de permettre aux pays en développement d'atteindre les objectifs de développement durable, les fameux ODD. Et je rappelle que l'échéance pour ces ODD, c'est en 2030, c'est-à-dire dans moins de 4 ans.
3: Et puis Oumar, selon les calculs de l'ONU, des centaines de milliards de dollars peuvent être économisés en revoyant les conditions d'endettement des pays en développement.
4: Oui, l'ONU Commerce et Développement donc estime que si, par exemple, 94 gouvernements de pays en développement pouvaient emprunter aux mêmes conditions que les économies avancées, ils économiseraient collectivement près de 500 milliards de dollars par an en paiement d'intérêts. Pour remédier à cette situation, l'organisation appelle à une meilleure gestion de la dette, mais aussi il est question de renforcer des financements concessionnels des banques multilatérales de développement. Il faut aussi améliorer les mécanismes de restructuration de la dette et mener des réformes de l'architecture financière internationale. L'ONU Commerce et Développement appelle donc à l'élargissement de l'accès à des financements jugés plus abordables, stables et de long terme, afin que ce soit donc plutôt quelque chose qui favorise le développement des pays en développement et non un fardeau pour leur développement.
3: Oumar Baldé pour cette nouvelle Story Echo. Merci Oumar. À présent sur Médias après l'économie, on parle intelligence artificielle avec votre magazine qui y est dédié. C'est l'un des grands noms du téléphone et de la téléphonie. Apple tente de remettre Siri dans la course à l'intelligence artificielle. Le groupe a présenté début juin une refonte complète de son assistant vocal lors de sa conférence WWDC. Alors baptisée Siri AI, cette nouvelle version est supposée comprendre des demandes plus complexes, tenir des conversations plus longues

0: et analyser ce qui apparaît à l'écran. Elle pourra rechercher des informations dans les messages, les photographies ou même les applications et devra se souvenir de certains échanges, mais aussi enchaîner plusieurs actions sans nouvelles instructions. Alors Pierre Boussel en parle avec le journaliste Damien Bancal après un tour de l'actualité technologique de la semaine écoulée dans ce magazine de l'intelligence artificielle.
1: Bonjour à tous, bienvenue dans ce magazine consacré à l'intelligence artificielle. La firme Anthropic vient de suspendre l'accès à ses modèles d'intelligence artificielle les plus puissants pour les utilisateurs étrangers. Cette entreprise américaine, fondée en 2021 par des anciens de OpenAI, développe un assistant qui s'appelle Claude. La décision fait suite à une directive du gouvernement américain visant les modèles Fable 5 et Mythos 5. Washington invoque des risques pour la sécurité nationale américaine. Les autorités de Washington redoutent que les protections de ces systèmes puissent être contournées et que leurs capacités puissent être utilisées dans le domaine informatique ou biologique et que, bien évidemment, ces utilisations puissent être négatives et dangereuses pour les États-Unis d'Amérique. Google, de son côté, vient d'annoncer son intention de contester une décision rendue par un tribunal de Munich, en Allemagne. Donc, la justice considère que l'entreprise peut être tenue responsable des fausses informations qui sont produites par son intelligence artificielle. L'affaire concerne les résumés automatiques qui sont affichés par le service AI Overviews. Deux éditeurs allemands avaient été associés à tort à ces pratiques frauduleuses. Ces affirmations avaient été directement présentées comme le résultat de ce moteur de recherche de Google. Donc voilà, Google devant la justice allemande. Apple, de son côté, vient de présenter une refonte complète de son assistant vocal Siri. Cette nouvelle version, qui est baptisée Siri AI, doit permettre des conversations plus longues et plus naturelles. Damien Bancal, aidez-nous à comprendre. Cet assistant donc pourra, a priori, mieux comprendre les demandes qu'on lui formulera. Il pourra également analyser les éléments qui sont affichés sur votre écran. Siri, cette nouvelle version, c'est du packaging, c'est de la pub ou c'est véritablement une avancée pour Apple?
2: Alors, il faut savoir que nos géants américains qui s'appellent Google, qui s'appellent Apple, qui s'appellent Microsoft, ont aujourd'hui intégré, mais vraiment de force, l'intelligence artificielle. Ils nous l'intègrent aussi sans véritablement nous demander l'autorisation. En tout cas, c'est là, si on en veut, tant mieux. Si on n'en veut pas, il n'y a plus rien qui fonctionne. Et ce qui est intéressant avec Siri, ils sont clairement en train de suivre le mouvement qu'a orchestré Google avec, vous savez, ces petites enceintes dans lesquelles on dit, truc, vas-y, donne-moi telle information. Il y a encore quelques semaines, truc, eh bien, vous donnez une réponse plus ou moins intéressante. En tout cas, l'algorithme allait chercher les réponses, dans Google, allait rechercher les réponses dans Wikipédia, etc., etc. Depuis quelques semaines, c'est carrément une intelligence artificielle qui vous répond. Nouvelle voix, phrase beaucoup plus long, contenu beaucoup plus long. Siri ne pouvait pas faire et Apple ne pouvait pas faire différemment. Donc, du coup, on nous transforme en un moteur de recherche qui parlait, qui était mignon, en aujourd'hui un outil d'intelligence artificielle, qui est Apple et qui donc va pouvoir nous répondre. Mais qu'on le veuille ou non, on va commencer aussi à collecter de l'information d'une manière un petit peu plus, peut-être pas agressive, mais clairement ultra présente dans nos téléphones et tous les appareils qui vont utiliser Siri.
1: C'est-à-dire que toutes les questions que l'on pose, en fait, serviront à nourrir le système.
2: Clairement, eux, ils veulent de la conversation plus naturelle. On veut, nous aussi, utilisateurs, une conversation plus naturelle. Il est quand même mieux d'entendre ce qu'on pense être un humain qu'un robot qui vous parle comme ça. On est bien d'accord. Bon, ben là, la collecte d'informations, ça va à quoi? Ça va faire apparaître dans l'écran et dans la voix de ce robot, parce qu'il faut le rappeler, ça reste quand même une grosse calculatrice, qui va récupérer et rechercher des informations dans nos messages, nos courriels, nos photographies et dans toutes les applications. Ça commence à faire beaucoup. Donc, ça veut dire que cette intelligence artificielle va tout savoir de nous, voire même des petits détails auxquels on ne pense même pas. Un exemple très concret, la façon dont je parle dans certains vocaux pourra potentiellement dire à l'intelligence artificielle « Oh, ce jour-là, Pierre et Damien, ils n'étaient pas en forme ou ils étaient malins. » Où ils étaient désagréables.
1: Mais est-ce que ça permettra aussi de être indiscret à votre égard, par exemple, Damien, en se disant, voilà, si Damien Bancal formule ses phrases comme ceci, ça induit une psychologie

0: comme cela, ça veut dire un caractère, ça veut dire un tempérament de consommateur, par exemple, ou un profil professionnel qui va tendre vers ceci ou vers cela. Est-ce que ça va aussi leur permettre de mieux nous connaître, nous, dans notre intimité d'utilisateur?
1: Ça va clairement nous environnementer. Alors déjà, faut-il le rappeler, ce nouveau Siri va travailler avec Google et Gemini. Donc déjà, cette application et cette intelligence artificielle qui donc se partagent. Alors Apple, on va quand même mettre des guillemets, insiste sur la confidentialité. Une partie, et je garde bien le mot, une partie des traitements va être réalisée directement dans l'appareil de l'utilisateur. Tandis que les demandes, on va dire plus complexes, ça va passer par des serveurs qui, bien sûr, c'est marqué noir sur blanc, seront sécurisés. Petit détail quand même, on est négligeable, hein. Certaines conversations sur plusieurs machines, sur plusieurs appareils Apple, pourront servir à nourrir le Siri que vous utilisez à un moment pressant. Là, vous avez votre téléphone, ça ira chercher toutes les informations que vous avez pu laisser, je ne sais pas moi, sur votre tablette, sur votre montre connectée, sur votre ordinateur. Donc voilà, on nous promet des jours meilleurs. Le problème, c'est que ces jours meilleurs vont se nourrir de toutes nos données.
0: Merci Damien, on va s'en tenir à ces mots, à cette analyse. On aura le plaisir de vous retrouver la semaine prochaine. D'ici là, excellente semaine à tous à l'écoute de Radio Méditerranée Internationale.
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4: Dans un tout petit peu plus de 2 minutes, l'actualité revient sur Média. Avant ça, on jette un coup d'œil aux couleurs du ciel.
5: Au Maroc, tout d'abord, le ciel sera nuageux à partiellement nuageux sur le Moyen Atlas, partiellement nuageux à souvent ensoleillé sur le nord de l'Oriental. Au long de la ligne Casablanca et Rachidia, le reste du littoral entre Rabat et Saouira, ainsi que sur le littoral entre Tiznit et Tantane, puis Clairailleur. Des précipitations sont également possibles sur le Moyen Atlas. Côté Mercure, la minimale prévue à Safi ainsi qu'à Essaouira avec 23 degrés, un ciel couvert, 24 attendu à Agadir, 26 à Rabat et Casablanca, 27 degrés à Laayoune avec du vent, 27 aussi à Nador, 30 à Tanger sous le soleil mais où le vent soufflera, 1 degré de plus à Oujda, 34 à Marrakech, 34 à Beni Mellal et enfin la maximale 36 à Errachidia et Fès. En Algérie, le ciel sera ensoleillé sur le littoral à l'est de Skikda et sur le centre-ouest du pays, puis partiellement nuageux à souvent clair ailleurs. Des précipitations orageuses sont également possibles sur le littoral et les zones proches entre Ténès et Mostaganem, sur les Aurès ainsi que sur le centre du pays. Côté Mercure, 26 la minimale à Alger, la capitale avec du vent, 26 aussi à Oran, 27 à Béjaïa. 1 degré de plus à Annaba, puis ça grimpe directement à 34 degrés attendu à Constantine et Tiaret avec des orages. Il fera 38 degrés aujourd'hui à Hardaïa et Biskra sous les nuages, 40 à Chlef, 41 à Tamaracet et jusqu'à 47 à Adra. En Tunisie, le ciel sera ensoleillé au nord de la ligne El Kef Sfax et partiellement nuageux à souvent clair ailleurs. Des précipitations sont possibles sur les reliefs du nord-ouest du pays. Côté température, il fera 27 degrés, la minimale à Monastir, 28 à Djerba, 29 à Mennine et Bizerte, 30 à Tabarka, Sfax, Gabès et Sousse, 31 à Tunis, 33 à Kasserine, 36 à Gafsa et enfin 38 la maximale à Tozeur.
4: 13h30 dans quelques secondes et cela marque donc la fin de ce grand journal. Merci à vous de l'avoir suivi et d'avoir passé ce midi à nos côtés. Il est maintenant temps de retrouver l'actualité et elle vous est présentée cet après-midi par Arnaud Dalmas. Bonjour Arnaud.
6: Bonjour Hugo, bonjour à toutes et à tous.
4: Le ministère marocain de l'éducation nationale révèle les résultats du baccalauréat 2026. Le taux de réussite est estimé à 64,8%. Plus de 262 000 élèves sont admis, soit une hausse de 5% par rapport à l'année dernière. Les rattrapages auront lieu les 2, 3 et 4 juillet prochains. Les résultats de cette session seront annoncés le 11 de ce même mois. Le président américain réitère ses menaces contre Téhéran. Des bombes seront balancées contre l'Iran si le pays ne se comporte pas bien. L'affirmation du dirigeant états-unien ce mercredi en marge du G7, troisième jour du sommet évianais aujourd'hui. Pour rappel, la signature d'un accord actant la fin des hostilités entre Washington et Téhéran est prévue ce vendredi en Suisse. Beyrouth déclare de son côté que les négociations israélo-libanaises sont indépendantes de l'accord américano-iranien. La réouverture du détroit d'Ormuz, un énorme pas en avant selon le secrétaire général de l'OTAN. Mark Rutte s'est exprimé lors d'un point presse aujourd'hui à Bruxelles. L'occasion pour le chef de l'Alliance transatlantique de saluer l'accord entre Téhéran et Washington. Pendant ce temps, le rapprochement entre Américains et Européens se poursuit. D'après une source diplomatique du sommet du G7, les puissances occidentales représentées à Évian vont produire sous licence des capacités de frappe dans la profondeur en Ukraine. Concrètement, il s'agit de missiles de longue portée. Depuis le début du G7 entamé lundi et prenant fin ce soir, Américains et Européens mettent la pression sur Moscou. En parallèle, la Russie accueille un autre sommet. Une dizaine de dirigeants asiatiques prennent part ce mercredi à un rendez-vous organisé à Kazan, initiative du président russe Vladimir Poutine. Le sommet s'étend sur 2 jours pour le 35e anniversaire de la collaboration entre Moscou et l'ASEAN, l'Association des Nations de l'Asie du Sud-Est. Direction les Pays-Bas, devant un tribunal hollandais, un Rwandais accusé d'avoir participé au génocide contre les Tutsis a plaidé non coupable aujourd'hui. L'homme de 66 ans a même assuré avoir été victime du génocide rwandais. Le suspect est inculpé d'incitation et de complicité en lien avec cette page noire de l'histoire du Rwanda. Le génocide a fait au moins 800 000 morts sur 3 mois de l'année 1994. Et on termine avec la Coupe du Monde 2026. Les équipes des poules L et K entrent en lice d'aujourd'hui à demain. À partir de 18h, le Portugal affronte la République démocratique du Congo. Choc au goût de phase finale dès 21h. L'Angleterre défie la Croatie. Les matchs de cette nuit opposeront le Ghana et le Panama. Coup d'envoi à minuit. À 3h, le dernier match de la première journée des phases de groupe opposera l'Ouzbékistan à la Colombie. C'est la fin de ce flash. Merci à vous de l'avoir suivi. Et bonne suite des programmes sur Médien.
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cette nouvelle playlist sur Média, chers amis, avec une excellente, une très très belle collaboration entre Paris et London, entre Aya Nakamura et le rappeur londonien Skepta sur le morceau Shippy. Bienvenue à vous si vous nous rejoignez, chers amis. Vous êtes évidemment sur la meilleure des antennes, Média, et on en ensemble pour la playlist jusqu'à 14h. Jusqu'à donc évidemment 14h, une bonne vingtaine de minutes à passer ensemble et surtout à passer avec du beau monde et du bon son. Jesse Reyes, Sky Newman, Ezra Collective et notamment Alonso et RN Boy sur une toute nouvelle collaboration, une nouveauté qui débarque dans votre playlist sur Média, évidemment, chers amis, qu'on va s'écouter tout de suite. Et maintenant, c'est 18 carats sur Média.

Ezra Collective sur le morceau Only Love accompagné de Pao Célio, chers amis, toujours et bien Médien qui vous accompagne évidemment en musique avec cette playlist jusqu'à 14h, c'est-à-dire un peu plus d'une bonne quinzaine de minutes à passer ensemble, chers amis. D'ici quelques instants, quelques mots évidemment sur et bien les matchs qui se sont déroulés hier, les matchs de la Coupe du Monde bien sûr, mais avant Sky Newman et le morceau Man of the House qu'on va s'écouter tout de suite et maintenant sur Média.

Machine Kelly en compagnie de Wiz Khalifa sur le morceau Girl Next Door sur Medien. Toujours et bien votre fréquence et toujours et bien la playlist, votre playlist préférée qui vous accompagne en ce début d'après-midi. Chers amis, un petit tour d'horizon des derniers résultats des matchs de la Coupe du Monde 2026 qui se joue en Amérique du Nord, Canada, États-Unis et Mexique. Hier, et bien c'était l'entrée en lice de l'un des favoris, même ne serait-ce que le favori de cette compétition, la France, bien sûr, contre le Sénégal. 3-1, un score et surtout un match remporté par les hommes de Didier Deschamps avec notamment un doublé de Kylian Mbappé qui devient le meilleur buteur historique de cette équipe de France. Chers amis, sur les matchs qui se sont déroulés aujourd'hui et ceux à venir encore dans la soirée, et bien Argentine-Algérie, 3-0, 3 buts de Lionel Messi, on aurait même pu dire Messi contre l'Algérie. L'autre match qui s'est déroulé dans ce même groupe, le groupe J, c'est l'Autriche et la Jordanie, un match qui s'est clôturé avec 3-1 en faveur des Autrichiens. Et les deux autres matchs, chers amis, que vous allez pouvoir retrouver dès ce soir 18h et le second à 21h. Pour le premier, c'est un match du groupe K entre l'équipe du Portugal, une équipe aussi favori dans cette compétition, qui affronte la République démocratique du Congo, qui va signer sa première participation à une compétition, à cette compétition qui est la Coupe du Monde. Et enfin, le dernier match de cette journée, c'est un match qui se dispute dans le cadre du groupe L, et c'est un match hyper intéressant, et ça sera peut-être la rencontre à suivre aujourd'hui. C'est l'Angleterre qui affronte la Croatie, un match ultra alléchant avec, je l'espère, pas mal de buts, et sur lequel vous aurez évidemment vos retours ici même sur Medien avec toutes les émissions sportives et notamment l'autre match ici avec Hakim Tamim et toute son équipe de journalistes sportifs. Chers amis, du sport, on repasse à la musique avec Jesse Reyes et le morceau Our Hearts Beat. Chers amis, on écoute ça tout de suite et maintenant, et c'est évidemment, chers amis, sur Medien.

Back des Jackson 5, chers amis. Un morceau évidemment iconique qui lance le démarrage, le top départ de la carrière qu'a eu, l'énormissime carrière qu'a eu Michael Jackson, évidemment. Toujours Mehdi pour vous accompagner, chers amis, toujours en musique. Il nous reste à peu près 5 minutes à passer ensemble avant votre prochaine dose d'actualité. On repart directement en musique avec le phénomène français depuis maintenant plusieurs années qui bat tous les records littéralement. Un morceau qui fait partie de son tout dernier projet. Le morceau s'appelle Je t'aime et je vous parle évidemment de Jul. Ça vient tout droit de Marseille et c'est sur Mehdi.

Mes chers amis, la playlist se clôture d'ici quelques minutes, mais évidemment vous restez avec nous parce que la suite des programmes sur Medien, eh bien, s'annonce aussi tout aussi intrayant. Vous allez évidemment retrouver comme chaque jour Asma Bechri pour son émission économique à l'Iqtisad Lil Jamia. Mais entre temps, à 14h pétant, dans 2 minutes très exactement, vous allez pouvoir retrouver votre flash d'information, chers amis, pour bien tout savoir de l'actualité du moment. Pour clôturer cette playlist, Ariana Grande, New Better Part 2, qu'on va s'écouter tout de suite et maintenant. On remercie bien sûr eh bien, Hichem et Mehdi pour la réalisation de cette émission. Et puis, je vous souhaite évidemment une excellente journée à l'écoute de Medir. Bye bye.

0: été renforcée. Déclaration du président libanais. Selon Joseph Aoun, les discussions avec Tel Aviv ne sont pas incluses dans l'accord entre Washington et Téhéran. La signature de ce dernier est prévue vendredi en Suisse, fruit de la médiation pakistanaise. Téhéran et Islamabad avaient indiqué ce dimanche que l'accord irano-américain inclut la question libanaise. La trêve entre Israël et le Hezbollah étant régulièrement mise à l'épreuve au sud du pays du Cèdre. Donald Trump reste menaçant envers l'Iran. Ce mercredi, le président américain a indiqué que Washington lancera des bombes aux Iraniens s'ils ne se comportent pas bien. Le dirigeant états-unien indique que l'accord n'est pas un texte final mais un protocole d'accord. Une intervention de Donald Trump qui survient au G7 en marge d'une rencontre avec son homologue égyptien Abdel Fattah al-Sissi. Bruxelles et Washington doivent être des partenaires solides dans l'IA, déclare depuis Evian Ursula von der Leyen, la présidente de la Commission européenne. L'entreprise américaine Anthropic, spécialisée dans l'IA, interdit la plupart de ses meilleurs modèles aux Européens. Une réduction sur la dépendance européenne des minerais vis-à-vis de la Chine et un appel à créer des outils pour la protection des mineurs en ligne ont aussi été annoncés. L'Ukraine est aussi au cœur de la discussion du G7. Washington et les Européens se sont mis d'accord pour produire des missiles longue portée dans le territoire ukrainien, d'après une source diplomatique du sommet évianais. Information confirmée par Berlin. Le rendez-vous du G7 se tient depuis lundi et se termine aujourd'hui. Présent à Evian, Donald Trump prend part à un dîner empreint du Brice ce mercredi au château de Versailles, toujours en France. Un dîner pour célébrer le 250e anniversaire de l'indépendance des États-Unis, selon le président français Emmanuel Macron. Et un mot de sport pour terminer avec la Coupe du Monde de football. Cette nuit, l'Argentine, championne en titre, s'est imposée 3-0 contre l'Algérie, triplé de Lionel Messi. L'octuple Ballon d'Or est devenu le co-meilleur buteur de l'histoire du mondial. C'est la fin de ce flash. Merci à vous de l'avoir suivi. 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
2: Belle journée à l'écoute de Medi 1 avec vous Arnaud Dalmas. Ce mercredi, le ministère marocain de l'éducation nationale révèle les résultats du baccalauréat 2026. Un taux de réussite à 64,8% est observé, 262 000 élèves admis, soit une hausse de 5% par rapport à 2025. Les rattrapages auront lieu les 2, 3 et 4 juillet prochains. Les résultats de cette session seront annoncés le 11 juillet. Le sort de deux otages britanniques en Iran inquiète l'ONU. Des experts de l'organisation estiment qu'un couple britannique retenu en Iran court un grave danger. La cause, une grève de la faim entamée par ces derniers. L'ONU appelle Téhéran à leur assurer un accès immédiat à des soins médicaux indépendants. Une détention arbitraire est aussi dénoncée par les experts onusiens. Les discussions israélo-libanaises sont indépendantes de l'accord entre Washington et Téhéran, indique aujourd'hui le président libanais Joseph Aoun. Dimanche, l'Iran et le médiateur pakistanais avaient annoncé que l'accord de paix signé après demain en Suisse un

0: plus le Liban. Ce mercredi, le président américain a de nouveau menacé Téhéran de nouvelles attaques. Si, je cite, l'Iran ne se comporte pas bien. Depuis Évian, les dirigeants du G7 ont salué aujourd'hui l'accord entre l'Iran et les États-Unis. La guerre au Moyen-Orient n'est pas le seul dossier étudié à Évian. Dans un communiqué, les dirigeants du G7 se sont engagés à réduire leur dépendance en minerais critiques vis-à-vis de la Chine. Ces substances minérales et métalliques sont névralgiques dans le système économique mondial. Les membres du G7 ont aussi fait pression sur les leaders de la tech pour la création d'outils visant à garantir la sécurité des mineurs en ligne. Le sommet évianais consacre également une grande partie de son rendez-vous du jour à l'IA. Des sources russes et biélorusses font état de la mort d'une femme dans l'oblast de Bryansk, zone russe frontalière de la Biélorussie. Le gouverneur local rapporte une frappe de drone. Moscou attribue l'attaque à des groupes armés ukrainiens. Et on termine au Royaume-Uni. Selon des médias londoniens, le tumultueux couple liant le prince Harry de Sussex et Meghan Markle reviendront en terre britannique en juillet prochain. Depuis 2020, le couple vit en Californie. Harry et Meghan n'exercent plus leurs fonctions officielles au sein de la famille royale britannique depuis 2020. C'est la fin de ce flash. Merci à vous de l'avoir suivi. 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

0: domaine de la musique, c'est ça le plus important pour moi. Donc, ma classe parce que j'ai un métier derrière ça. Ça veut dire que je compose. Et quand on compose, on a la chance de vivre éternellement avec ça. Même au dernier souffle, il y a Sbahan qui prend de la bouffe le piano, à la limite. Tu vois? Donc, non, on existe toujours. Comme je me suis éclipsé, 5 ans, le drame que j'ai vécu dans ma vie. Et après ça, c'est la reprise. Nouri sur scène, il va être prochainement sur scène. Et il est recommandé aussi pour des festivals à l'étranger. D'abord, ce qu'il va falloir, c'est juste obtenir une kharj. Donc, on a déjà 3 chansons. Alors que vous allez voir l'exclusivité de l'une d'entre elles.
1: Les Ransma ou les Aveux du Silence, oui, ou la, si ou, veux, ou la Bermouche Aïnia.
0: Alors, Bermouche Aïnia, c'est une chanson. Oui. Où les Aveux du Silence, c'est ma composition philharmonique. Et je voudrais faire partager avec le public. C'est une composition philharmonique complètement. Voilà, en fait.
1: Hadi, regarde comme chez film ou là.
0: C'est préparation pour un film.
1: Pour un film. Et alors, on se met au mactamna, on rajoute les comme.

0: C'est très beau, c'est très joli. Donc c'est pour un film, mais il compte Kariban.
1: Un film qui est prochainement, Inch'Allah, décidé pour un film.
0: Et quel chiffre d'abord, c'est l'Elik Khadma, l'ID, l'intelligence artificielle.
1: Non, je ne travaille pas avec l'IA. Non, je ne travaille pas avec l'IA, malheureusement, parce que c'est dénature, ça dénature la composition. Voilà,
0: qu'est-ce
1: elle va dénaturer ma création. Mm-hmm. Alors je préfère un des VST avec lesquels je travaille et avec lesquels travaille aussi Youssef Gzoum, le compositeur à Hollywood. Mm-hmm. On est des amis, donc on s'échange des VST aussi. Avec un Sefto qui est Alhamdulillah, on est un jour avec les sons. Ça veut dire qu'il faut comprendre que j'ai commencé ça depuis 87, la MAO. Et là, je suis vraiment auprès des meilleurs sons qui existent. Ça veut dire qu'un violoncelle, les percus, on a des Hans Zimmer percussions. Je sais qu'avec ça, qu'on a le meilleur son qui existe et c'est masterisé. Ça veut dire que moi, je vis, je joue chaque instrument avec le feeling de l'instrument. Un violon, quand vous avez écouté le violon tout à l'heure, c'est, je me suis mis dans l'esprit du violon avec les vibrations Diallo, avec Prato Diallo, avec le feeling, les fade outs.
0: Peut-être ton premier instrument, c'était la guitare.
1: La guitare et le piano.
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1: 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Tu dois le reconnaître, Abdou, c'est Bikouri, Abdou Haq Bikouri. C'est un bassiste, Adlion Toufaf Sbah. C'est un musicien qui a toujours joué avec moi depuis 97. Et c'était mon bassiste, c'est un très bon musicien.

0: la suite de la compétition pour les Three Lions qui vont également défier le Ghana de Semenyo qui évolue en première ligue et qui débute ce soir face à l'équipe de Pamnama. L'occasion sera également idéale de parler des rencontres d'hier, notamment la France qui a récolté ses 3 premiers points, entrée en lice réussie grâce à un doublé de Kylian Mbappé qui est devenu le meilleur buteur de l'histoire des Bleus après son doublé. On parlera également du match Portugal-République démocratique du Congo qui débute à 18h. Sans oublier le triplé de Lionel Messi. On en parlera avec Valentin Paoluzzi, notre consultant pour le football européen, lors de la deuxième partie, avec notamment cette nuit l'entrée en lice d'un technicien italien, le sélectionneur Fabio Cannavaro, ancien champion du monde version 2006 avec la Squadra Azzurra, qui débute sa campagne en tant que sélectionneur, sa première expérience en Coupe du Monde. Ça sera avec l'Ouzbékistan et ça sera contre la Colombie. C'est à suivre à partir de 3h du matin, heure marocaine. C'est donc parti pour cette édition de l'autre match spécial mondial.
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0: Allez, c'est parti pour cette édition de l'autre match du mercredi 17 juin. Nous sommes ensemble pour une heure afin donc de parler en grande partie de cette Coupe du Monde, notamment des rencontres de la première journée, des phases de poule, les dernières rencontres aujourd'hui, une opposition entre deux grands noms du football mondial, l'Angleterre qui a remporté l'épreuve à une seule reprise et la Croatie, finaliste et demi-finaliste des deux dernières éditions. Et pour en parler, nous sommes avec Bruno Constant, notre consultant pour le football européen. Il est avec nous. Bonsoir Bruno.
2: Bonsoir Ali, bonsoir à tous.
0: Alors on va parler d'abord de cette entrée en lice de l'Angleterre qui affronte la Croatie après bien sûr la préparation de cette équipe, les deux derniers matchs de préparation, la victoire avant de se tourner entièrement sur ce match, préparation qui a été parfois donc bousculée, mais dans l'ensemble tout va bien pour l'Angleterre qui va défier l'adversaire le plus coriace de ce groupe qui est la Croatie, troisième de la dernière Coupe du Monde. L'équipe qui se prépare donc pour ce match, elle est très attendue parce que la majorité des grandes sélections est déjà entrée en lice et les Anglais font partie du dernier groupe de cette Coupe du Monde.
2: Ouais, c'est exactement ça, c'est une longue attente pour les Anglais qui commencent à trouver un petit peu le temps long, mais voilà, il fait partie des derniers groupes à disputer rentrer dans cette Coupe du Monde, donc il y a une certaine pression qui s'installe évidemment, et puis on n'oublie pas aussi la mission et la pression sur les épaules de Thomas Tuchel, parce qu'il a été recruté, j'ai envie de dire, pour succéder à Gareth Southgate dans l'objectif de gagner la Coupe du Monde. L'objectif, il est très clair, personne ne s'en cache en Angleterre, lui-même ne s'en cache pas, il sait pourquoi il a été recruté, et donc il y a une pression énorme. Il y avait déjà une pression au moment de ses choix pour la liste, il y a désormais une pression sur les choix pour le 11 de départ, avec des choix Bellingham ou Morgan Rodgers, Rashford à gauche ou Anthony Gordon, Madueke qui pourrait débuter parce que Saka soigne une petite blessure, et puis on a vu avec le forfait de Livramento, qui est un défenseur latéral, qui a été remplacé par un défenseur central, Trevor Chalobah de Chelsea, ce qui a surpris encore beaucoup de monde, et c'est des choix qui surprennent depuis la prise en main de Thomas Tuchel. Et désormais, la pression, c'est d'entamer cette Coupe du Monde et de montrer un petit peu de ce que vaut en fait cette équipe d'Angleterre. Et ça commence parce qu'on pourrait appeler déjà la finale de ce groupe face à la Croatie, finaliste en 2018, demi-finaliste en 2022, et qui est évidemment un très gros morceau, très expérimenté.
0: Oui, d'accord. Justement, la Croatie qui visera également les 3 points lors de cette opposition. Tu l'as dit, Bruno, le 11 de départ sera très attendu pour cette équipe d'Angleterre. Ça sera en quelque sorte l'équipe type. Alors, il pourrait y avoir des changements au fil de la compétition, mais justement, pas mal d'incertitudes au milieu de terrain, notamment Bellingham, Rodgers. C'est une question qui revient souvent. Rodgers qui est auteur d'une bonne saison du côté d'Aston Villa. On n'a pas l'impression qu'il est autant convaincu par Bellingham, même s'il a la faveur des pronostics, du moins chez les supporters. Est-ce que justement ça serait vu comme une prise de risque de laisser Bellingham sur le banc, à en croire ce qu'a fait Thomas Tuchel lors de ses dernières sorties?
2: Je ne sais pas si ça serait une prise de risque. En tout cas, le rapport de force s'est inversé entre Bellingham et Morgan Rodgers sur les deux derniers matchs amicaux, et notamment le dernier face au Costa Rica, où Thomas Tuchel avait annoncé qu'il allait aligner à peu près l'équipe titulaire, celle qui débuterait face à la Croatie, en tout cas à hauteur de 70%. Et on a bien vu

0: qu'il a fait le choix de titulariser Bellingham, qui a été très très bon, dans un rôle presque de deuxième attaquant avec Harry Kane, avec qui, plutôt que de se marcher sur les pieds, bah, Bellingham prenait soit la profondeur dans le dos d'Harry Kane. En tout cas, il essayait de s'entendre tous les deux. Et je trouve que c'était un choix fort. Et très honnêtement, il n'y avait pas grand monde qui imaginait que Bellingham serait sur le banc pour le premier match de la Coupe du Monde. Mais c'est vrai que les premiers mois de prise en main de Thomas Tuchel, clairement, il donnait sa préférence à Morgan Rogers, qui a été très bon à chaque fois qu'il était appelé par Thomas Tuchel. À chaque fois qu'il a été titularisé, il s'est montré décisif. Et puis en parallèle, Jude Bellingham, il soignait surtout des blessures, puisqu'il sort d'une saison quand même très compliquée avec le Real Madrid. Il y a eu cette blessure à l'épaule qu'il avait privé de rassemblement en septembre-octobre. Et puis, petit à petit, même s'il est revenu progressivement, on voyait bien qu'il n'était pas totalement à 100%. Et je crois que surtout, Thomas Tuchel s'est un peu retranché derrière ça, en fait, pour ne pas avoir à l'appeler, à l'utiliser. Et puis pour montrer qu'il y aurait de la concurrence, qu'aujourd'hui, il n'y a plus de statut au sein de l'équipe d'Angleterre. On se souvient que lors du dernier Euro, Jude Bellingham avait par exemple le privilège de ne pas venir se présenter en conférence de presse. C'était une demande acceptée par l'ancien sélectionneur Gareth Southgate. Aujourd'hui, il n'y a plus de passe-droit. Tout le monde est sur la même ligne et c'est les meilleurs qui jouent. Et c'est la politique de Thomas Tuchel.
1: Voilà, donc ce seront donc les meilleurs qui vont être alignés ce soir à l'occasion de ce match face à la Croatie. Des doutes, encore des questions concernant la titularisation ou non de Bukayo Saka, l'ailier droit qui a été laissé au repos lors des derniers matchs, qui soignait également une blessure. Et ça sera donc un élément clé de ce 11 de départ, parce qu'en face, il y a aussi un pensionnaire de Première Ligue qu'on connaît bien. Il s'agit de Josko Gvardiol, qui sera donc de l'autre côté pour l'équipe croate. Là aussi, on a besoin des meilleurs pour essayer, pourquoi pas, de déjouer cette défense croate, parce qu'en face, il y a aussi un sacré client.
0: Oui, absolument. Alors, le problème de Bukayo Saka, c'est qu'il traîne des pépins physiques toute la saison avec Arsenal. Il a une fin de saison un peu compliquée en jonglant entre les douleurs et les apparitions sous le maillot des Gunners. Depuis la préparation de la Coupe du Monde, il est déjà arrivé un peu tardivement à cause de la finale des champions. Thomas Tuchel a été très clair, il est en train de le ménager au maximum pour éviter des douleurs, ce qui fait qu'il y a peut-être une chance pour que Madueke débute à la place de Bukayo Saka, ce qui serait plutôt logique, et de ne pas risquer une blessure. On a déjà vu Livramento qui a quitté le groupe pour forfait sur blessure. Ça serait dommage de perdre Bukayo Saka. Et c'est vrai qu'en phase 2, ils ont une équipe extrêmement, peut-être même l'équipe la plus expérimentée de cette Coupe du Monde, avec beaucoup de joueurs qui sont au-delà de la trentaine. On parle évidemment de Modric qui a 40 ans, de Kovacic qui a 32 ans, de Perisic qui a 37 ans, Kramaric qui a 35 ans. Donc voilà, c'est une équipe qui est vieillissante. Mais j'ai l'impression qu'on dit ça à peu près à chaque tournoi. Et si on se souvient bien, je le rappelais, mais la Croatie, c'est finaliste perdant à la Coupe du Monde 2018. C'est demi-finaliste face à l'Argentine lors de la précédente Coupe du Monde en 2022. Et même si elle est vieillissante, ça reste une armada extrêmement compliquée à jouer parce que très expérimentée.
1: Ouais, justement, la Croatie qui vise également la victoire, ça sera une belle opposition à suivre entre les deux équipes. C'est d'ailleurs le choc de ce groupe L entre la Croatie et l'Angleterre. C'est un match à suivre à partir de 21h. Le premier, le vainqueur de ce duel aura une forte chance de finir en tête de son groupe, d'autant plus que derrière ça reste abordable, parce que l'autre match de ce groupe se jouera à minuit, et il oppose le Ghana au Panama. On parlait tout à l'heure de Gvardiol, et pour le Ghana, c'est carrément la star des Black Stars qui joue en Première Ligue, et du côté de Manchester City, c'est Antoine Semenyo, auteur d'une bonne saison, lui qui a été transféré de Bournemouth et a disputé de 27 matchs, plus de 11 buts marqués. Il arrive en confiance, certes pas le titre de champion d'Angleterre, mais c'est lui qui semble le plus armé pour porter cette équipe du Ghana dans cette Coupe du Monde.
0: Ouais, c'est la principale star du Ghana. Et évidemment que sa saison, à la fois avec Bournemouth, où il avait été étincelant sur la première partie de saison, et ensuite avec Manchester City, avec qui il a bousculé Arsenal dans la course au titre. Il a même eu un impact en arrivant en janvier qui a permis à City de se mêler à la course au titre. Il sort d'une saison avec 17 réalisations. C'est évidemment une excellente saison pour lui. Le paradoxe, c'est qu'il affiche pas du tout les mêmes stats avec sa sélection. Il a seulement 3 buts en 34 apparitions. On se pose un peu des questions sur lui. Est-ce qu'il est capable? Est-ce qu'il est suffisamment mature pour endosser ce rôle de la star du Ghana. À lui de répondre présent. Il y aura un peu de pression évidemment sur ce premier match parce que c'est le

0: match le plus facile pour le Ghana. Et on sait que si vous remportez un match sur les trois, vous avez déjà de grandes chances de vous qualifier au moins parmi les meilleurs troisièmes. Donc la pression est énorme sur le Ghana, elle est énorme sur Antoine Semenyo, à lui de montrer qu'il est à la hauteur des attentes de ses supporters et de ses coéquipiers.
1: Voilà, donc Semenyo et le Ghana qui commencent leur Coupe du Monde cette nuit, ça sera face à la formation de Panama, c'est pour le compte de ce dernier groupe de Coupe du Monde. Mais avant cela, il y a bien sûr des matchs à suivre aujourd'hui. La soirée qui commence dès 18h avec ce match entre le Portugal et la République démocratique du Congo. Le Portugal très attendu avec Cristiano Ronaldo. Alors Bruno, on a souvent dit que cette Coupe du Monde, c'était un peu la Coupe du Monde des quarantenaires. On parlait de Luka Modric, Lionel Messi qui a inscrit un triplé hier face à l'Algérie, et maintenant le Portugal avec Cristiano Ronaldo qui aura certainement à cœur de faire une belle prestation, parce qu'on le sait, sa rivalité avec Lionel Messi n'est plus aussi d'actualité, mais ça a souvent été le moteur de sa motivation. On imagine forcément que l'ex-joueur de Manchester United voudra marquer les esprits face au Léopard tout à l'heure.
0: Ah oui, absolument. Et puis, quoi qu'on en dise, les débats tourneront toujours autour de Cristiano Ronaldo, ce qui peut paraître un peu navrant quand on voit la telle qualité dans toutes les lignes de cette équipe du Portugal. Mais voilà, il y a toujours cette question. Est-ce que Cristiano Ronaldo est indispensable à la sélection portugaise? Est-ce qu'elle ne freine pas les ambitions, les objectifs de cette nation qui a vraiment des joueurs qui se sont illustrés cette saison, les João Neves, les Vitinha, les Nuno Mendes, qui ont été absolument fantastiques avec le PSG, avec Bruno Fernandes, qui a été élu meilleur joueur par les journalistes en Première Ligue cette saison avec United. Et il y a toujours ce débat. Est-ce que Cristiano Ronaldo freine son équipe ou pas? Il faut rappeler qu'il sort d'une une dernière Coupe du Monde ratée avec le Portugal, un seul but marqué et c'était sur pénalty. Il sort d'un Euro raté complètement avec aucun but marqué lors de cette phase finale. Donc les questions sont là, les doutes sont là, à lui de faire taire les critiques. On avait critiqué un petit peu Mbappé durant les matchs de préparation, il a répondu présent face au Sénégal, à voir si Cristiano Ronaldo est en capacité de faire la même chose. Et puis j'imagine qu'il a dû regarder les matchs, hein. Mbappé marque, Haaland marque, Messi met un triplé, je pense que ça doit le titiller dans son orgueil et il a envie de répondre présent comme toutes les stars de cette Coupe du Monde.
1: Voilà, on va voir ce que va donner cette opposition entre Portugal et la République démocratique du Congo. C'est sûr, à partir de 18h, Cristiano Ronaldo qui tentera bien évidemment de marquer les esprits. On suivra ça avec attention. Bruno, tu as bien fait d'évoquer Kylian Mbappé, c'est le sujet qu'on va traiter, c'est les matchs d'hier notamment et cette entrée en lice des Bleus, finaliste de la dernière Coupe du Monde, l'équipe de France qui était opposée au Sénégal. C'était l'un des chocs de cette première journée des phases de poule. Il y a eu des frayeurs, surtout en première mi-temps, mais finalement l'équipe a déroulé, a pu compter sur ses attaquants, son armada offensive pour finalement s'imposer. Kylian Mbappé, lui, est entré dans l'histoire encore de l'équipe de France, également de la Coupe du Monde avec ce doublé. Et c'est surtout une victoire qui permet aux joueurs de Didier Deschamps de lancer leur Coupe du Monde.
0: Oui, absolument. C'était un match très attendu pour l'équipe de France face à un Sénégal qu'on sait une équipe extrêmement forte. Je ne vais pas rappeler ce qui s'est passé lors de la dernière finale de la Coupe d'Afrique des Nations, mais c'est une des meilleures nations africaines pour moi avec le Maroc, et qui aujourd'hui, ces deux nations sont pour moi à la hauteur des meilleures nations mondiales. Et le Sénégal l'a montré en première période. Ils ont mis en difficulté cette équipe de France à nombreuses reprises avec un peu plus de réussite. C'est peut-être le Sénégal qui aurait mené dans cette rencontre et ça aurait tout changé avec cette frappe de Nicolas Jackson qui touche le poteau avant de toucher Maignan et finalement ressortir, plus d'autres occasions, l'énorme occasion d'Ismaël Assar qui frappe au-dessus à quelques mètres du but. Et on sait qu'avec cette équipe de France, si vous ratez les occasions face à elle en deuxième période avec le potentiel offensif, avec son banc aussi, on a vu l'entrée de Barcola qui était fantastique, c'est une force de frappe absolument extraordinaire. Aucune équipe ne peut rivaliser avec cette attaque-là. Il y avait des doutes sur cette équipe de France avec les deux matchs de préparation. Ils ont répondu présent au moins en seconde période avec un Michael Olise qui a été à la baguette et qui a été absolument magistral, et notamment sa passe décisive sur le premier but d'Mbappé qui est juste fantastique. Et puis Mbappé qui lui aussi était critiqué par rapport à ses dernières sorties, et ben il a répondu présent, il a fait taire une partie des critiques en se montrant efficace, en tout cas en deuxième période, à défaut de la première où il a raté beaucoup de choses. Mais voilà, si vous laissez

0: Le Sénégal, pour moi, le Sénégal a fait l'erreur de laisser un peu trop d'espace à cette attaque de l'équipe de France. Et si vous laissez de la profondeur à Mbappé, à Désiré Doué, à Barcola, bah, ils vous punissent littéralement. Et c'est ce qui s'est passé en deuxième période.
1: Ouais, c'est ce qui s'est passé. L'équipe de France, donc, en a profité, a réussi à s'imposer. Dernière question, justement, toujours concernant cette rencontre. Kylian Mbappé s'est rassuré en s'offrant ce doublé. Il y a eu aussi la confirmation Michael Olise qui a su se montrer très important dans cette attaque française. Mais par contre, pour le Ballon d'Or, ça a été compliqué et on a l'impression que les critiques se tournent maintenant vers Ousmane Dembélé, lui qui est également très attendu lors de cette Coupe du Monde.
0: Oui, absolument. Alors, c'était déjà un problème avant le début de cette Coupe du Monde pour l'équipe de France, puisqu'il y avait le débat, est-ce qu'il faut mettre Dembélé dans les meilleures conditions, dans son poste de prédilection qu'il est au PSG depuis maintenant un an et demi, à savoir en faux neuf, ce qui aurait obligé à décaler Mbappé sur un côté. Et on voit bien que les deux se marchent un peu sur les pieds, que Dembélé a pas cette liberté de se balader un peu partout sur le terrain, de jouer un peu à sa guise comme il le fait avec le PSG. Et forcément, il est perturbé. Et ça, c'est un vrai problème pour l'équipe de France. Et on a vu d'ailleurs le basculement de l'équipe de France sur cette deuxième période. C'est quand Didier Deschamps a décalé Dembélé finalement côté droit. Il a remis Olise dans l'axe en numéro 10. Et c'est là que tout s'est éclairé dans le jeu des Bleus. Donc la question se pose, est-ce qu'il va falloir condamner Dembélé sur un côté et à jouer un petit peu le sacrifice par rapport aux autres? Ou est-ce que Didier Deschamps peut trouver une formule qui arrive à concerner, à convaincre tout le monde?
1: Voilà, donc on verra cela lors de la prochaine sortie des tricolores. Ça sera face à l'Irak pour le compte de la deuxième journée de cette phase de poule du Mondial. Merci beaucoup Bruno Constant d'avoir été avec nous aujourd'hui.
0: Avec plaisir, à très bientôt.
1: À très bientôt Bruno, donc pour cette analyse du match France Sénégal. Sénégal, l'adversaire de l'équipe de France qui a perdu donc après cette opposition face à l'équipe de Didier Deschamps, une victoire importante pour les Bleus sur le score de 3-1, et surtout ce doublé de Kylian Mbappé qui entre encore un peu plus dans l'histoire des Bleus. On va écouter la réaction du capitaine de l'équipe de France après sa belle performance et la victoire de sa sélection.
2: Je suis très content de pouvoir rentrer un peu plus dans l'histoire de mon pays. C'est toujours quelque chose que j'ai voulu faire. J'ai toujours placé ça au-dessus de tout. Maintenant, c'est pourquoi on est là. Je pense que j'aurai le temps de penser à ce genre de choses plus tard quand j'arrêterai de jouer. Là, je sais pourquoi je suis là pour aider l'équipe, pour continuer avec mes coéquipiers. On va continuer à essayer d'écrire la grande page de l'histoire de l'équipe de France. Et on sait que le chemin, il sera très long, mais comme j'ai dit, on est prêt.
1: Ouais, le chemin sera encore long, même dans cette phase de poule pour l'équipe de France. On le rappelle qu'il va affronter l'Irak lors de la prochaine journée avant de défier la Norvège. Les coéquipiers d'Erling Haaland qui se sont imposés face à l'Irak justement hier soir sur le score de 4-1. Erling Haaland qui a inscrit un doublé pour cette opposition et qui donc commence de la meilleure des façons sa Coupe du Monde. La France, on l'a dit, s'est imposée sur le score de 3-1. Kylian Mbappé a rassuré. Au lycée également, des questions autour d'Ousmane Dembélé, mais c'est surtout une première mi-temps compliquée auquel a dû faire face l'équipe de France. C'est Didier Deschamps, le sélectionneur des Bleus, qui revient sur cette partie en grande partie compliquée.
3: Mais qui n'a pas souffert? J'en ai vu souffrir aussi avant. Oui, on a souffert à cause de nous un petit peu, parce qu'on a eu du déchet technique, même si le Sénégal en a eu aussi, ils auraient pu nous punir. On a eu des situations qui auraient dû devenir des occasions parce qu'on a raté des dernières passes. Il y avait peut-être un petit peu de crispation aussi chez certains, comme ça arrive, parce que c'est un match de Coupe du Monde. Deuxième mi-temps, beaucoup mieux, plus de liens aussi, changer un positionnement qui nous a mené à avoir Michael au cœur du jeu. Et ça a changé pas mal de choses, mais Kylian qui a été encore très efficace.
1: Voilà donc des changements tactiques opérés par Didier Deschamps lors de cette opposition face au Sénégal qui a permis aux Bleus de s'imposer sur le score de 3-1, même si ça a été compliqué par moment. Et le Sénégal a eu quelques occasions également de même mener au score et de pourquoi pas poser plus de difficultés à cette équipe française. C'est en tout cas le ressenti de plusieurs joueurs, du sélectionneur notamment de Pape Gueye, le joueur de Villarreal, après cette défaite face à l'équipe de France. On écoute Pape Gueye.
4: Honnêtement, il y a un peu de regret parce que je pense qu'on a regardé cette équipe dans les yeux. On a proposé notre football. Je pense qu'on était bien dans l'ensemble. Après, vers la fin, c'était un peu plus compliqué avec la chaleur et la difficulté de ce qu'ils nous ont proposé. Mais dans l'ensemble, je pense que on va garder les bonnes choses.

0: regarder un peu ce qu'on a fait de moins bien. Et voilà, on est dans un tournoi. On a perdu le premier match, mais il reste deux autres matchs.
1: Voilà, donc le Sénégal qui tentera de se ressaisir lors de ses prochains matchs, ses deux prochains matchs après cette défaite face à l'équipe de France sur le score de 3-1. Lors de la prochaine rencontre de Coupe du Monde, eh bien le Sénégal devra bomber le torse face à la Norvège d'Erling Haaland. On le rappelle, les Norvégiens qui se sont imposés 4-1 contre l'Irak. Et puis le dernier match, ça sera donc le Sénégal face à l'Irak avec un match important à négocier pour ces Lions de la Teranga après une défaite lors de la première journée contre l'équipe de France. Pour ce qui est des autres résultats disputés donc dans la nuit, en plus de ces matchs, il y a eu la lourde défaite de l'Algérie face à l'Argentine de Lionel Messi, la Pulga, qui s'est offert un triplé. On va en parler lors de la deuxième partie. Un triplé important donc pour Lionel Messi, 17e à l'heure de jeu et à la 76e minute de jeu, avant d'être remplacé à 10 minutes de la fin du temps réglementaire. Entrée en lice réussie pour les champions du monde. Ça se complique en revanche pour les Fennec qui devront vite se remobiliser avant le prochain match des Fennec. L'autre opposition du même groupe qui fait partie du même groupe a tourné à l'avantage de l'Autriche d'Arnautovic qui s'est imposé 3-1 contre la Jordanie. C'est la fin de cette première partie de l'autre match. Restez avec nous lors de la deuxième. On va continuer à parler de cette victoire de la France face au Sénégal et également de l'entrée en lice du Portugal à 18h face à la République démocratique du Congo. À tout à l'heure.

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4: Belle journée à l'écoute de Média avec vous, Arnaud Dalmas. L'ambassade italienne va rouvrir ce vendredi à Téhéran, information confirmée par Rome aujourd'hui. Une ambassade fermée depuis le début des opérations américano-israéliennes en Iran fin février. La date choisie par le Palazzo Chigi coïncide avec la signature en Suisse de l'accord de paix entre Téhéran et Washington. A noter que les prix du pétrole montent ce mercredi de 5% en raison des doutes sur un accord au Moyen-Orient. À ce propos, le président libanais indique que les discussions israélo-libanaises n'y sont pas incluses. Pour mettre un terme aux violences enclenchées le 2 mars dernier entre Israël et le Hezbollah, un processus de paix a été enclenché mi-avril entre Beyrouth et Tel Aviv sous médiation américaine. Plus de 300 personnes sont mortes au pays du Cèdre depuis. Le président français réitère sa confiance envers son homologue américain dans le cadre de la dernière tournée du G7 de la dernière journée du G7 qui se tenait depuis lundi à Évian. Emmanuel Macron estime que Donald Trump a, je cite, toujours su faire ce à quoi il s'est engagé. Les deux dirigeants en prendront part ce soir à un dîner au château de Versailles organisé pour fêter le 250e anniversaire de l'indépendance des États-Unis, officiellement célébré le 4 juillet. L'Ukraine et le numérique, justement, au cœur du dernier jour du G7. Sur le conflit russo-ukrainien, les dirigeants présents au sommet d'Évian disent avoir acté le manque de volonté de Moscou d'arriver à une paix. Pour rappel, l'invasion russe à grande échelle dure depuis février 2022. Dans cette même veine, Bruxelles dit avoir eu des contacts diplomatiques avec le Kremlin. De son côté, la Russie accueille un sommet avec ses alliés de l'ASEAN. Une dizaine de dirigeants asiatiques étaient attendus ce mercredi dans la ville de Kazan. Sommet organisé pour les 35 ans de la collaboration entre Moscou et les membres de l'ASEAN. Le Kremlin a par ailleurs fait état d'un mort aujourd'hui dans l'oblast de Bryansk. Au Maroc, le ministère de l'Éducation nationale a fait état aujourd'hui d'un taux de réussite estimé à 64,8% aux épreuves du baccalauréat, soit plus de 262 000 élèves. Une hausse de 5% est observée par rapport à l'an dernier. Cette année, les mesures contre la fraude ont notamment été renforcées. Et un point sur la Coupe du Monde avec la fin de la première journée des phases de groupe ce mercredi. À partir de 18h, le Portugal affronte la République démocratique du Congo. Probable dernière entrée en lice en Coupe du Monde pour le quintuple ballon d'or Cristiano Ronaldo, qui a vu cette nuit son rival de toujours Lionel Messi inscrire un triplé contre l'Argentine. C'est la fin de ce flash, merci à vous de l'avoir suivi, retrouvez dès à présent la suite de l'autre match.
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10: 16h34 minutes à l'écoute de Mehdi 1, bienvenue à vous. Si vous nous rejoignez, c'est la deuxième partie de l'autre match et nous sommes ensemble jusqu'à 17h. On continue de parler de cette Coupe du Monde et de cette victoire de l'équipe de France face au Sénégal lors de la première journée des phases de poule, doublé de Kylian Mbappé notamment, qui permet aux joueurs français de devenir le meilleur buteur de l'histoire des tricolores devant Olivier Giroud. En face, le Sénégal rate son entrée en lice et espère se ressaisir pour, pourquoi pas, décrocher une place pour les 16e de finale. On était avec Bruno Constant lors de la première partie. Valentin Paoluzzi vient de nous rejoindre, toujours concernant cette Coupe du Monde. Alors, il n'y aura pas la Squadra Azzurra pour ce mondial, éliminé donc pour la 3e édition d'affilée. Mais peut-être, Valentin, bonsoir. Un match contre l'équipe de France, entre l'équipe de France et le Sénégal, on en parlait. D'abord, une réaction par rapport à cette victoire de la France face au Lion de la Teranga.
11: Alors, je ne me suis pas rué sur les matchs de Coupe du Monde depuis que ça a commencé. En fait, ce n'est pas que je ne me suis pas rué dessus, c'est-à-dire que beaucoup de matchs, je les ai commencés. Puis en fait, j'étais contraint de zapper parce que je m'ennuyais à cause du niveau de jeu, du manque de rythme. Dû aux fortes chaleurs notamment. Il y a des équipes qui sont évidemment, la Coupe du Monde à 48 équipes, il y a des formations qui sont un peu limites. Mais là, je dois dire que le France-Sénégal hier, j'ai pas beaucoup décroché de mon écran. C'est une rencontre qui a tenu ses promesses et qui a respecté ses pronostics en fait. C'est-à-dire qu'on se doutait que la France aurait eu des difficultés et qu'il y a une équipe pas encore totalement au point. Et qui peut se faire surprendre défensivement. Et on en a eu la confirmation. Mais évidemment, c'est une équipe avec un potentiel offensif monstre, qui n'a probablement pas d'égal dans cette édition de Coupe du Monde. Et à partir du moment où les connexions se font devant, là, c'est compliqué de résister. Alors, le Sénégal peut avoir des regrets, parce qu'en première mi-temps, ils ont vraiment des belles occasions, mais peut être aussi également fier de sa prestation. Et puis Mbappé, évidemment, qui est le protagoniste avec ce doublé, quoi. C'est pas un joueur qui rassemble ni les supporters de l'équipe de France et ni, je pense, ses coéquipiers, mais qui évidemment peut faire la différence sur une action. Enfin, c'est surtout le second but qui est impressionnant, en fait, quoi, parce qu'il le sort, son second but, il le sort un peu de nulle part. Et on a la confirmation aussi que Dembélé doit trouver sa place devant encore. Là, il y a encore quelque chose à retravailler. Je pense que la hiérarchie n'est pas encore immuable devant. Pour le reste, en défense, il y aura pas grand-chose à faire malheureusement. Parce qu'autant Deschamps a le choix devant, autant en défense, je trouve qu'il y a beaucoup de... Il y a des joueurs qui... Les latéraux, évidemment, c'est l'éternel problème de l'équipe de France. Mais les autres choix à ce poste-là, je ne pense pas que ce sera...

0: forcément mieux. Et parlons aussi de Maignan qui a fait une prestation quand même un peu moyenne, donc surtout en fait son jeu au pied qui a été défaillant, alors que c'est son point fort, enfin c'est un de ses points forts. Et là, je peux pas m'empêcher de raccrocher mon raisonnement à ma chère Serie A et mon football italien qui est absent de cette Coupe du Monde. Mais il y a deux joueurs, il y a deux gros oublis de cette liste des 26, c'est Pierre Kaloulou, défenseur de la Juve, qui peut jouer donc latéral droit, qui était très bon, qui a joué latéral droit la plupart du, enfin en tout cas ou à droite dans une défense à trois ou latéral droit et qui a été excellent avec la Juve et que Deschamps n'a pas convoqué, je trouve ça incompréhensible. Et Jean Butet, le gardien de Côme, surprenant Côme, qui a 30 ans, qui est arrivé au niveau un peu tardivement, mais qui a été excellent, qui est en tête de toutes les statistiques des gardiens de but en Serie A cette saison, en termes de pourcentage de tirs arrêtés, de clean sheet, etc. Et puis qui a lui aussi un excellent jeu au pied comme Maignan. Et c'était, je pense, moi, une parfaite doublure de Maignan, ou en tout cas, voilà, un gardien qui lui ressemble. Vraiment dans le style de jeu, parce que Samba et surtout Risser, ben ce sera pas, je pense pas que Deschamps aura le courage de remettre en cause Maignan, alors qu'avec un Butez en fait ça aurait été plus simple parce qu'il y avait plus de certitude dans le style de jeu.
1: Voilà, donc Valentin, bien sûr, avec pas mal de suggestions. Serie A, bien sûr, il y a des joueurs qui n'ont pas été convoqués. En tout cas, ce sont les choix du sélectionneur Didier Deschamps qui s'est imposé pour ce premier match de l'équipe de France face au Sénégal. Victoire 3-1 pour les Bleus qui lancent leur campagne. Le champion du monde a également réussi son entrée en lice, Valentin, avec ce succès 3-0 face à l'Algérie dans la nuit. Triplé de Lionel Messi, ça marque les esprits avec ce succès. On parlait tout à l'heure de Cristiano Ronaldo qui lance sa Coupe du Monde ce soir, tout à l'heure. Mais pour Lionel Messi, on pouvait difficilement rêver mieux. D'abord, une réaction, Valentin, par rapport à cette prestation XXL de la Pulga.
0: On savait que qu'il était encore dans le coup et que cette Coupe du Monde était un vrai objectif parce que lui, j'attends de voir aussi Cristiano Ronaldo. On parle beaucoup des quarantenaires en fait, de la Coupe du Monde des quarantenaires. Il y a Modric aussi, notamment. Il y a plein de joueurs qui sont là à 40 ans, titulaires, décisifs, parce que aussi le football moderne permet d'être mieux conservé. Mais en fait, Messi, Cristiano Ronaldo, faut pas oublier qu'ils jouent dans des championnats de seconde zone et qu'ils sont pas fatigués en fait. Ils sont pas fatigués, donc ils peuvent parfaitement être compétitifs dans cette compétition, décisifs, au point de la gagner à eux tout seuls, en fait. Et Messi, c'est ce qu'il a fait, donc prestation incroyable, surtout le record égalé, évidemment, de Klose, meilleur buteur all-time de la Coupe du Monde, et puis là, il est fort probable qu'il marquera encore un but. Le petit bémol, en fait, Ali, c'est que le reste, ça me paraît quand même un petit peu pas faiblard, quoi, l'Argentine, mais décevant. Donc, moi, tu vois, j'essaye un peu d'être nuancé. Et est-ce que c'est une bonne chose d'être autant dépendant de Messi? Lautaro Martinez, évidemment, ça a été compliqué, son match. Je pense que la bonne surprise de l'Argentine, ça peut être Nico Paz, qui est exceptionnel à Côme ces deux dernières saisons. Ça pourrait d'ailleurs rester, le Real Madrid pourrait le laisser encore à Côme, qui a de la fraîcheur, qui est un joueur que les défenses adverses connaissent moins, selon moi, et qui peut être une bonne solution de rechange au cas où Messi ait des coups de moins bien ou s'il faut un joueur différent pour débloquer un match fermé par exemple quoi. Mais pour le reste je suis un peu moins confiant en fait quoi et je trouve qu'elle est encore beaucoup Messi-centrique cette équipe d'Argentine et Scaloni doit être très attentif selon moi là-dessus quoi parce que le piège il est là bon mais bon voilà après je reviens à ce que j'ai dit il y a plus de mots pour décrire ce que fait ce joueur. Et j'attends surtout la réponse de Cristiano Ronaldo cette nuit.
1: Ouais, exceptionnel Lionel Messi face à l'Algérie avec ce succès 3-0 pour l'Albi Céleste qui va tenter de monter en puissance parce qu'il y a aussi des choses à améliorer dans cette équipe pour qu'elle puisse faire un bon parcours dans cette Coupe du Monde. En face, eh bien, l'Algérie a raté son match, il faut le dire, avec 3 buts encaissés, aucun marqué, il n'y a pas eu beaucoup de mouvements pour cette équipe de Petkovic qui perd son premier match face aux Argentins.

0: tenant du titre. Il va falloir vite se poser les bonnes questions pour se relancer. Côté Fenech, on va écouter la réaction de Riyad Mahrez, le capitaine de l'Algérie, au terme de cette contre-performance.
1: C'était un match assez difficile contre les champions du monde. On sait que même si on reste solide pendant longtemps, ils peuvent avoir une occasion, ils peuvent avoir n'importe quoi et marquer. Mais c'est ce qu'ils ont fait, ils ont Messi, voilà, ça fait la différence.
0: Voilà, donc Messi, ça fait clairement la différence. Triplé, victoire de l'Argentine face à l'Algérie de Riyad Mahrez qui va tenter de se relancer lors de la prochaine journée, la deuxième journée des phases de poule pour les Fenech. Ça sera face à la Jordanie de Jamal Slami, la Jordanie qui s'est inclinée, on le rappelle, sur le score de 3-1 face à l'Autriche, également dos au mur les Jordaniens qui vont tenter également de faire un bon résultat. Ça promet une belle opposition entre les deux sélection. Une autre équipe lance sa Coupe du Monde ce soir, Valentin. Là, l'Italie est un peu concernée par l'entrée en lice de l'Ouzbékistan à 3h du matin. Ça sera face à la Colombie. Pourquoi ? Eh bien, parce que c'est Fabio Cannavaro qui est le sélectionneur de cette équipe ouzbek, sacrée en 2006 avec l'Italie. Cannavaro retrouve donc le mondial dans un rôle inattendu, il faut le dire, sélectionneur de l'Ouzbékistan face à la Colombie. Il veut convaincre ces joueurs qui n'ont rien à perdre pour leur première Coupe du Monde. Et Valentin, l'Italie va quand même suivre d'un air particulier, un regard particulier, cette première de Fabio Cannavaro en tant que sélectionneur de l'Ouzbékistan.
2: Alors, il est évident qu'en Italie, on va suivre attentivement les débuts de l'Ouzbékistan avec son sélectionneur Fabio Cannavaro, capitaine de l'Italie mondial 2006. Aussi parce que les deux autres sélectionneurs italiens ont loupé leur entrée en matière. Le nul Ancelotti avec le Brésil contre le Maroc. Match décevant, mais je ne suis pas surpris. Hein. Ancelotti, c'est pas un entraîneur infaillible, contrairement à ce qu'on pourrait penser. Et il ne faut pas s'attendre toujours à des miracles. Parfois, il a besoin comme ça de temps. Mais en club, c'est possible. En sélection, sur une compétition d'un mois, ce n'est pas possible. Donc moi, je ne suis pas si confiant que ça pour le Brésil d'Ancelotti. La Turquie de Montella là, qui a été un peu malchanceuse, mais surtout l'Ouzbékistan de Cannavaro. En fait, moi je suis curieux parce que de toutes les ex-républiques soviétiques depuis l'effondrement de l'URSS, j'aurais pas dire de bêtises, mais il me semble qu'on a vu que l'Ukraine à la Coupe du Monde en 30 ans désormais. Et évidemment la Russie. Et on n'a pas vu le pays balte, on n'a pas eu les pays du Caucase et les pays de l'Asie orientale non plus. Et l'Ouzbékistan, c'est la première équipe. Et je pense que et d'ailleurs c'est une sélection qui n'arrive pas nulle part, qui a souvent été dans le coup pour se qualifier en Coupe du Monde en allant jusqu'au barrage. Parmi les grandes, enfin, elle a toujours été en fait derrière les grandes nations du football asiatique, c'est-à-dire Japon, Iran, Corée du Sud, Arabie Saoudite, etc. Et juste en dessous, parmi, on va dire, les nations de second rang, on trouvait souvent l'Ouzbékistan. Donc sa qualification ne m'a même pas surpris, en fait. Et je pense que Cannavaro a fait un bon choix de carrière parce que il prend pas les rênes, il n'a pas pris les rênes d'une sélection. Je sais pas, qui a naturalisé des joueurs ou qui en 10 ans est devenu compétitif parce que la fédération a mis beaucoup d'argent. Non, il y a un vrai parcours, un vrai cheminement avec l'Ouzbékistan. Il y a son attaquant et capitaine Chomorodov qu'on connaît très bien en Italie parce qu'il a joué à la Roma, à la Spezia, etc., qui est un très bon joueur. Et c'est une sélection qui peut poser des problèmes. Avec cette culture donc du football soviétique en fait quoi. Et puis Cannavaro dans sa carrière d'entraîneur, il a pas fait grand chose certes, mais c'est pas si mal en fait parce que il avait réussi à maintenir l'Udinese il y a 2 ans de façon assez miraculeuse. Il n'avait pas été confirmé dans ses fonctions en Chine, il s'était bien débrouillé. Et puis pour l'avoir beaucoup entendu dans ses interviews, alors après ça c'est la théorie, la pratique c'est autre chose, je trouve que c'est un entraîneur qui a beaucoup de bon sens. Voilà, donc on va suivre ça avec curiosité en Italie, mais je pense aussi dans le reste du monde. C'est une sélection vraiment qui, je dis pas ça peut être la sélection surprise, mais je vous conseille de jeter un œil.
0: Et on verra avec attention cette première de Fabio.

0: Cannavaro à la tête de l'Ouzbékistan. C'est donc ce soir à partir, ça débute assez tard, à 3h du matin. Il va falloir veiller tard pour voir les premiers pas de Fabio Cannavaro en Coupe du Monde en tant que sélectionneur. Ça sera face à la Colombie. L'autre match du groupe débute un peu plus tôt, beaucoup plus tôt même. C'est dans quelques instants, c'est dans un peu moins d'une heure et demie. Et c'est l'opposition entre le Portugal et la République démocratique du Congo. C'est assuré à partir de 18h l'entrée en lice des Lusitaniens. On en parlait tout à l'heure et bien avec Bruno Constant. On va s'intéresser à l'autre côté, la RDC qui retrouve enfin une phase finale de Coupe du Monde. Ça a été héroïque pour les Léopards qui ont dû finir deuxième de leur groupe des éliminatoires derrière le Sénégal avant de disputer les barrages continentaux en sortant le Cameroun et le Nigeria et enfin en s'invitant au Mondial au terme du barrage intercontinental ce soir. Ça sera très compliqué face à une formation qui vise également le titre, le Portugal. Mais pour la République démocratique du Congo, il n'y a pas de quoi avoir peur et de croire en ses chances. Ce sont en partie les mots de Sébastien De Sabre, le sélectionneur de la République démocratique du Congo, qu'on écoute.
1: Il n'y a pas de crainte particulière. Le tout, c'est que ça soit une belle partie de football. On a bien étudié cette équipe aussi, comme ils ont des phases de possession qui sont très très intéressantes, avec beaucoup de mouvements et de déséquilibres dans leur jeu offensif, qui peuvent poser des problèmes à un bloc défensif. Donc bon, nous, on est plus à préparer le match sur cet aspect-là. Voilà. Après, le rapport de force qui va s'installer devrait être en faveur du Portugal, mais ce n'est pas un problème. On a de la vitesse également devant à faire valoir. On a nos atouts, donc on verra. Il y a une stratégie qui sera mise en place. On sait très bien que pour les favoris, les premiers matchs de compétition ne sont pas forcément toujours faciles aussi. Nous, on va jouer libéré, on va jouer notre football et puis on va accepter la pression du match.
0: Voilà donc Sébastien De Sabre, le sélectionneur de la RDC, avant ce match face au Portugal. Le représentant africain dans la compétition veut croire en ses chances et il y a de quoi parce que les Léopards ont montré de belles choses lors de ces dernières années, notamment avec une volonté de reconstruire cette sélection qui est montée en puissance et qui a gravi les échelons. C'est ce que nous expliquait Yannick Nguédé, journaliste et spécialiste du football africain. On l'écoute.
2: Je pense qu'il y a quelque chose d'assez intéressant qui peut être un élément motivateur, mais pas fatalement décisif. C'est l'état d'esprit qui règne aujourd'hui, que ce soit au niveau du groupe, au niveau de toute la RDC et du leadership politique. Je pense qu'il y a une politique qui est mise en place avec Félix Tshisekedi, celle de repositionner la RDC dans la carte du monde sur le plan sportif, avec l'élection aussi d'un ancien de la CAF qui est devenu président par la suite. Donc je pense que cet ensemble de peuvent être des facteurs de motivation supplémentaires. J'ai écouté les réactions du ministère des Sports, la RDC qui disait avoir tout fait pour que l'équipe se prépare, ou bien du moins l'équipe engage la compétition dans de très bonnes conditions. Maintenant, le groupe est assez dense. On parle du Portugal en prétendant sérieux à la victoire finale. On parle de la Colombie habituée de cette compétition avec des vrais effectifs. Donc, à part l'attitude ou la combativité qu'on a redécouvert avec la RDC aujourd'hui, si on se fie à ces matchs de barrage et surtout à ce match nul entre la RDC et le Sénégal à Tanger, qui était aussi dense physiquement que riche en contenu, on peut penser que si la RDC joue avec ce niveau-là, c'est possible de faire quelque chose. Pourquoi pas arracher un match nul au Portugal et en imposant un autre contre la Colombie et battre ce qui peut représenter comme la faiblesse du groupe et espérer tout au moins être parmi les huitièmes meilleurs troisièmes. Pourquoi pas et passer au table de groupe. Donc je pense que autant on a peu parlé du Maroc, du Sénégal, de la Côte d'Ivoire, on peut aussi espérer quelque chose d'intéressant pour la RDC.
0: Voilà donc la RDC qui débutera face au Portugal de Cristiano Ronaldo. C'est à partir de 18h. L'autre match du groupe opposera la Colombie à l'Ouzbékistan de Fabio Cannavaro. Les représentants africains qui se sont globalement bien sortis. Il y a eu une victoire de la Côte d'Ivoire, un match nul pour l'équipe égyptienne, en plus du Maroc. Ça a été compliqué en revanche hier pour la.

l'Algérie et encore plus pour la Tunisie qui, on le rappelle, a perdu sur le score de 5-1 face à la Suède. Ça a conduit au limogeage de Sabri Lamouchi.

0: J'ai pas hésité une seconde, puisqu'il reste deux matchs dans cette phase de groupe. Et le football, tant qu'il y a de la vie, il y a de l'espoir. Et puis c'est une Coupe du Monde, c'est un événement exceptionnel. J'ai eu la chance d'en faire déjà deux au niveau masculin. Et je sais la passion qui entoure cet événement et la motivation qu'on doit apporter dans un tel événement. Donc c'est ce qui m'a motivé à venir et surtout également, c'est un challenge qui est pas facile, mais c'est un challenge qui est motivant. Il faut qu'on aille tous dans le même sens, il faut qu'on soit solidaire, qu'on forme un groupe, qu'on forme une équipe. Ça, c'est des ingrédients qui ont certainement manqué lors de ce premier match et il faut vite les récupérer parce qu'il n'y a pas de temps à perdre.
1: Pas de temps à perdre pour Hervé Renard et les Aigles de Carthage dos au mur après cette lourde défaite face à la Suède de Victor Gyökeres, défaite 5-1. La prochaine rencontre pour la Tunisie, ça sera dimanche à 5h du matin entre donc les Tunisiens et le Japon, tenu en échec par les Pays-Bas lors de son entrée en lice. Les Pays-Bas qui seront les 3e et dernier adversaire de la Tunisie dans cette phase de poule. Il va falloir essayer de chercher au moins une victoire pour pourquoi pas pousser une place parmi les meilleurs, troisième pour cette équipe tunisienne condamnée à l'exploit pour rester en vie dans cette Coupe du Monde après un début de compétition catastrophique. Voilà ce qu'on pouvait dire à propos de la Coupe du Monde et de ses rencontres qui se sont disputées et celles qui arrivent bientôt. Avant de vous quitter, Valentin Paoluzzi, il est toujours avec nous. Certes, on l'a dit, il n'y a pas d'Italie en Coupe du Monde, mais il y a aussi le Mercato qui bat son plein du côté de l'Italie, de la Serie A. On parlait notamment du Real Madrid qui était très actif sur le marché des transferts et qui vise un joueur important de l'Inter Milan. Il s'agit de Bastoni. Après avoir bouclé les arrivées de 4 joueurs cet été, le Real étudierait visiblement cette piste, Alessandro Bastoni, pour renforcer sa défense. Mais l'Inter, on pensait qu'allait mettre les barbelés autour de son défenseur central. Finalement, les Nerazzurri restent assez ouverts à une vente si, bien sûr, le prix est conséquent, Valentin.
2: Bah, pendant ce temps, en Italie, c'est le mercato qui fait l'actualité, évidemment. Et puis, ça concerne parfois les internationaux italiens qui ont été incapables de se qualifier à la Coupe du Monde, et notamment Bastoni, qui a été le responsable, malheureusement pour lui, mais c'est le cas numéro un avec son expulsion contre la Bosnie, et qui avait été pisté par le Barça. Il n'a jamais été convaincu, en fait, totalement de quitter l'Inter. Alors, il a fait 6 mois là, difficiles sur le plan mental, parce qu'il a vraiment enchaîné. Elle est un peu il a toujours été au centre médiatique au milieu de plusieurs affaires et tout. Et forcément, ça a impacté aussi sur son niveau de jeu. Mais je pense que le contexte de l'Inter est sain et les dirigeants veulent l'attendre. C'est un cadre de l'équipe. Et on sait ce qu'on perd, on sait pas ce qu'on trouve, en fait. Je pense que c'est un peu le raisonnement de Bastoni, même si le Barça, c'est alléchant. Même si maintenant, évidemment, le Real Madrid de José Mourinho, ça l'est également. Le prix de vente, c'est 70 millions d'euros. L'Inter a pas forcément besoin de vendre. En tout cas, si elle doit vendre, ce sera pas un cadre. Mais si l'offre monte, je pense qu'elle pourrait vaciller. Voilà, clairement. Je sais pas. Je suis partagé, en fait. Moi, j'aimerais bien le voir rester à l'Inter pour une question de continuité. Je répète, c'est un cadre de l'équipe. L'Inter a une bonne politique, c'est-à-dire une épine dorsale de l'international italien. Maintenant, c'est vrai que d'avoir un Italien au Real Madrid avec Mourinho, qui est une garantie malgré tout, parce que au moins, c'est pas un saut dans le vide, c'est un entraîneur que les joueurs italiens connaissent pour l'avoir affronté nombreuses fois. Moi aussi, je vacille, en fait, Ali. Mais voilà. Je peux pas m'empêcher d'avoir un peu d'être mélancolique quand je fais mes revues de presse et de voir évidemment des articles sur le mercato, sur les internationaux italiens qui peuvent bouger, etc. Et non pas sur des matchs de l'équipe d'Italie. Ça, j'arrive pas à m'enlever de la tête. Mais ça me gâche pas non plus mon plaisir de me poser devant les matchs. Et puis de voir autre chose, tout simplement, parce que le foot ne s'arrête pas à l'Italie, et puis j'espère surtout en fait que les

0: les protagonistes du football italien le font également et s'inspirent de ce qu'ils voient à la télé. Et pour refondre ou réformer en partie, parce que tout n'est pas acheté, le football italien.
1: Voilà donc l'Italie qui manque à cette Coupe du Monde. Merci beaucoup Valentin Paoluzzi d'avoir été avec nous pour cette édition du mercredi 17 juin. On rappelle que pour ce soir, le programme commence dès 18h avec l'opposition entre le Portugal et la République démocratique du Congo. 21h, le choc Angleterre-Croatie. Et puis la nuit pour ceux qui aiment veiller tard. Minuit, Panama-Ghana. À 3h du matin, Ouzbékistan Colombie, c'est la fin de cette édition de l'autre match. Merci d'avoir été à l'écoute. Excellente suite des programmes sur Média.

Et c'est avec un énorme plaisir que je vous retrouve sur Median pour On Fusionne pendant une petite demi-heure. On va se faire plaisir en musique, en vibration, en coup de cœur et en fusion et en nouveauté. Et on commence avec cette superbe nouveauté Saint Levant qui nous régale avec Nano, un morceau assez incroyable. Il faut dire qu'en ce moment, eh bien, Saint Levant est plus inspiré que jamais et il nous propose eh bien, cette réécriture, cette fusion, ce morceau plein de fusion éclectique baptisé sobrement Nano. Je vous laisse découvrir et on se retrouve dans un tout petit moment.

bien aiguisés, assez incroyables et sans le vent. Eh bien, c'est ça aussi sa force, c'est qu'il se réinvente à chaque fois, toujours entre guillemets infidèle. Il papillonne de style en style musical et c'est ça aussi que l'on aime tout particulièrement. Tout de suite, un classique, il y a Zina Raina Rey, un morceau phare de la musique fusion qui était sorti dans les années 80 et cette fois-ci c'est une réécriture un peu vintage. Ça fait ce morceau qui est sorti maintenant il y a plus de 40 ans, Raina Rey qui a tout simplement créé un tube ancré dans la mémoire collective de tout un chacun et c'est pour ça que l'on aime ce morceau et cette fusion. Énorme coup de cœur. Très bonne écoute à tous et à tout de suite.

Yasina Raina Ray plutôt, un morceau assez incroyable qui a plus de 40 ans. Yasina Deril Etsei, c'est un pilier de la musique du rail de l'Ouest pour être plus précis. Sorti en 82, la chanson a été composée et écrite par Kadri Ziri. Elle a été notamment reprise plus tard par Bouswar El Megnaoui en 75 avant de devenir un tube incontournable. Restez avec nous sur Média. Tout de suite, On Fusionne se poursuit en musique, En Fusion avec Dakrami, Batman Prod, qui s'essaye à cette réécriture de Dakrami, qui a été à la base repris par Shama et Eljo, qui est devenue extrêmement populaire, notamment sur les réseaux sociaux, comme TikTok plus précisément. Et c'est un morceau en fait qui fait partie du patrimoine musical marocain, puisque c'est un morceau qui a été utilisé par les résistants lors du protectorat français au Maroc. Et c'est un message crypté en fait. Et depuis, il est devenu une chanson populaire que l'on chante sans forcément comprendre le sous-texte. Et Batman Prod nous régale avec ce remix électro. À tout de suite.

Batman Prod, Msnawa Dakrami façon remix, une refonte totale de ce chant de résistant marocain qui a été remis au goût du jour dernièrement par toute cette nouvelle génération d'artistes marocains. Tout de suite, Chapral et Deschab, Mami Mashup, Fusion Vintage, Lesh, Lik, Wulil Darak, remixé par Ali, qui a gardé l'essence même du rail, ce côté époque dorée du rail, et en ajoutant sa touche à lui. À tout de suite.

علاش عليك ولي لدارك علي derrière cette mouture électro rail vintage. Bienvenue à vous Sioni de nous rejoindre tout de suite. Hakim avec Aria Albi, Ajna et Sam pour cette réécriture Afro House, un morceau éclectique, solaire, qui nous colle à la peau tout ce

suite Lala Tamar Dak El Habib, un morceau que j'aime personnellement énormément. Et c'est en featuring avec Khadija Louarzazia, donc la nouvelle génération et l'ancienne génération, qui s'allient pour eh bien, cette alliance fusion. Très bonne écoute à tous.

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1: 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Une relecture totale et ça donne une toute autre ampleur, une toute autre aura à la chanson et on aime tout particulièrement. Merci d'avoir été avec nous. Dans quelques minutes, le retour de l'information, bien sûr. Et juste après, le retour de Bryan Adams Radio Show à ne surtout pas rater. Merci d'avoir été avec nous et à demain sans faute.

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2: Belle fin de journée à l'écoute de Médien avec vous, Arnaud Dalmas. Le chef du Hezbollah s'est exprimé ce mercredi. Le leader du groupe chiite libanais a félicité Téhéran pour, je cite, une grande victoire. Toujours d'après la même source, le Liban est à un moment charnière après l'accord américano-iranien. Dans cette même veine, les discussions israélo-libanaises doivent se limiter à la sécurité mutuelle, encore selon le dirigeant du Hezbollah. Pour rappel, la signature d'un accord censé acter la fin des hostilités entre l'Iran et les États-Unis est prévu ce vendredi en Suisse. Ce vendredi aura également lieu la réouverture de l'ambassade italienne à Téhéran, confirme ce mercredi le Palazzo Chigi, une ambassade fermée après le début des opérations américano-israéliennes déclenchées le 28 février dernier. L'occasion pour la chef du gouvernement italien de faire pression sur Israël. Ce mercredi, Giorgia Meloni exhorte Tel Aviv d'agir comme un acteur positif pour la paix au Moyen-Orient. De son côté, la Chine demande aux parties concernées d'appliquer l'accord dans son entièreté. Le sommet du G7 prend fin à Évian. Le président français Emmanuel Macron souligne une remobilisation des dirigeants présents contre Moscou. Les puissances occidentales représentées à Évian vont produire sous licence des capacités de frappe dans la profondeur en Ukraine. Information confirmée aujourd'hui par le chancelier allemand Friedrich Merz. Le numérique est également au cœur du G7. Les dirigeants s'engagent à réduire leur dépendance en minerais critiques à l'égard de Pékin, leader dans ce secteur. Les membres du G7 ont aussi exhorté les leaders de la tech à créer des outils pour la sécurité des mineurs sur le web. Présent à Évian, le président américain Donald Trump participera ce soir à un dîner à Versailles. Selon son homologue français, le rendez-vous est organisé pour célébrer le 250e anniversaire de l'indépendance américaine qui aura lieu le 4 juillet prochain. Ce mercredi au Maroc, le ministère de l'Éducation nationale révèle les résultats du bac 2026. Un taux de réussite à 64,8% est observé, 262 élèves admis, soit une hausse de 5% par rapport à l'an dernier. Les rattrapages auront lieu les 2, 3 et 4 juillet prochains. Les résultats de cette session seront annoncés le 11 juillet. Et suite et fin de la première journée des phases de groupe de la Coupe du Monde 2026, le Portugal, parmi les nations favorites pour le sacre final,

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0: حصاد اليوم أيمن الأحمد.
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2: Au Maroc, le temps sera partiellement nuageux, souvent ensoleillé, notamment au nord de la ligne Figuig-Safi, avec un temps partiellement nuageux ailleurs, une température de 26 degrés à Rabat, 27 du côté de Casablanca. Prévoyez 30 degrés ici à Tanger, 27 à Laayoune, 33 du côté de Marrakech, 37 à Rachidia et 22 degrés à Essaouira. En Algérie, le temps sera ensoleillé avec une température de 28 degrés du côté d'Alger, la capitale. 41 à Tamanrasset, une température de 31 degrés prévue à Béjaïa et à Annaba, 27 à Oran et 36 à Constantine. Toujours au Maghreb et en Tunisie, cette fois le temps sera globalement nuageux avec des précipitations orageuses possibles sur les reliefs du nord-ouest du pays. Ainsi à Tunis, il fera 32 degrés, 34 à Tabarka, prévoyez 37 du côté de Gafsa, une température de 30 degrés enregistrée à Sfax et Gabès, 28 du côté de Djerba et pas moins de 31 à Sousse.
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3: Bonjour à toutes et à tous. C'est officiel, les résultats du bac sont tombés au Maroc et cette année le bilan est plutôt positif. Ça passe pour près de 2 candidats sur 3. On fait le point dès le début de cette édition pour l'Académie de Tanger-Tétouan à l'OCIMA. Le protocole d'accord entre les États-Unis et l'Iran ne fait pas que des heureux. Les critiques fusent en Israël. On tentera de comprendre pourquoi avec un expert. Et enfin, au menu de votre journal des sports, la Coupe du Monde, évidemment. Ce sera avec Ali Salahedine dans 5 petites minutes. Restez avec nous. Au Maroc, c'est un précieux sésame indispensable pour accéder aux études supérieures. J'ai nommé le bac. Et bien, les résultats sont tombés aujourd'hui. À l'échelle nationale, le taux de réussite est de 64,8% pour être précis. Alors, quels enseignements retenir de cette édition pour l'Académie de Tanger-Tétouan à l'OCIMA, où se trouve d'ailleurs la bachelière qui a obtenu la meilleure note? Cassandre Thomas a posé la question à Rachid Rayan, à la tête de l'Académie Tanger Tétouan à l'OCIMA. Écoutez sa réponse.
4: Le plus marquant, c'est une fille au lycée Moulin-Archid a obtenu le premier moyen national au niveau de la région Tanger-Tétouan à l'OCIMA. Elle a obtenu 19,53 sur 20. C'est le premier élément marquant. Le deuxième élément marquant, 48% d'élèves qui ont obtenu leur bac, ils ont les mentions bien et très bien. Donc c'est un élément positif. Le nombre de candidats qui ont obtenu le bac s'élève à 8113 filles et garçons. Le plus grand pourcentage pour les filles, à l'ordre de 54,34% des filles qui ont obtenu leur baccalauréat juin 2026. Ce sont 3 ou 4 éléments marquants pour la direction Tanger-Tétouan à l'OCIMA.
3: Rachid Rayan à la tête de l'Académie Tanger-Tétouan à l'OCIMA. Des propos recueillis donc par Cassandre Thomas pour Médien. On part maintenant au Moyen-Orient et les autorités américaines sont en train de dévoiler le protocole d'accord conclu dimanche dernier avec l'Iran. D'après le texte, Téhéran serait autorisé à revendre son pétrole après la signature. L'Iran qui se serait engagé à diluer son uranium enrichi sous la supervision de l'Agence internationale de l'énergie atomique, la IEA. De son côté, Israël continue d'avancer au sud du Liban, près de la ville de Nabatieh. C'est ce que rapporte aujourd'hui le quotidien libanais L'Orient le Jour. Tel Aviv qui a été exclu des pourparlers entre Washington et Téhéran. Et le texte déplaît d'ailleurs à une bonne partie de la classe politique israélienne. Les ministres d'extrême droite Bezalel Smotrich et Itamar Ben-Gvir l'ont martelé depuis dimanche. Les soldats israéliens ne doivent en aucun cas se retirer du sud du Liban. Yves Beaumati est historien de l'Iran et il revient pour nous sur les critiques qui émanent à l'encontre du Premier ministre israélien Benjamin Netanyahou.
5: On avance le fait qu'aucun des objectifs voulus par Netanyahou n'ont été atteints. En plus, le protocole qui va être signé ne garantit pas la sécurité d'Israël. Or, c'était une des conditions, disons, de cette guerre que de supprimer toutes ces menaces.

0: qui existe sur l'État d'Israël lui-même. En même temps, Netanyahou, qui a 76 ans, commence à être vivement contesté par rapport à sa politique jusqu'au-boutiste même. En fait, on se rend compte que Israël est parvenu à une sorte d'impasse, et ce qui gêne beaucoup les gens, en se fâchant, si j'ose dire, avec ses alliés historiques, les États-Unis, mais aussi l'Europe. Donc voilà, c'est un petit peu le problème sécuritaire d'Israël qui est en jeu, et on a l'impression que si cet accord est signé, et en ce moment Israël fait tout pour qu'il ne le soit pas, on assisterait à un tournant dangereux pour la sécurité d'Israël. Et on se demande aussi combien d'années il faudrait pour réparer les dommages que Netanyahou a causés à Israël, à son image et également à l'image de tous les Juifs du monde entier.
1: Yves Beaumati, historien de l'Iran, qui répondait aux questions de Cassandre Thomas pour Médien. Le président des États-Unis, Donald Trump, qui assure d'ailleurs que l'accord avec l'Iran sera signé, je cite, bientôt, peut-être jeudi ou vendredi. Donald Trump qui promet aussi, je cite, une discussion parallèle avec les pays du Golfe sur les missiles balistiques. Le chef d'État américain qui tente aussi de tordre le cou aux rumeurs qui parlent d'une relation dégradée avec Benjamin Netanyahou. Je cite, nous avons un partenariat formidable. 18h35 sur Midian et comme chaque jour, c'est l'heure de faire un point sur le sport avec ce soir l'entrée sur le ring d'Ali Salahedine. Bonsoir Ali.
2: Bonsoir Sophie, bonsoir à tous.
1: Alors le début de cette édition nous envoie bien sûr aux États-Unis pour parler Coupe du monde de football.
2: Avec un programme qui a commencé dès 18h et en ce moment, c'est le Portugal qui est opposé à la République démocratique du Congo. Après 34 minutes de jeu, les Lusitaniens mènent par 1-0. Le match a commencé de la pire des façons pour la RDC, donc de la meilleure pour les Portugais de Cristiano Ronaldo. Dès la 6e minute de jeu, João Neves a profité d'une passe de Pedro Neto pour mettre le ballon au fond des filets. 1-0 donc après 34 minutes de jeu. Ça se complique pour l'équipe de Chancel Mbemba qui tente de revenir au score, mais l'organisation défensive des Portugais ne laisse rien passer avec un milieu 100% parisien avec Vitinha et João Neves. Bernardo Silva, le nouveau joueur du Real Madrid, a lui écopé d'un carton jaune alors que Cristiano Ronaldo est sur le front de l'attaque en face. Et bien en plus de Mbemba, l'équipe type a été alignée par Sébastien De Savre avec Cédric Bakambu et Franck Wissa en attaque. Moaka Sou et Mbemba sont les défenseurs, tout comme Wan-Bissaka. C'est donc une mauvaise opération pour l'instant pour la République démocratique du Congo qui tentera de revenir au score pour faire un bon résultat face à l'une des formations données favorites pour cette Coupe du Monde 2026. L'autre match du groupe se jouera à 3h du matin avec l'opposition entre l'Ouzbékistan et la Colombie. Sacrée en 2006 avec l'Italie, Fabio Cannavaro retrouve le mondial dans un rôle inattendu, celui de sélectionneur de l'Ouzbékistan. Face à la Colombie, il veut convaincre ses joueurs qu'ils n'ont rien à perdre pour leur première Coupe du Monde. Valentin Paoluzzi, notre consultant pour le football italien, nous en parle.
3: Je pense que Cannavaro a fait un bon choix de carrière parce qu'il n'a pas pris les rênes d'une sélection qui a naturalisé des joueurs ou qui, en 10 ans, est devenue compétitive parce que la fédération a mis beaucoup d'argent. Non, il y a un vrai parcours, un vrai cheminement avec l'Ouzbékistan. Il y a son attaquant et capitaine, Chomourodov, qu'on connaît très bien en Italie parce qu'il a joué à la Roma, à la Spezia, etc., qui est un très bon joueur. Et c'est une sélection qui peut poser des problèmes avec cette culture donc, du football soviétique, en fait, quoi. Et puis Cannavaro, dans sa carrière d'entraîneur, il n'a pas fait grand-chose, certes, mais c'est pas si mal, en fait, parce qu'il avait réussi à maintenir l'Udinese il y a 2 ans de façon assez miraculeuse. Il n'avait pas été confirmé dans ses fonctions. En Chine, il s'était bien débrouillé. Puis, pour l'avoir beaucoup entendu dans ses interviews, alors après, ça, c'est la théorie. La pratique, c'est autre chose. Je trouve que c'est un entraîneur qui a beaucoup de bon sens. On va suivre ça avec curiosité en Italie, mais je pense aussi dans le reste du monde.
2: Voilà, donc Fabio Cannavaro et l'Ouzbékistan qui affrontent la Colombie ce soir à partir de 3h du matin. Les deux sélections qui font partie du groupe du Portugal, comme celui de la République démocratique du Congo. Les deux équipes s'affrontent en ce moment. Comme on le disait, on le rappelle, le Portugal qui mène 1-0 après 36 minutes de jeu.
1: Et le choc de la soirée, ce sera à 21h, heure de Rabat, avec l'opposition entre l'Angleterre et la Croatie, Ali.
2: Ouais, la rencontre entre l'Angleterre et la Croatie qui se déroulera au Dallas Stadium aura déjà beaucoup d'enjeux pour les deux équipes. L'Angleterre, dirigée par Thomas Tuchel, aborde ce match avec un statut de favorite. Fort de ses récents succès en amical, notamment contre le Costa Rica 3-0 et la Nouvelle-Zélande 1-0. Bruno Constant, l'un de nos consultants pour le football européen.
4: C'est une longue attente pour les Anglais qui commencent à trouver un petit peu le temps long. Mais voilà, il fait partie des derniers groupes à disputer rentrer dans cette Coupe du Monde. Donc il y a une certaine pression qui s'installe évidemment. Et puis on n'oublie pas aussi la mission et la pression sur les épaules de Thomas Tuchel parce qu'il a été recruté, j'ai envie de dire, pour succéder à Gareth Southgate dans l'objectif de gagner la Coupe du Monde. L'objectif, il est très clair. Personne ne s'en cache en Angleterre. Lui-même ne s'en cache pas. Il sait pourquoi il a été recruté. Et donc il y a une pression énorme. Il y avait déjà une pression au moment de ses choix pour la liste. Il y a désormais une pression sur les choix pour le 11 de départ, avec des choix Bellingham ou Morgan Rodgers, Rashford à gauche ou Anthony Gordon, Madueke qui pourrait débuter parce que Saka soigne une petite blessure. Et puis on a vu avec le forfait de Livramento, qui est un défenseur latéral, qui a été remplacé par un défenseur central, Trevor Chalobah de Chelsea, qui a surpris encore beaucoup de monde. Et c'est des choix qui surprennent depuis la prise en main de Thomas Tuchel. Et désormais, la pression, c'est d'entamer cette Coupe du Monde et de montrer un petit peu de ce que vaut en fait cette équipe d'Angleterre. Et ça commence parce qu'on pourrait après déjà la finale de ce groupe face à la Croatie.
2: Et la Croatie justement sous la houlette de Zlatko Dalic qui cherche à retrouver l'élan qui lui avait permis d'atteindre la finale du Mondial en 2018 en Russie. Avec des cadres vieillissants, les Croates espèrent néanmoins rectifier le tir après une sortie prématurée à l'Euro de 2024. Ce match est crucial pour bien commencer le tournoi et prendre une option sur la qualification pour les huitièmes de finale. Le coup d'envoi du match, on le rappelle, est à partir de 21h. L'autre rencontre du groupe se joue à minuit. Le Ghana de Semenyo affronte le Panama. Donc à minuit. Toujours concernant cette Coupe du Monde, la Fédération tunisienne de football a organisé la conférence de presse de présentation d'Hervé Renard, fraîchement nommé à la tête des Aigles de Carthage. Arrivé en urgence après le départ de Sabri Lamouchi, le technicien français a livré un discours direct et mobilisateur destiné à redonner espoir aux supporters et à ses joueurs. On l'écoute.
5: Lorsque la Fédération m'a contacté, j'ai pas hésité une seconde, puisqu'il reste, deux matchs dans cette phase de groupe. Et le football, tant qu'il y a de la vie, il y a de l'espoir. Et puis c'est une Coupe du Monde, c'est un événement exceptionnel. J'ai eu la chance d'en faire déjà deux au niveau masculin. Et je sais la passion qui entoure cet événement et la motivation qu'on doit apporter dans un tel événement. Donc c'est ce qui m'a motivé à venir et surtout également, c'est un challenge qui est pas facile, mais c'est un challenge qui est motivant. Il faut qu'on aille tous dans le même sens, il faut qu'on soit solidaire, qu'on forme un groupe, qu'on forme une équipe. Ça, c'est des ingrédients qui ont certainement manqué lors de ce premier match et il faut vite les récupérer parce qu'il n'y a pas de temps à perdre.
2: Voilà donc Hervé Renard qui reste optimiste malgré le début compliqué des Tunisiens après leur défaite face à la Suède. Les Aigles de Carthage sont dos au mur. Prochain match, ça sera face au Japon à l'occasion de la deuxième journée des phases de poule de ce mondial.
1: Enfin, au Maroc, on dispute les rencontres de la 25e journée de Botola Pro Inouï.
2: Et le MAS de Fès s'est provisoirement emparé des commandes du championnat. Opposé au Difa Adel Jadida, les jaunes et noirs se sont imposés sur le score de 2-1. C'est Soufiane Benjadida qui a permis à son équipe de imposé en toute fin de partie. Le meilleur buteur de la Botola Pro avec 18 réalisations permet à son équipe de compter 49 points, soit une unité d'avance sur l'AS FAR qui joue demain face à l'Olympique Djira. Derrière, le Raja de Casablanca a eu le dernier mot face à la Renaissance de Zmamra. Les Verts se sont imposés au terme d'un match spectaculaire remporté sur le score de 4-3. Un succès qui permet à l'équipe de Nasser Dinabi de revenir provisoirement à 2 points de l'AS FAR de Rabat. Et puis pour ce qui est des autres résultats, l'Ittihad de Tanger est allé battre le Kaoukab de Marrakech sur le score de 2-0. Ça se complique en revanche pour l'Union de Touarga, battue 2-0 donc lors de cette opposition.
1: Eh bien, merci beaucoup à vous, Ali Salahedine, pour ce point sur les sports. Ainsi s'achève ce journal. Merci à vous de nous avoir écoutés. Tout de suite, vous retrouvez votre carrefour. Bon début de soirée à vous, à l'écoute de Médias.
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2: أهلا ومرحبا بكم. وقبل نشرة 7:30 مرة أخرى إطلالة سريعة على حالة الطقس بالمنطقة المغربية.
3: Au Maroc, le temps sera partiellement

0: Nuageux à souvent ensoleillé, notamment au nord de la ligne Figig, Safi, avec un temps partiellement nuageux ailleurs, une température de 26 degrés à Rabat, 27 du côté de Casablanca. Prévoyez 30 degrés ici à Tanger, 27 à Laayoune, 33 du côté de Marrakech, 37 à Rachidia et 22 degrés à Essaouira. En Algérie, le temps sera ensoleillé avec une température de 28 degrés du côté d'Alger, la capitale. 41 à Tamanrasset, une température de 31 degrés prévue à Béjaïa et à Annaba, 27 à Oran et 36 à Constantine. Toujours au Maghreb et en Tunisie, cette fois le temps sera globalement nuageux avec des précipitations orageuses possibles sur les reliefs du nord-ouest du pays. Ainsi à Tunis, il fera 32 degrés, 34 à Tabarka, prévoyez 37 du côté de Gafsa, une température de 30 degrés enregistrée à Sfax et Gabès, 28 du côté de Djerba et pas moins de 31 à Sousse.
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2: Bonsoir à toutes et à tous. Et à la une ce soir, le président français Emmanuel Macron se félicite de l'unité des dirigeants du G7, Donald Trump compris, à l'occasion de la fin du sommet. Tout à l'heure, on fait le point dès le début de cette édition. Un autre sommet en Russie, cette fois-ci. Le président russe Vladimir Poutine reçoit les chefs d'État et de gouvernement des pays d'Asie du Sud-Est, des alliés économiques, mais pas géopolitiques. C'est ce que nous dira un spécialiste dans ce journal. Les États-Unis accélèrent sur le dossier libyen. Washington veut unifier les deux gouvernements avec à la clé la question du pétrole. Précision à venir. Et puis on parlera Coupe du Monde masculine de football en fin de journal et une entrée en lice très attendue ce soir, celle de l'Angleterre. On sera à Londres dans 10 minutes, restez avec nous. Clap de fin pour le sommet du G7 en France. Alors, protocole d'accord entre les États-Unis et l'Iran, guerre en Ukraine, intelligence artificielle, minerais critiques, de nombreuses questions ont été évoquées par les dirigeants de ces sept pays. Alors, à l'occasion de la clôture de l'événement, le président français Emmanuel Macron a pris la parole pour résumer les différents thèmes abordés. Correspondance à Paris de Fanny Baye.
3: Un moment d'unité, de discussion de qualité et de coopération entre les dirigeants présents. Voilà comment Emmanuel Macron a résumé le sommet du G7 que le président français a qualifié de succès et qui se traduit selon lui par 9 déclarations adoptées de manière unanime.
4: La déclaration géopolitique, un appel des chefs d'État et de gouvernement sur la lutte contre le cancer, un appel des chefs d'État et de gouvernement à une réponse coordonnée à l'épidémie d'Ebola. Une déclaration des chefs d'État et de gouvernement sur des partenariats internationaux mutuellement bénéfiques, la déclaration sur les chaînes d'approvisionnement en minerais critiques, la déclaration pour une croissance plus équilibrée, durable et résiliente, et ensuite celle contre le trafic de migrants, contre les trafics de drogue, et la dernière sur un espace numérique plus sûr pour les mineurs.
3: Outre ces sujets, un focus spécifique sur l'Ukraine, avec la participation du président Volodymyr Zelensky, des éléments d'accord ont été élaborés, parmi lesquels accroître le soutien à Kiev et aussi les sanctions contre Moscou. Le président états-unien Donald Trump a d'ailleurs annoncé mardi remettre en place des sanctions pour le pétrole russe.
4: C'est la première fois que nous avons une telle convergence en G7, et c'est la première fois que nous portons des conclusions aussi claires. Parce que nous savons aussi, au sein du G7, les désaccords, les différences qu'il pouvait y avoir. Et donc, c'est à mes yeux un vrai progrès. Et c'est aussi une condition de notre efficacité collective au succès de la guerre de résistance ukrainienne.
3: Le chef d'État français a également salué l'accord entre les États-Unis et l'Iran, tout en rappelant l'importance du Liban, en s'engageant à accélérer les efforts humanitaires dans la bande de Gaza et à mettre un terme aux violences en Cisjordanie. À Paris, Fanny Baye pour Médias.
2: Le chef d'État français qui dit aussi, je cite, « toujours avoir eu confiance en Donald Trump », le président des États-Unis qui est d'ailleurs convié par son homologue français à un dîner au château de Versailles. Washington qui vient d'ailleurs de dévoiler le protocole d'accord sur lequel les États-Unis et l'Iran se sont entendus dimanche dernier. Alors ce que l'on peut retenir à ce stade, c'est que l'Iran pourra revendre son pétrole après la signature du texte et que Washington s'engage à faciliter un fonds de 300 milliards de dollars pour Téhéran en cas d'accord définitif. Mais tout à l'heure, Donald Trump a aussi menacé Téhéran de nouvelles frappes si l'Iran refuse de signer ce protocole d'accord. Le président des États-Unis toujours qui, aux côtés des autres

0: autres membres du G7 a signé une déclaration qui promet la fermeté contre la Russie. Et ce, alors que le chef d'État américain a vanté à plusieurs reprises sa proximité avec son homologue russe, Vladimir Poutine. La Russie, qui pendant ce temps reçoit les pays membres de l'ASEAN, l'Association des Nations de l'Asie du Sud-Est, à l'occasion d'un sommet dans la ville de Kazan. Alors, selon Jean de Glignasti, directeur de recherche à l'Institut des Relations Internationales et Stratégiques, ancien ambassadeur de France en Russie, les pays de l'ASEAN tiennent à rester en dehors de la guerre en Ukraine. Écoutez.
1: On ne peut pas dire que vraiment ils s'inscrivent dans la ligne diplomatique. Ils sont extrêmement prudents sur l'Ukraine. Ils ne veulent pas prendre parti. Ils considèrent que c'est une guerre de blancs, une guerre d'occidentaux. Ils ne veulent pas dire qui est coupable, qui n'est pas coupable, qui est responsable, qui n'est pas responsable. En fait, ils disent qu'ils sont contre la guerre. Il y a un point unanime où là, ils retrouvent Poutine et les Russes. Ils sont contre les sanctions et en particulier les sanctions secondaires. Donc ça, ça les unit. Mais sur le fond du dossier ukrainien, ils se prononcent pas trop. Ils sont contre l'Occident qui met des sanctions. Parce qu'ils trouvent que, surtout les sanctions secondaires, c'est les sanctions qui sont prises contre les pays ou les firmes de pays tiers qui continuent à commercer avec la Russie. Ça, ils ne peuvent pas le supporter. Et donc, c'est un élément de, j'allais dire, d'unification du mouvement en faveur, d'une certaine façon, de la Russie.
0: Jean de Glignasti, ancien ambassadeur de France en Russie, qui répondait aux questions de Paul-Lionel Kivijer pour Médias. En bref, des hubs de retour pour les migrants. Le Parlement européen a adopté aujourd'hui une réforme qui veut entre autres placer dans des bâtiments en dehors de l'Union européenne des expulsés qui n'auraient pas obtenu le droit d'asile. Le texte provoque l'ire de la gauche et de plusieurs ONG. Amnesty International, par exemple, fustige, je cite, « une extension des mesures punitives et restrictives qui risque de plonger davantage de personnes dans des situations précaires ». Au Maghreb, à présent, instaurer un gouvernement unifié en Libye, cela semble être l'objectif de Massad Boulos, le conseiller de Donald Trump pour l'Afrique, a accordé une interview au quotidien britannique économique du Financial Times aujourd'hui, avec en ligne de mire une ressource libyenne, et elle est de taille, le pétrole, Arnaud Dalmas.
2: Selon ses propos rapportés par le quotidien économique, les sociétés américaines des secteurs pétroliers et gaziers, Chevron Corporation et ConocoPhillips, ont déjà acté des accords avec la Libye. Massad Boulos précise que la production pétrolière pourrait y atteindre 3 millions de barils par jour d'ici la fin de la décennie. C'est dans ce contexte que semble se mettre en place le plan américain. Proche du locataire de la Maison-Blanche, au niveau politique comme privé, Massad Boulos espère regrouper les pouvoirs libyens, fragmentés jusqu'ici, en une seule et même autorité. Le plan prévoit d'insérer Saddam Haftar comme chef d'un conseil présidentiel exécutif. Le fils du commandant en chef de l'armée nationale libyenne depuis 2015 occupe le poste de commandant en second de cette dernière, au pouvoir à l'est et au sud de la Libye. Toujours dans la vision de Massad Boulos, l'actuel premier ministre du gouvernement reconnu par l'ONU à Tripoli, Abdul Hamid Debaïba garderait son poste. Le constat témoigne d'un projet pour le moins ambitieux, voire d'une gageure, car depuis 15 ans, l'ONU essaye de trouver une issue au problème libyen, comme via la création de la Manul, lancée peu de temps avant la chute de Muammar Kadhafi. Massad Boulos précise que son projet s'inscrit en complément des efforts onusiens.
0: Précision signée Arnaud Dalmas. Au Ghana, un sommet international sur les réparations liées à l'esclavage et au colonialisme. L'événement a commencé aujourd'hui à Accra, doit durer 3 jours et dépasse largement la question des compensations financières. Au menu des discussions figure la restitution des œuvres d'art, des investissements, des programmes éducatifs, une reconnaissance officielle des préjudices subis ou encore des excuses de la part des pays qui ont profité de l'esclavage. Toujours en Afrique, la Somalie et le Nigeria rejoignent la liste de l'ONU des régions critiques à propos de la faim. C'est un avertissement aujourd'hui de l'Organisation des Nations Unies pour l'Alimentation et l'Agriculture, la FAO, et du Programme Alimentaire Mondial, le PAM. La Somalie et le Nigeria qui se joignent entre autres à la Palestine, au Soudan du Sud ou encore au Yémen. 266 millions de personnes à travers le monde sont en situation d'insécurité alimentaire aiguë. À cela s'ajoute la diminution de moitié des fonds accordés à l'aide alimentaire et agricole d'urgence. Allez, on termine cette édition tout en sport avec la Coupe du Monde de football et l'entrée en lice de l'Angleterre ce soir à 21h, heure de Rabat face à la Croatie. Alors tout ce qu'il faut savoir avant cette rencontre très attendue

0: depuis Londres. Ce sera avec notre correspondante sur place, Anna Roche.
1: Ils auront attendu longtemps, les fans des Trois Lions, pour voir leur équipe entrer en lice dans la Coupe du Monde. Ce soir, ils affrontent la Croatie. Et les Anglais ont une histoire avec cette équipe. Ce sont les Croates qui, en 2018, leur avaient barré la route vers la finale en les battant 2-0. Le coup de sifflet retentira ce soir à 21h, heure locale, l'heure parfaite pour que tous les supporters soient sur le qui-vive dans les pubs et autour des bars anglais où ont été installés de grands écrans. Le football anglais a connu des hauts et des bas ces derniers temps, notamment le mois dernier en étant battu en finale de la Ligue des Champions par le PSG parisien. Alors les fans des Trois Lions se sentent à la fois prêts à en découdre, sûrs de leur troupe et ils veulent voir des résultats. Harry Kane a vécu la meilleure saison de sa carrière et toute l'équipe est bâtie autour de lui. Plusieurs de ses équipiers sont aussi, selon les experts, au sommet de leur art, comme Jude Bellingham et Bukayo Saka. À côté de ses valeurs sûres, Thomas Tuchel, le nouveau manager, est réputé pour être le roi de la tactique. Alors bien sûr, les fans des Trois Lions aimeraient être champions du monde, mais ils savent qu'ils ne sont pas les favoris. La France et l'Espagne le sont devant eux. Aller le plus loin possible pour profiter au maximum de ce long tournoi est le minimum qu'ils réclament. Et parce que c'est une fête, les drapeaux blancs à la Croix-Rouge de Saint-André, les drapeaux anglais sont de sortie dans les rues sous forme de fanions ou bien sur les épaules des supporters. Et les fameux pubs ont le droit de rester ouverts plus longtemps certains soirs. À Londres, Anna Roche pour Midi 1.
0: Ainsi s'achève ce journal. Merci beaucoup à vous de l'avoir suivi. Tout de suite, vous retrouvez vos programmes. Bonne soirée à vous, à l'écoute de Midi 1.
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0: Bienvenue à toutes et à tous. Une femme qui n'a pas peur de se challenger, de changer d'orientation professionnelle, de changer de secteur non plus. Eh bien, c'est ce qu'on va découvrir avec ma femme d'aujourd'hui. On y va pour les détails.
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0: Mona Jlil, bonjour.
2: Bonjour Yasmine.
0: Merci beaucoup d'être ma femme d'aujourd'hui. Comment vas-tu, Lala Mona ?
2: Je vais très bien, Yasmine. Merci beaucoup. Et toi ?
0: Un plaisir de te recevoir et un plaisir de parler avec une femme d'un secteur plutôt masculin, quand même.
2: Merci beaucoup, Yasmine. Ravie d'être avec toi aujourd'hui dans cette belle émission qui met les parcours inspirants des femmes marocaines à la lumière et justement pour le partage et pour plus d'inspiration autour de nous. Alors moi, j'ai évolué dans le FMCG. Okay. Ma carrière a été en FMCG.
0: Ok.
2: Et c'est que récemment que j'ai shifté vers le secteur d'automobile.
0: Waouh. Alors, c'est deux mondes complètement différents, non ?
2: Absolument.
0: Ok, mais dans ce cas-là, c'est quoi ? C'était l'ennui dans le premier secteur ? C'était l'envie d'aller te challenger ? C'était quoi exactement ?
2: Alors Yasmine, écoute, tu l'as bien dit. Le challenge, c'est quelque chose que je cherche durant toute ma carrière. Mmh. C'est en fait le simulateur derrière mon évolution, derrière mon développement et mon apprentissage également. Et donc, si je reviens un petit peu, j'ai passé plus de 14 ans en FMCG, où d'ailleurs, il y avait beaucoup de changements à la recherche ou en quête du challenge. Alors, à la base, je suis ingénieure de formation.
0: Waouh.
2: Et j'ai rejoint la FMCG dans la supply chain. Mm. D'accord. Dans un programme qu'on appelle le management trainee. C'est un programme qui permet justement aux talents de shifter ou de changer de poste ou de projet de manière très rapide, de sens à ce qu'on puisse toucher à différents challenges, qu'on puisse toucher à différentes fonctions afin qu'on soit préparé pour des postes managériaux.
0: Et ça, c'est à travers les multinationales, c'est bien ça ?
2: Tout à fait, tout à fait, exactement. Et donc, en fait, donc la FMCG, j'ai fait 7 ans en supply chain, où j'ai évolué, où j'ai touché à différentes fonctions, à différents projets stratégiques. J'ai également travaillé sur différents pays. Donc, du coup, ce qui permet de toucher un peu et la complexité d'un aspect multigéographie, mais aussi beaucoup d'apprentissage et de richesse culturelle. Mmh. Et c'est là où, en fait, il y a eu un shift qui a eu lieu dans ma carrière. C'est après ces 7 ans en supply chain. J'ai senti que j'avais un intérêt qui est très orienté humain.
0: Humain, oui.
2: De part, en fait, j'ai envie de dire... ma collaboration avec différentes équipes, que ce soit locales, des équipes locales ou des équipes à l'étranger. Mmh. Et est venu justement un temps de réflexion. Un temps de réflexion pour dire en fait, qu'est-ce qui me stimule chaque jour ? Et chaque jour, je me pose la question, comment j'ai été utile dans ce que j'ai fait ? Et finalement, je me suis retrouvée que ce qui me stimule et ce qui me rend sentir cette utilité, c'était l'aspect impact sur l'humain. Mmh. Donc, ce n'est pas les chiffres, ce n'est pas les produits qu'on ramenait ou qu'on produisait.
0: Ce n'est pas la logistique.
2: Ce n'était pas l'analyse,
0: ouais.
2: Mais c'était vraiment l'humain.
0: Ah.
2: Et donc, en fait, si je peux mettre les bons mots sur la chose, c'est qu'en fait, j'ai juste pris conscience de mon sens de vie.
0: Ouais.
2: Mon purpose.
0: Ouais. Alors, si je peux justement t'interrompre, Mona. Oui. Alors, il y a deux choses qui émergent dans ce que tu dis. D'abord, 7 ans d'expérience dans une boîte, ça veut dire que ça nous amène même pas à la trentaine. Et c'est ça qui est beau, c'est que à cet âge-là déjà, tu avais pris conscience de ce qui était finalement ta mission de vie, ce qui était ton objectif, ton purpose, comme tu l'as joliment appelé, et opérer le shift. Alors que dans beaucoup des conversations que j'ai eues dans Femmes d'aujourd'hui, la remise en question arrive fin trentaine. Pour notre génération à nous, cette nouvelle génération, elle est différente. Elles sont beaucoup plus éveillées par rapport à leur...

0: mission de vie. De deux, en fait, ce shift a été rendu possible finalement aussi par l'environnement, parce que certains critiquent beaucoup le fonctionnement des multinationales, mais si on peut leur donner un avantage important, c'est ça, c'est la formation, c'est l'accompagnement.
1: Tout à fait. Alors, le premier point, Yasmine, et merci pour cette belle question, c'est que cette prise de conscience au niveau du sens de la vie, du purpose. En fait, je dois être aussi très claire dessus, c'était une chance aussi de faire partie de la multinationale qui avait un intérêt, qui donnait un intérêt très précieux pour la définition du sens, que ce soit le sens de l'entreprise, le sens des marques, mais également le sens de chaque individu dans cette entreprise. D'accord. Donc, c'est ce qui a permis aussi de prendre conscience de ça. C'est-à-dire, il y avait un terrain qui a permis cette réflexion. Et justement, pour arriver à la deuxième, et c'est là en fait que j'ai pu mieux prendre conscience de la chose. Bien sûr, à travers beaucoup de d'introspection, j'ai envie de dire, qui a permis cela. Mais le deuxième point, effectivement, le shift. Tu l'as bien dit, ça n'arrive pas partout. Ça arrive quand on a un environnement qui encourage cela. D'accord ?
0: Exact.
1: Il faut justement, faudrait croire en nos talents, faudrait prendre le risque, d'accord ? Et faudrait les développer, les accompagner. Donc j'ai été chanceuse d'être dans ce cadre ou cet environnement-là qui a permis tout cela. Donc simplement, dès que je me suis rendue compte de là où je voulais être, ben je l'ai clairement communiqué et ça a été écouté. Donc, une fois que la chance ou l'opportunité est venue, on ne m'a pas épargné de cela. Au contraire, j'ai été bien considérée. Et alhamdoulilah, ce shift, ce joli shift, dont je suis très fière, a bien vu le jour.
0: Une petite question par rapport à ça, justement. Même quand on a cette envie, même quand la boîte nous accompagne, est-ce qu'il y a aussi, malgré tout, une petite crainte de l'inconnu, de ce nouveau virage, ou bien l'excitation prend le dessus ?
1: Alors, j'ai envie de dire, si je reviens un peu à mon expérience quelques années en arrière, il y a un peu de crainte, certainement. Parce que quand on est, on a de l'expérience et de l'expertise dans un domaine défini, certainement, on a un peu peur de ne pas briller dans ce nouveau terrain dans lequel on va poser le pied. Par contre, il y a également cette excitation. Et je l'avais dit, je suis stimulée par les challenges, d'accord ? Donc, je voyais aussi qu'est-ce que je peux ramener et qu'est-ce qui peut me nourrir. C'était dans les deux sens. Donc, cette crainte se développe en fait en force, en opportunité pour grandir et évoluer et ce qui permet d'aller de l'avant. Un point qui est important, c'est que justement dans ce shift pour les ressources humaines, je viens du business. Et donc, je connais le business, je connais les challenges, je connais les opportunités, je connais le langage. Et donc ça, pour moi, c'était une force qui était déjà entre mes mains.
0: Absolument.
1: Donc, et c'est ça ce qui devait ramener la différence. Parce que je me dis, tout ce qui est ressources humaines, ça s'apprend. D'accord ? Je l'apprendrai, je sais que je serai accompagnée. Par contre, il y a cette passion, l'impact sur l'humain qui est là, mais il y a aussi ce business understanding qui est très important pour avoir de l'impact.
0: Et pour accompagner justement toutes ces équipes-là.
1: Absolument.
0: Selon leurs contraintes, etc.
1: Tu sais, Yasmine, et je l'avais senti dès le départ, je leur disais, j'étais cliente des ressources humaines, d'accord ? Dans le sens où je demandais justement tout le soutien, le support et ce qui va avec. Et après, je suis devenue de l'autre côté. D'accord ? Je suis venue de l'autre côté. Sauf que je suis venue de l'autre côté en connaissant ce qui se passe et qu'est-ce que les personnes qui sont dans le business ont, de quoi ils ont besoin. Leur langage. Et on arrivait rapidement à avoir le même langage et à avancer ensemble, la main dans la main. Ne pas avoir j'ai pas envie de dire une divergence, mais chacun, il a son. Des fois, on a chacun qui a son cadre et chacun veut opérer dans son cadre. Alors là, c'est un rapprochement de cadre pour opérer avec plus d'impact.
0: Absolument. Et justement, aujourd'hui,

0: vous avez opéré ce, enfin aujourd'hui tu as opéré ce shift. On va revenir ensuite à l'histoire en détail, mais tu as opéré ce shift, tu es passé d'un secteur dans lequel tu as évolué, que ce soit dans l'opérationnel, le stratégique, ensuite les RH, à un secteur complètement différent qui est le secteur de l'automobile. Là par contre, tu n'as pas travaillé sur le terrain. Est-ce que ça change la donne pour toi?
1: Ça change la donne dans le cadre où il faut connaître le nouveau secteur. Il faut savoir justement comment il opère et mieux être équipé pour fonctionner dans ce secteur. En revanche, les ressources humaines restent la même chose. La passion humaine reste la même pour différents secteurs. Donc, plus important, c'est de comprendre, en fait,
0: le secteur.
1: C'est quoi le secteur, ses challenges, ses, son évolution, d'accord, pour pouvoir agir sur les bonnes, avec les bonnes actions.
0: Oui, mais c'est aussi très important de connaître l'entreprise de l'intérieur, les gens qui travaillent, le fonctionnement, l'opérationnel. Et comme tu as dit, c'était ta force quand tu as opéré ce premier shift professionnel. Mmh.
1: Tout à fait, ouais. Tout à fait. Il faut absolument connaître ce qui se passe. C'est comme là où on part, n'importe quel poste qu'on prend, c'est important de voir, j'ai envie de dire, un peu l'état des lieux, pour savoir par où on commence et vers où on veut aller. Et être aussi réaliste dans l'approche qu'on mène, parce que ce qui est applicable dans un domaine peut ne pas être applicable dans l'autre. Donc du coup, là on parle d'adaptabilité, on parle d'agilité. D'accord. Ça peut être même dans la même entreprise et il faut s'adapter en fonction justement du cadre et de l'environnement, comme ça s'applique pour les différents secteurs.
0: Alors, quand on reprend à zéro, même dans la même boîte, en fait, quand on a déjà un nom, quand on a déjà une position, quand on a déjà une réputation et qu'on doit tout reprendre, comment on se sent? Refaire ses preuves à zéro, en fait.
1: C'est ça, évidemment. Parce que quand on reprend, on ne connaît pas encore là où on sera dans le détail. Et il faut un temps pour connaître, pour s'adapter, d'accord, avant d'agir. Mais il faut aussi savoir aussi les attentes, être aligné avec les attentes. Pour pouvoir bien réagir, bien agir, j'ai envie de dire, d'accord ? Et tracer un chemin ou une roadmap qui est claire. Et en fait, parce que on ne peut pas, dans les ressources humaines, on n'agit pas tout seul. D'accord ? Donc c'est important qu'il puisse y avoir aussi une synergie qui se crée, une collaboration qui se crée. Pour ça, il faut tout d'abord écouter, comprendre, savoir les attentes, savoir les opportunités, savoir les points éventuellement bloquants sur lesquels on doit agir, d'accord ? Et par la suite, s'aligner sur comment y aller.
0: Alors ça, c'est quand on change de boîte. Mais pour revenir à la première expérience, c'était le changement intra-entreprise. Est-ce que ça aussi, on le vit comme un besoin aussi de se prouver, de prouver, alors que même si tu avais déjà 7 ans de carrière au sein de cette même multinationale?
1: Alors, il y a deux choses ici. Tout d'abord, on est dans la même entreprise. Donc la culture, on la connaît.
0: On la connaît, oui.
1: On fait partie de la famille, d'accord? Est-ce qu'il y a besoin de se prouver? Moi, j'estime, on parle de performance, et quelqu'un qui performe ou qui veut performer, ben, il va toujours vouloir maintenir sa performance de la manière qu'il souhaite. Maintenant, systématiquement, une valeur ajoutée à ramener ou bien avoir l'impact est très important. D'accord ? C'est aussi une partie d'inconnu. Au moment où il y a un peu de connu ou bien de quelque chose qu'on a déjà baigné dedans, il y a aussi la partie de l'inconnu qui est la partie, ici dans mon cas-là, la fonction, la nouvelle fonction et comment je vais opérer et comment je vais ramener ma valeur ajoutée. Et donc, bien évidemment, ça nécessite l'effort, ça nécessite encore une fois, comme j'avais dit, de comprendre où est-ce qu'on est et où est-ce qu'on voudrait aller et d'agir en fonction de cela.
0: Mais c'est jamais évident, en fait. Le changement n'est jamais évident, qu'il soit en interne ou en externe.
1: Évidemment.
0: Évidemment.
1: Qui dit changement, dit...

0: d'y sortir de sa zone de confort.
1: C'est ça, ouais.
0: Il y a ceux, il faut dire la vérité, il y a des personnes qui s'épanouissent dans une zone de confort et se limitent à ça, mais il y a bien d'autres qui veulent toujours pousser cette limite. Mmh. Sortir de sa zone de confort, c'est aussi découvrir de nouveaux challenges. C'est aussi apprendre. Aujourd'hui, on a besoin d'apprendre, d'évoluer, d'accord ? Et de ramener, et d'impacter. Et donc, pour apprendre, il faut aller vers l'inconnu aussi. Pour évoluer, il faut aller vers l'inconnu. Sinon, il y a de l'ennui, on l'ennuie aussi.
1: C'est absolument, absolument.
0: Si on reste, ouais. Si on reste dans la zone verte.
1: Absolument. Ça, alors, justement, ce dernier grand changement, ce grand, dernier grand saut, tu l'as vécu comment en tant que, qu'individu, qu'être humain, intérieurement ?
0: Alors, comment je l'ai vécu ? Tout d'abord, c'était un changement qui était voulu, d'accord ? Encore une fois, en quête de challenge. Et il était temps de découvrir un autre secteur, d'accord ? Beaucoup d'excitation, j'ai envie de dire. Beaucoup d'excitation dans le sens où c'est beaucoup de nouvelles choses à découvrir. En soi, le secteur est très riche. Et beaucoup d'apprentissage dans ce secteur. Deuxième chose, c'est un moment où il y avait aussi de l'appréhension. Soyons honnêtes. Un moment, j'appréhendais aussi, quand je commençais à voir aussi comment le secteur évolue, les challenges qui y sont, ce qui va avec. Mais rapidement, avec justement du recul, de la prise de conscience de là où on est et l'alignement en interne justement avec le comité de direction, la proximité avec les collègues, ça permet d'avoir encore une fois plus de sérénité pour aller de l'avant, pour avancer doucement mais sûrement.
1: Ok.
0: Parce que je vois que c'est un secteur qui est, c'est pour moi, c'est un, je l'appelle comme ça, c'est un terrain fertile où on peut faire beaucoup de belles choses sur l'aspect humain.
1: Alors justement, revenons au tout début de l'histoire. Ingénieur de formation, après des années d'expérience, tu te rends compte que c'est l'humain qui t'attire. Est-ce que toi, tu parles de chemin de la vie ou d'erreur d'orientation à la base ?
0: Très, très belle question. Et je ne pense pas que ce soit une erreur d'orientation. Je pense que c'est un chemin de la vie, c'est une prise de conscience. Et pourquoi je dis que j'aime cette question ? Parce que ça me fait revenir en arrière quand j'étais en école d'ingénieur. Et en fait, j'ai fait mes études en France. Et là, je voyais qu'il y avait des personnes qui étaient avec moi en école d'ingénieur qui passaient de pharmacie à ingénieur. Et je me disais, waouh, comment ils se permettent de faire ce shift qui est énorme en termes d'études. Et ils disent que voilà, je ne me plaisais pas en pharmacie, je passe en ingénierie parce que je me vois mieux dans l'ingénierie. Et je me dis, ah, ils se permettent quand même, ils prennent ce risque.
1: Ouais.
0: Alors qu'à ce moment-là, moi, jamais j'aurais pensé à prendre un risque pareil. D'ailleurs, quand j'avais commencé mes études, je me disais que j'allais faire IT. D'accord. Donc, et je me disais que c'est des prises de risque que je ne me permettrais jamais de faire. Et finalement, avec le temps, avec la prise d'âge, la prise de recul, j'ai réussi à faire mon shift et qui est aligné avec ce que je souhaite. Et qui aujourd'hui, chaque jour, je dis que je suis contente d'avoir pris ce pas en avant et d'avoir fait ce shift.
1: Alors, maintenant, on va arriver à ton évolution dans ce secteur masculin. Travailler dans l'automobile, c'est travailler avec beaucoup plus d'hommes que de femmes, ou bien je me trompe ?
0: Alors, détrompe-toi, Yasmine.
1: Okay.
0: Dans le secteur d'automobile aujourd'hui, il y a des femmes. Il y a des femmes qui ont des parcours exceptionnels. Il y a des femmes à la tête de direction, tête des entreprises. Des femmes dans différentes fonctions. Que ce soit dans le département commercial, dans les départements d'après-vente, dans la supply chain. Donc, il y a une belle présence de femmes. Donc, je ne le vois plus comme un secteur masculin, ou je ne le vois pas du tout comme un secteur masculin. Au contraire, aujourd'hui, la femme marocaine se trouve dans différents secteurs et différentes fonctions, et c'est ce qui vraiment nous rend heureuses de voir cette belle présence et cette diversité en termes de présence féminine.
1: Est-ce que tu penses que ça enlève finalement une crainte aussi aux femmes qui intègrent le secteur

0: forcément dans la logistique et l'opérationnel et le manufacturing des voitures, mais avec les métiers support comme le tien, notamment. Est-ce que ça rassure de voir cette diversité du genre dans le secteur de l'automobile au Maroc?
1: Tout à fait, tout à fait. Ça rassure et ça encourage davantage d'avoir plus de présence de femmes. Et je ne vois même pas, en fait, j'ai envie de dire, la raison pour laquelle la femme ne soit pas présente dans ce secteur. Au contraire, aujourd'hui, la preuve est preuve à l'appui. Aujourd'hui, les femmes sont présentes dans le secteur de l'automobile et dans les différentes fonctions. Pas que dans certaines fonctions spécifiques, non, dans différentes fonctions. Et cela prouve qu'en fait, ce n'est plus, on ne peut plus parler d'un secteur ou d'un monde masculin.
0: Ok. Tu dirais quoi à une jeune femme qui a envie d'intégrer ce secteur?
1: Qu'il faudrait justement, quand on veut intégrer un secteur ou quand on veut faire quelque chose, il faut vraiment y croire et aller de l'avant. Il ne faut pas réfléchir aux choses qui peuvent nous freiner ou être des croyances limitantes. D'accord? Et il faut faire de son mieux. Quand on fait de notre mieux et quand on y croit, on y arrive.
0: Eh bien, Mona Jlil, merci infiniment d'avoir été ma femme d'aujourd'hui.
1: Merci Yasmine pour cette invitation.
0: Merci à toutes et à tous pour votre confiance. 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
1: Vous êtes avec Sophie Volatier. Bonsoir à toutes et à tous. Washington dévoile le protocole d'accord sur lequel les États-Unis et l'Iran se sont entendus dimanche. Et à retenir pour le moment, l'Iran s'engage à diluer son uranium enrichi sous la supervision de l'Agence internationale de l'énergie atomique, l'AIEA. Téhéran toujours qui vendrait à nouveau son pétrole après la signature de l'accord. De leur côté, les États-Unis faciliteraient la mise en place d'un fonds de 300 milliards de dollars pour la reconstruction de l'Iran. Le chef du Hezbollah, Naïm Qassem, félicite l'Iran pour, je cite, « une grande victoire », et ce alors qu'Israël poursuit ses frappes au sud du Liban, aux alentours de la ville de Nabatieh. C'est ce que rapporte le quotidien libanais L'Orient le Jour. D'après un nouveau bilan publié aujourd'hui par le ministère libanais de la Santé, Tel Aviv a tué 3884 personnes au Liban depuis le 2 mars dernier. Israël, toujours accusé par le patriarcat grec orthodoxe de, je cite, « saisie illégale et illégitime d'un terrain à Jérusalem-Est ». C'est l'objet d'un communiqué publié aujourd'hui qui fustige l'expulsion de force du représentant du patriarcat. L'espace se situe dans un quartier majoritairement peuplé de Palestiniens. La municipalité de Jérusalem-Est affirme de son côté que la police a tenté d'arrêter un délinquant. Selon l'ONG Human Rights Watch, les démolitions de maisons de Palestiniens s'accélère à Jérusalem-Est. Cela s'apparente à un crime de guerre, fustige l'ONG. Un mort et 7 blessés à l'ouest de la Russie dans une frappe ukrainienne. Le drone de Kiev a visé un car qui transportait des sportifs. C'est une information des autorités locales contestée dans la foulée par Kiev. Les frappes des deux belligérants s'intensifient depuis plusieurs semaines. Au Sénégal, la justice met fin au recours contre l'élection d'Ousmane Sonko à la tête de l'Assemblée nationale. Le Conseil constitutionnel s'est déclaré incompétent pour traiter cette requête de l'opposition. Après avoir été limogé de sa fonction de Premier ministre, Ousmane Sonko, chef de file du PASTEF, a été élu président de l'Assemblée nationale au grand dam de l'opposition qui dénonce, je cite, « un coup d'État institutionnel ». Un mot de football évidemment, avant de refermer cette synthèse. Et plus qu'une petite demi-heure avant la rencontre qui oppose l'Angleterre à la Croatie en Coupe du Monde masculine de football. Le match entre le Portugal et la République démocratique du Congo vient de s'achever. Et les coéquipiers de Cristiano Ronaldo ont été tenus en échec. Score final, un but partout. Ainsi s'achève cette synthèse. Merci beaucoup à vous de l'avoir suivi. Tout de suite, place à vos programmes. Bonne soirée à vous, à l'écoute de Medi 1.
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Heureusement que nous avons de bonnes oreilles, plus un trait à côté de bonnes. Très très bonnes oreilles, ce qu'on a entendu, Only One, toujours One, lorsqu'on écoute Mehdi One, Mehdi 1, avec la grande Lady Gaga, ainsi que cette nouveauté extrait de son tout dernier album. Et pour commencer l'émission, bien évidemment, tous nos meilleurs voeux à l'occasion de Fateh Muharram. Donc, bien évidemment, je vous présente tous mes meilleurs voeux de bonheur à l'occasion de cette fête, bien évidemment. Et puis, Médien également vous présente tous ses meilleurs voeux. Donc, tous ensemble, on vous présente nos meilleurs voeux. Donc, à l'occasion de Fateh Muharram, merci infiniment pour votre fidélité à Médien et à celui du programme Pas se faire attendre, étant donné que le chanteur James Gillespie est impatient de chanter et nous on est enchantés et impatients d'écouter la suite du programme. Merci pour votre fidélité à Médien. Très bonne soirée à toutes et à tous. On se retrouve dans un instant. 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

Chers amis, Declan Donovan, sans ce son de médian, cette chanson tout à fait récente du mois de mai de cette année 2026, ce son de médian, bien évidemment. Avec tout ce que nous avons écouté juste avant, avec beaucoup de nouveaux textes, Taylor Lafty, avec Brad Dave, avec Sam Smith, avec beaucoup d'artistes, James Gillespie que j'avais annoncé tout à l'heure. Et vous savez que le nom d'artiste Donovan est très très célèbre dans le monde de la musique. Vous savez, pendant les années 70, il y avait un très célèbre chanteur qui s'appelle Donovan. À l'époque, c'était une superstar dans le monde de la musique rock et pop rock. Il y a Jason Donovan, que beaucoup de personnes connaissent également. Il y a Declan Donovan. Et il y a un autre nom que tout le monde connaît, Mehdi. Avec les Maroon 5 et le featuring de Christina Aguilera et ce méga hit mondial. Moves Like Jagger pour aller directement aux infos. 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Et juste après les infos, la suite des Nocturnes sur Indien. Merci de rester avec nous, excellente soirée, à toutes et à tous.

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1: Bonsoir, bonsoir à tous et à toutes avec vous. Eva Cohen, J-2 avant la signature de l'accord cadre visant à mettre fin à la guerre au Moyen-Orient. Et on en sait un peu plus sur le contenu de ce texte. Téhéran s'engage notamment à diluer ses stocks d'uranium enrichi sous la supervision de l'Agence internationale de l'énergie atomique. Washington, pour sa part, s'engage à mettre en place un fonds de

300 milliards de dollars pour la reconstruction et le développement de l'Iran. Cela bien sûr dans le cas de la signature d'un accord définitif au terme des 2 mois de négociations qui vont s'ouvrir vendredi. Dès la signature de ce premier protocole d'accord, Téhéran sera aussi autorisé à reprendre ses livraisons de pétrole avec une levée des sanctions définitives à la clé en cas d'accord final. Autant d'éléments qui ont été dévoilés aujourd'hui par les États-Unis et Donald Trump le précise, si les Iraniens ne se comportent pas bien, Washington recommencera à frapper le pays. Fin de citation. Des frappes qui sont elles bien en cours. C'est du côté du Liban, des bombardements israéliens ont ciblé aujourd'hui le sud malgré l'inclusion supposée du pays du Cèdre dans l'accord américano-iranien, un accord que Moscou et Pékin ce mercredi ont appelé Israël à respecter. Le chef du Hezbollah pour sa part a qualifié cette entente de grande victoire de Téhéran et jugé que les prochaines négociations avec Tel Aviv ne devraient pas évoquer le désarmement du mouvement. Un nouveau round de négociations israélo-libanaises est prévu la semaine prochaine à Washington. Au Maroc, félicitations à tous les nouveaux bacheliers et bachelières. Plus de 262 000 aspirants ont obtenu leur baccalauréat, à savoir 65% des candidats, un taux en légère hausse par rapport à l'an dernier. Ceux qui n'ont pas reçu les résultats annoncés ce matin sont invités à consulter la plateforme taalim.ma. La session de rattrapage, elle, se tiendra les 2, 3 et 4 juillet pour des résultats annoncés le 11. Un peu plus de 163 000 élèves sont concernés. Et pour nos auditeurs en Tunisie, les résultats du bac sont attendus mardi prochain. Et pour les plus impatients, le ministère de l'Éducation a annoncé un service SMS qui permettra de recevoir les résultats par message un peu avant la publication officielle. Les inscriptions pour ces services démarreront demain à 10h. La démarche est à retrouver sur le site du ministère. Et puis sortez couverts et hydratez-vous en France. Une nouvelle vague de chaleur a commencé à s'installer aujourd'hui dans le pays, de la région parisienne à l'est et au centre-est du pays. Un possible pic à 40 degrés est prévu dimanche, quelques semaines seulement après la canicule inédite du mois de mai qui, elle, avait touché plutôt l'ouest de l'Hexagone. À Paris, une petite portion du canal Saint-Martin sera donc ouverte à la baignade pendant cette vague de chaleur. Et puis un mot de football pour refermer cette édition. Les phases de groupe de la Coupe du Monde se poursuivent et c'est une entrée en lice décevante du Portugal qui a marqué ce début de soirée. L'équipe de Cristiano Ronaldo, considérée comme l'une des prétendantes à la victoire finale, a été tenue en échec par la République démocratique du Congo. Score final, 1-0. Et puis il y a une trentaine de minutes, c'est l'Angleterre qui a entamé son championnat contre la Croatie. Duel de choc entre les Three Lions, toujours en quête d'un deuxième titre mondial après celui de 1966. Et la bande à Modric, finaliste en 2018 et troisième en 2022. L'Angleterre, il y a une vingtaine de minutes, a ouvert le score sur un but de Harry Kane. Voilà pour l'essentiel de l'actualité de ce début de soirée. Merci d'être avec nous sur Média. Restez à l'écoute.

Ah, chers amis, elle a dit I'm ready now, c'est-à-dire je suis prête maintenant. Ben, dossier, on est prête et prêt depuis longtemps. Hein, parce que ce qui est formidable, c'est que on est prêt dès qu'on se réveille le matin, parce qu'on est près de notre récepteur audio. Et récepteur audio, il va directement vers Médien Radio et bien évidemment vers Médien TV. Et mes chers amis, la grande Mélanie ici, à l'instant, l'ex Spice Girls, avec cette belle chanson qui s'intitule Drum Machine. Et bien, Drum Machine, ça veut dire la batterie, mais on va dire virtuelle. Vous voyez, c'est la boîte à rythme ou les drum machines. Bien, bon, boîte à rythme, c'est sur on va dire, un instrument de musique qui est entrée de gamme. Hein, donc, on dit boîte à rythme. Et quand c'est, bien évidemment, un instrument qui est de haute catégorie, à ce moment-là, les hauts de gamme, on dit drum machine. Eh bien, mes chers amis, les drum machines ont pris l'ascendant sur la musique depuis belle lurette, puisque très très souvent, dans le monde de la musique urbaine, par exemple, il n'y a pas de batteur. Lorsqu'on voit un rappeur, on n'a jamais vu un rappeur et un batteur. Impossible. Pourquoi ? Parce que les rappeurs, eh bien, sont accompagnés par des drum machines, c'est-à-dire des instruments qui sont orientés pour la musique urbaine. Eh bien, mes chers amis, après avoir écouté cette magnifique nouveauté, on poursuit le programme avec Miranda Lambert. Il y aura tellement de superbes chansons que vous allez adorer au fur et à mesure de cette émission. Et comme d'habitude, on se retrouve dans un instant. Merci d'être toujours fidèle à Médien. Je vous rappelle à 22h précisément, rendez-vous avec le retour de l'information et le journal, bien évidemment. En attendant, appréciez toutes ces superbes chansons. C'est comme cela que l'on peut passer une belle soirée à l'écoute de Médien.

Eh bien, chers amis, c'est le titre Light Years à l'instant par Gavin James. Vous avez reconnu juste avant donc Ed Sheeran avec une chanson qui a vu le jour en 2025 qui s'intitule Old Phone. Et c'est vrai que les téléphones, ils ont fait un sacré

Sauf qu'aujourd'hui, plus rien ne peut nous surprendre, étant donné qu'il y a tellement de choses qui paraissaient encore de cela quelque temps invraisemblables et qui aujourd'hui nous paraissent franchement tout à fait naturelles. Je me rappelle, quand j'étais beaucoup plus jeune, on disait « Tu sais qu'un jour... » Oui, ben quoi un jour ? Tu sais qu'un jour, il paraît... Un jour, oui, mais il paraît que quoi ? Il paraît qu'un jour, tu vas téléphoner et on va se voir au téléphone. Et ça nous paraissait lunaire. On disait, qu'est-ce que tu racontes ? On parle au téléphone, oui, au téléphone, et on va se voir. Mais qu'est-ce que tu racontes ? Ça, c'est il y a 35 ans, 40 ans, on pensait comme ça. Et aujourd'hui, franchement, lorsque vous voyez quelqu'un en train de dire au téléphone et que l'autre personne se trouve à des milliers de kilomètres, allez, dis bonjour à tonton, allez, dis, voilà tonton, vous voyez, c'est incroyable, mes chers amis, le progrès. Ce qui paraissait invraisemblable il y a cela quelques années, aujourd'hui paraît naturel. Le groupe Yes and Yes qui nous mène directement au journal de 22h aux infos, aux histoires, après la suite des nocturnes sur Média. Merci de rester avec nous, je vous souhaite à toutes et à tous une excellente soirée à l'écoute de nos programmes.

grave, chers amis, j'ai entendu Stay, hein, donc à travers les lyrics, la parole de cette chanson, à un moment donné, j'ai entendu Stay. Stay, ça veut dire rester. Eh bien, merci infiniment de rester avec nous, chers amis auditrices, chers amis auditeurs, pour la suite de cette émission Les Nocturnes, avec notre cher ami Samala Realization. Qui est la manière anglo-saxonne de dire réalisation, bien évidemment. Et on réalise, qu'on passe de très très bons moments, c'est incroyable. Parce que réaliser, c'est en même temps faire ce que fait ASM, c'est-à-dire faire le mixage des chansons, et réaliser, ça veut dire également se rendre compte. Voilà, et en fin de compte, eh ben, on est très très bien ensemble, chez Onidien, avec cette belle chanson de style très ancien. C'est vrai, c'est carrément le style des années 70, ce qu'on vient d'écouter. Si vous écoutez les chansons de l'époque où Scott McKenzie chantait la chanson San Francisco, il y avait, n'est-ce pas, beaucoup de chansons dans ce style pop-rock à l'époque, eh bien, le groupe America également. Donc, si on écoute Simon & Garfunkel également, écoutez un petit peu les chansons de Simon & Garfunkel des années 70, vous allez voir que ça ressemble beaucoup à cette chanson. Or, ce que nous venons d'écouter à l'instant et qui s'intitule Miss You, signé Henry Moody, c'est une chanson du mois de mai de cette année 2026. Donc vous voyez que nous sommes au 21e siècle, et puis 70 ans après ce style musique existe toujours. Pourquoi ? Parce que c'est la quintessence de la musique anglo-saxonne.

La musique anglo-saxonne a évolué, mais elle a marqué un renouveau dans le monde de l'histoire de la chanson dès le début des années 60. Et comme le renouveau, c'était carrément la modernité, à l'époque, on chantait comme on vient d'écouter un instant, ce qui fait que 70 ans après, eh bien, la modernité de l'époque est toujours en place. Merci d'être toujours fidèle à Média. Et si vous aimez les fleurs, c'est très très bien, parce que vous allez dire, tiens, les fleurs, c'est flowers. Vous avez tout à fait raison d'écouter Média. Et cette chanson, ben, c'est le méga hit de Miley Cyrus qui s'intitule Flowers. On se retrouve aussitôt après ce titre.

0: Flowers, c'est les fleurs, bien évidemment, Flowers par Miley Cyrus, qui me semble l'année où cette chanson a vu le jour, parce qu'en fait, elle a été enregistrée en 2023. Donc cette année-là, elle avait gagné le Grammy Award de la meilleure chanson de l'année. Voilà. Et comment on gagne un Grammy Award? C'est en fonction du répondant des fans, etc. Donc en fonction du nombre de streaming, du nombre d'achats, du single, etc. De comment le EP, le single ou l'album a marché grâce à la chanson. Donc ce sont tous ces facteurs qui rentrent en jeu, bien évidemment, pour déterminer qui va remporter un Grammy Award. Et en fait, les fleurs, c'est très, très, très beau. Parce que les fleurs, où qu'elles soient, c'est beau. Dans le jardin, c'est beau. On rentre quand dans le jardin, on va... Les fleurs, là, oh, mais elles sont... Oh là là! Et tu les arroses tous les jours, tes roses, là? Ben, ça dépend. Ça dépend de la saison. Est-ce que c'est l'hiver? Est-ce que c'est l'automne? Est-ce que c'est le printemps? Est-ce que c'est l'été? Etc., etc. On entre dans une maison, ouais, sur la table à manger, un vase avec belles fleurs. Première réaction, ces fleurs sont assorties à ta salle à manger. Bon, franchement, c'est magnifique. Des fleurs, lorsqu'on les offre, c'est très, très beau. Et il y a une tradition, mes chers amis, avec les fleurs. Je me rappelle quand j'étais beaucoup plus jeune, j'étais adolescent, bien, lorsqu'on était en famille, etc., parfois j'étais très très fier parce qu'on me demandait d'aller acheter des fleurs. On me disait, tu vas chez le fleuriste, tu vas acheter des fleurs. Et je me rappelle très très bien une chose qu'on me disait toujours dans la famille, parce que t'es jeune, jamais su pourquoi, mais bon, c'est resté dans la tête. On me disait, il faut acheter un nombre impair. Donc on me donnait l'argent, voilà, j'étais encore adolescent, etc. On me disait, mais il faut acheter un nombre impair. J'ai commencé un nombre impair. On me disait, bon, tu vas acheter des roses, mais soit tu prends 11 roses, soit 9 roses, soit 13 roses, soit 15 roses, mais tu prends pas 12 roses, ou 10 roses, ou 14 roses. Et moi, à l'époque, je disais... Donc, un nombre impair. Voilà, impair. Mais je n'ai jamais posé la question pourquoi impair. Il va falloir se renseigner. Heureusement que l'IA est là, l'intelligence artificielle. On pose une question, on clique et on a la réponse. Ça va aussi vite qu'une chanson lancée par eux, SM, Suez on Media. Incroyable, hein? Une chanson lancée par SM, Suez on Media, et c'est parti comme un avion qui décolle.
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0: Que ce soit les jours pairs ou les jours impairs, eh bien, mes chers amis, on est toujours ensemble, heureuses et heureux. À l'écoute de Média, en derrière nos studios à Tanger au Maroc, vous êtes les bienvenus. You are welcome, rahbabikoum, bienvenido, queridas amigas, queridos amigos. On se retrouve dans un instant. Très bonne soirée à toutes et à tous.

Vraiment, chers amis, des chansons en or, en gold. Vous savez comment c'est le titre de cette chanson, Golden, c'est-à-dire en or. Doré. Ah, c'est bien, parce que doré, elle est belle cette couleur dorée. Eh bien, couleur version chanson sous un médium, c'est aussi doré. Quoi, parce que comment commence l'alphabet? A, B. A, B, C, D, E, F, G, H, I, J, etc. etc. Eh bien, l'alphabet de la musique sont les notes. Do, ré, mi, fa, sol, la, si, on rebelote. Do, ré. Eh oui, ce sont des chansons dorées. Donc il y a des do et des ré, plus les autres notes à travers cette chanson Golden, une nouveauté de cette année 2026, mes chers amis, signée à l'instant. À Siba, il y avait Justin Bieber juste avant, avec un célèbre chanteur que tout le monde connaît, un superstar dans le monde de la musique afro-pop, Burna Boy, Wizkid, également originaire du Nigeria, avec le string de Ray, de la partie également Ray, avec une belle chanson de l'année 2020, et puis Sam Tompkins et Delta Goodrem. C'est vrai que Delta Goodrem, eh bien, a été très célèbre il y a de cela environ 25 ans, puis on n'a pratiquement plus entendu parler d'elle, et voilà qu'elle revient sur devant de la scène. C'est pourquoi je vous dis à chaque fois, la musique nous réserve toujours de belles surprises, parce que parfois un artiste commence sa carrière et puis peut-être qu'il y a un imprévu dans sa vie, peut-être personnel, familial, etc. Donc, il ne peut plus continuer. Une fois qu'il a peut-être réglé ses problèmes, etc., à ce moment, l'artiste peut revenir sur le devant de la scène, et c'est formidable de vous savoir toujours fidèle à mes dires. On a dit « Oh !» Dès qu'il y a « Oh !» On rajoute toujours « Oh !» Que c'est beau ! Très, très, très, très beau, mes chers amis. On se retrouve dans un instant. En attendant, je vous rappelle, à 23h, rendez-vous avec les informations et le journal. Très bonne soirée. À toutes et à tous.

C'est vrai que la chanteuse Madonna que nous écoutons, cette chanson relativement récente, étant donné qu'elle a vu le jour l'année passée en 2025, a toujours très souvent été attirée par la musique latino, comme on s'en rend compte à travers cette chanson. Et justement, une des premières chansons qui avait lancé la carrière de Madonna, elle est devenue très très célèbre, vous vous rappelez, grâce à la chanson La Isla Bonita, qui en fait, c'est une chanson de style latino-pop, et c'est une de ces chansons, La Isla Bonita, qui avait franchement lancé la carrière internationale de Madonna. Et l'artiste Otis Redding a été le plus célèbre artiste de musique rhythm and blues des années 60, hélas disparu beaucoup trop tôt. Et il nous a laissé une pléiade de chansons qui ont été reprises par plusieurs artistes, dont Mr. Pitiful. C'est pas le nom d'un artiste, Mr. Pitiful. C'est le titre d'une chanson avec le featuring de Sam Moore au niveau de la reprise, version Tower Power, qui est en toute beauté, nous en directement au journal de 23h. Et aussitôt après, la suite de Nocturne sur Média. Merci infiniment, chers amis auditrices, chers amis auditeurs, pour votre fidélité à Média et le commandant de bord qui réalise comme un champion cette émission. Et Sam, on le remercie également une nouvelle fois.

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2: Au Maroc, le temps sera partiellement nuageux à souvent ensoleillé, notamment au nord de la ligne Figig, Safi, avec un temps partiellement nuageux ailleurs, une température de 26 degrés à Rabat, 27 du côté de Casablanca. Prévoyez 30 degrés ici à Tanger, 27 à Laayoune, 33 du côté de Marrakech, 37 à El Rachidia et 22 degrés à Essaouira. En Algérie, le temps sera ensoleillé avec une température de 28 degrés du côté d'Alger, la capitale. 41 à Tamen Rasset, une température de 31 degrés prévue à Béjaïa et à Annaba, 27 à Oran et 36 à Constantine. Toujours au Maghreb, en Tunisie, cette fois le temps sera globalement nuageux avec des précipitations orageuses possibles sur les reliefs du nord-ouest du pays. Ainsi à Tunis, il fera 32 degrés, 34 à Tabarka, prévoyez 37 du côté de Gafsa, une température de 30 degrés enregistrée à Sfax et Gabès, 28 du côté de Djerba et pas moins de 31 à Sousse.
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4: Bonsoir, bonsoir à tous et à toutes. Avec vous, Eva Cohen. Au Moyen-Orient, les États-Unis dévoilent les premiers contours de l'accord cadre supposé ouvrir la voie dès vendredi à des négociations pour une fin de guerre. Dans le même temps, Israël, présenté comme le grand perdant de cette entente, continue à bombarder le Liban. Nous reviendrons sur la position de Tel Aviv en début d'édition. Un moment d'unité après des mois de désaccords. C'est en ces termes qu'Emmanuel Macron a refermé ce sommet du G7 en cours depuis trois jours à Évian. Le dirigeant français a salué un succès et une coopération au rendez-vous. Les détails dans un instant. Au Maroc, 65% de taux de réussite pour la première session du baccalauréat. Les résultats sont tombés ce matin. Et ce que les premiers chiffres nous révèlent, c'est que les filles se débrouillent mieux que les garçons, vous l'entendrez. Et puis c'est désormais officiel, le Parlement européen a approuvé ce mercredi la réforme migratoire, réforme qui permet notamment aux États membres qui le souhaitent d'installer des centres en dehors de l'Europe pour y renvoyer les exilés refoulés de leur territoire. Les détails dans cette édition. Les États-Unis et l'Iran dévoilent le texte de leur protocole d'accord pour une fin de la guerre au Moyen-Orient. Un texte qui doit être signé ce vendredi et qui prévoit notamment la dilution de l'uranium enrichi iranien en échange de la levée des sanctions qui pèsent sur le pays. Les États-Unis, eux, s'engagent en cas d'accord définitif à faciliter le déblocage de 300 milliards de dollars pour la reconstruction et le développement de l'Iran, un fonds qui ne devrait pas

0: pas impliqué de participation financière américaine. Et Israël, dans tout ça, le pays présenté comme le grand perdant de cette entente entre Téhéran et Washington a bombardé le sud du Liban ce mercredi, alors que l'arrêt des frappes sur le pays du Cèdre est supposé être une des conditions pour la signature de l'accord. Pour Yves Beaumati, historien spécialiste de l'Iran, Tel Aviv tente de saboter cette entente, et cela par son annonce également en début de semaine d'être candidat aux législatives israéliennes prévues à la fin de l'année. On l'écoute.
1: Une annonce qui tombe justement juste avant la signature pour essayer de faire encore une fois capoter cette signature. Parce que pour les signataires, il y a un risque qu'ils restent au pouvoir. Mais il n'empêche que le premier ministre précédent, Naftali Bennett, a dit qu'il allait lui-même se présenter pour remplacer Netanyahou dans les prochaines élections, parce que ce Netanyahou aurait entraîné une guerre, et là je le cite, d'attrition et de stagnation. Donc c'est tout à fait stratégique, cette annonce de Netanyahou, et il va tout faire, ainsi que les gens qui sont derrière lui. Il y en a beaucoup qui ont pris la parole d'ailleurs pour le soutenir, pour faire capoter bien sûr cet accord, puisque dans cet accord, il est marqué que tous les combats au Liban même doivent cesser. Et là-dessus, comme Israël n'a pas été consulté pour la rédaction de cet accord, ça ne peut qu'être contesté directement par Israël, qui voit un risque pour sa sécurité intérieure.
0: L'historien Yves Beaumati au micro de Cassandre Thomas. A noté que le Hezbollah, lui, a qualifié cet accord irano-américain de grande victoire pour Téhéran et a appelé le gouvernement libanais à en tirer profit pour expulser Israël du Liban. Un nouveau round de pourparlers entre Beyrouth et Tel Aviv est prévu la semaine prochaine à Washington. Des pourparlers qui se tiennent indépendamment de l'accord entre l'Iran et les États-Unis, c'est ce que précise Joseph Aoun ce mercredi, le président libanais qui est attendu à Washington dans une ou deux semaines, selon le président américain Donald Trump, depuis le G7. Un G7 qui s'est refermé ce mercredi après-midi. Les dirigeants du groupe des 7, à savoir Canada, Allemagne, États-Unis, Royaume-Uni, France, Japon et Italie, étaient réunis depuis lundi à Évian, dans les Alpes françaises. Un rendez-vous diplomatique que le président français Emmanuel Macron a largement salué dans son mot de la fin cet après-midi. Précision depuis Paris avec Fanny Baye.
2: Un moment d'unité, de discussion de qualité et de coopération entre les dirigeants présents. Voilà comment Emmanuel Macron a résumé le sommet du G7 que le président français a qualifié de succès et qui se traduit selon lui par 9 déclarations adoptées de manière unanime.
3: La déclaration géopolitique, un appel des chefs d'État et de gouvernement sur la lutte contre le cancer, un appel des chefs d'État et de gouvernement à une réponse coordonnée à l'épidémie d'Ebola, une déclaration des chefs d'État et de gouvernement sur des partenariats internationaux mutuellement bénéfiques, la déclaration sur les chaînes d'approvisionnement en minerais critiques, la déclaration pour une croissance plus équilibrée, durable et résiliente, et ensuite celle contre le trafic de migrants, contre les trafics de drogue, et la dernière sur un espace numérique plus sûr pour les mineurs.
2: Outre ces sujets, un focus spécifique sur l'Ukraine, avec la participation du président Volodymyr Zelensky, des éléments d'accord ont été élaborés, parmi lesquels accroître le soutien à Kiev et aussi les sanctions contre Moscou. Le président états-unien Donald Trump a d'ailleurs annoncé mardi remettre en place des sanctions pour le pétrole russe.
3: C'est la première fois que nous avons une telle convergence en G7, et c'est la première fois que nous portons des conclusions aussi claires. Parce que nous savons aussi, au sein du G7, les désaccords, les différences qu'il pouvait y avoir. Et donc, c'est à mes yeux un vrai progrès. Et c'est aussi une condition de notre efficacité collective au succès de la guerre de résistance ukrainienne.
2: Le chef d'État français a également salué l'accord entre les États-Unis et l'Iran, tout en rappelant l'importance du Liban, en s'engageant à accélérer les efforts humanitaires dans la bande de Gaza et à mettre un terme aux violences en Cisjordanie. À Paris, Fanny Baye pour Médias.
0: Et le président français a également dit avoir toujours eu confiance en son homologue américain Donald Trump, Emmanuel Macron, qui a accueilli il y a une heure le locataire de la Maison-Blanche au château de Versailles pour une visite, un concert et un dîner sous les dorures de l'ex-demeure royale. Donald Trump, qui on vient de l'apprendre, annonce y avoir signé l'accord avec l'Iran. Du côté du Maroc, un grand bravo à tous les nouveaux bacheliers et bachelières. Les résultats de la première session du baccalauréat ont été publiés ce mercredi. Et sans plus de suspense, Cassandre Thomas nous détaille ses résultats.
4: De bons résultats, meilleurs que l'année dernière en tout cas. Plus de 262 000 candidats sont maintenant bacheliers. Le taux de réussite global est de 64,8% pour être plus précis. C'est 5% de plus par rapport à l'an dernier. Et en plus, 57% des lauréats ont obtenu leur diplôme avec mention. Dans l'ensemble, les filles sont bien meilleures que les garçons. 68,7% de réussite chez ces dames contre 60% chez les messieurs. Ça, ce sont les chiffres pour les élèves scolarisés, parce que pour ceux qui ont passé leur examen en candidat libre, les résultats sont moins bons. Sur 56 000 candidats libres, le taux de réussite est de 37,4% seulement, soit une différence de près de 30% avec ceux qui ont fréquenté l'école. Mais attention, tout n'est pas encore fini. Il y a encore les rattrapages, auxquels vont participer plus de 160 000 candidats, toutes catégories confondues cette fois. La session de la deuxième chance, ce sera du 2 au 4 juillet. Les résultats, on les connaîtra une semaine plus tard, après le 11 juillet.
0: Et précision de Cassandre Thomas. Et puis toujours dans la région, les États-Unis se mobilisent en Libye pour obtenir un partage du pouvoir entre les deux gouvernements. Dans un entretien accordé au Financial Times ce mercredi, le conseiller spécial de Donald Trump pour les affaires arabes et africaines, Massad Boulos, a annoncé vouloir obtenir un gouvernement unifié et une fusion de toutes les institutions du pays. Le diplomate a aussi encouragé les compagnies pétrolières américaines à investir en Libye. Dans le reste de l'actualité, en bref, c'est une première en 30 ans et le début du suivi de l'ONU. Les forces gouvernementales sont pointées comme les principales responsables des violations commises contre les enfants dans les zones de conflit. C'est ce qu'indique un rapport des Nations Unies publié aujourd'hui, un rapport qui recense plus de 38 500 violations contre des enfants, notamment des meurtres et des mutilations. À Cuba, les hauts représentants du Parti communiste se réunissent ce mercredi pour discuter des réformes destinées à relancer l'économie de l'île. Une vingtaine de projets doivent être examinés et pourraient être adoptés dès demain par l'Assemblée nationale. Et puis c'est acté, le Parlement européen approuve les hubs de retour, ces centres de rétention hors Union européenne destinés à accueillir les exilés expulsés. Un texte voté à 418 voix pour, Hugo Villard.
5: Désormais, les États qui le souhaitent pourront installer des centres en dehors de l'Europe pour y renvoyer les exilés déboutés du droit d'asile. L'Allemagne, l'Autriche, les Pays-Bas ou encore le Danemark étudient notamment la possibilité de conclure des accords avec des pays tiers dans ce but. La Grèce, elle, espère pouvoir disposer d'une telle structure dès l'année prochaine. Ces centres, ils pourraient voir le jour dans des pays comme le Rwanda, l'Ouganda ou même l'Ouzbékistan. Si l'idée est présentée comme une facilitation, elle va surtout permettre l'accélération des expulsions, et qui plus est, dans des pays qui ne sont pas ceux dont les personnes sont originaires. L'Italie a par exemple déjà testé ce modèle en Albanie, même si les contestations judiciaires ont entravé le système. Le Royaume-Uni avait de son côté été contraint d'abandonner le projet d'un dispositif similaire avec le Rwanda concernant les migrants en situation irrégulière. Même si une majorité des pays membres l'ont réclamé, certains se montrent sceptiques, comme la France, ou complètement opposés, à l'instar de l'Espagne, qui y voit une menace pour le respect des droits humains. Ce texte, il marque donc un nouveau palier franchi dans le durcissement de la politique migratoire européenne. Mais il faudra du temps aux États qui le souhaitent pour développer ces centres de retour.
0: Et aujourd'hui, sur le vieux continent, 20% des décisions d'expulsion aboutissent réellement. C'est cette statistique très critiquée par les partisans d'une gestion migratoire plus ferme qui a joué en la faveur de ce nouveau règlement. Vous entendiez les précisions de Hugo Villard. Et du football pour refermer ce journal. Football d'abord au Maroc, avec un point sur la 25e journée de Botola Pro Inouï. Le Raja de Casablanca s'est difficilement imposé à domicile face à la Renaissance d'Osmemra. Le Mas de Fès, lui, a arraché la victoire en toute fin de partie contre le Difa d'El Jadida. Compte rendu tout de suite avec Alissa Laïdine.
6: Le Mas de Fès s'est provisoirement emparé des commandes du championnat opposé au Difa d'El Jadida. Les jaunes et noirs se sont imposés sur le fil. C'est Soufiane Benjedida qui a libéré le Mas en toute fin de partie. Le meilleur buteur de la Botola Pro avec 18 réalisations permet à son équipe de compter 49 points suite à ce succès de 2-1, soit une unité d'avance sur l'AS Far qui joue demain face à l'Olympique de Chira. Derrière, le Raja de Casablanca a eu le dernier mot face à la Renaissance de Zmemra. Les Verts se sont imposés au terme d'un match spectaculaire remporté sur le score score de 4-3. Les deux équipes se sont rendues coup pour coup avant que leur agent inscrive les 3e et 4e buts grâce à Youble Mloud et Bsar Halimi. En face, Zmemra a réduit l'écart en fin de partie sur un pénalty transformé par l'ancien du Raja, Mohsin Mitwelli. Un succès qui permet à l'équipe de Nasreddin Nebi de revenir provisoirement à 2 points de l'AS Far de Rabat. Demain, suite donc de cette 25e journée, le Wydad de Casablanca va affronter le FUS de Rabat. Alors que les phares tenteront de récupérer leur fauteuil de leader en cas de succès face à Tchira, la Renaissance de Berkane reçoit l'Olympique de Safia. Enfin, Yaqoub El Mansour aura affaire au Hassan Yadegadir.
0: Les précisions d'Alice Salahedine. Et puis un mot de la Coupe du Monde, bien sûr, qui se poursuit sur le continent américain. Il y a quelques minutes, le coup de sifflet final a retenti pour clôturer le match Croatie-Angleterre. Gros match avec les Three Lions qui se sont finalement imposés 4-2, dont un doublé de Harry Kane. Un peu plus tôt, c'est la République démocratique du Congo qui a tenu bon face au Portugal, une des nations favorites qui, elle, n'a pas réussi à s'imposer. Score final, 1-0. Et puis dans une petite heure, ce sera le Ghana qui entrera en lice contre le Pakistan avant un duel Ouzbékistan-Colombie pendant la nuit. Une rencontre qui se tiendra au Mexique, théâtre depuis plusieurs semaines de manifestations d'enseignants en colère. Des négociations doivent s'ouvrir aujourd'hui avec le gouvernement concernant l'augmentation de leur salaire et l'abrogation d'une loi sur les retraites critiquée. Voilà pour l'essentiel de l'actualité ce soir. Merci d'être avec nous sur Média. Très bonne suite des programmes à nos côtés.
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préféré Dreams Don't Die, sans... Eh oui, Dreams Don't Die par Jelly Roll. Belle chanson de l'année 2025. J'ai bien dit belle chanson de l'année 2025 avec notre cher, cher ami Assam à la réalisation de l'émission. Et bien évidemment, Dreams Don't Die, c'est-à-dire que les rêves, ils ne meurent pas, hein, ils ne partent pas, on ne les oublie pas, c'est ça qu'il veut dire. Donc les rêves ne meurent pas, c'est-à-dire les rêves, ils ne partent pas, on ne les oublie pas. Et c'est vrai que cette phrase. Pourquoi ?

Parce que lorsqu'on fait un rêve, la première chose que l'on fait en se réveillant, c'est de raconter son rêve. On le raconte, des fois même, on prolonge un peu n'est-ce pas, le scénario du rêve qui est véridique. Tu sais, incroyable que ce qui se passe encore. Tu sais, hein, pendant que la personne prépare petit déjeuner, ça, on est raconter le rêve. Tu sais, j'ai rêvé de cette. Mais c'est incroyable. Tu sais, c'est une maison au bord de la plage, mais c'est incroyable. Et c'était ma maison. Ta maison, ouais, c'était ma maison. C'était beau, tu sais, il y avait les vagues. C'est normal, il y a l'été qui arrive, hein. Donc il y avait les vagues, il y avait. Oh, qu'est-ce que c'était beau. Et peut-être, et ça c'est vrai ce que je vous dis, hein, c'est cette chose qui se réalise. Peut-être que 20 ans ou 30 ans après, la personne qui a rêvé, justement, qu'elle était en possession d'une maison au bord de la plage, etc., peut-être que 20 ou 30 ans après, cette personne achètera une maison qui se trouve au bord de la plage. Et si elle n'a pas acheté, peut-être qu'elle louera une maison qui se trouve au bord de la plage, etc. Et à ce moment-là, la personne va dire, tu sais, c'est incroyable. T'as vu ce que nous vivons aujourd'hui? Eh bien, je l'ai rêvé il y a de cela 30 ans, une maison au bord de la plage. C'était en plus, c'était mon rêve, en plus du rêve que j'ai fait la nuit. Et regarde comme le rêve s'est réalisé. Et c'est pourquoi, c'est vrai, les rêves ne partent jamais. Chers amis auditrices, chers amis auditeurs, merci infiniment pour votre fidélité à Médien. Merci à notre cher ami également Essam pour la réalisation de l'émission. La suite du programme, vous allez l'adorer. Avec cette superbe reprise et sample par DJ Snake du fameux, Pastime Paradise de Stevie Wonder. Version musique urbaine. Merci d'être toujours fidèle à Média. On se retrouve dans un instant. Très bonne soirée.

Voilà, chers amis, donc d'abord une séquence de musique urbaine avec DJ Snake, et puis nous sommes passés à un autre style de musique avec, entre autres artistes programmés, Steve Warner et Alana Springsteen à l'instant. Et la suite du programme va pas se faire attendre avec Lady Gaga et cette belle reprise de la chanson d'Elton John qui s'intitule Your Song. Merci infiniment pour votre fidélité à Média, chers amis auditrices, chers amis auditeurs. Merci également à notre cher ami Aïssam pour la réalisation de l'émission. Je vous rappelle, à minuit précisément, retour de l'information. En attendant, je vous laisse apprécier le programme. Très bonne écoute à toutes et à tous.

Et même, chers amis, on arrive pratiquement au terme de cette émission après avoir écouté toutes ces belles chansons, une belle reprise de la chanson d'Elton John version George Michael, Roberta Flack de la partie également, Leona Lewis également, une chanson qui appartient en fait à Elton John. Et pour clore le programme, eh bien voici Jim Brickman, qui est un célèbre pianiste de musique pop, avec le string de Jane Krzyzanowski, qui avec cette superbe chanson qui s'intitule You et qui a vu le jour en 2002, eh bien nous mène directement aux informations de minuit. Chers amis auditrices, chers amis auditeurs, merci infiniment pour votre fidélité à Médias. Merci à notre cher ami également SM qui a réalisé cette émission. Je vous souhaite à toutes et à tous une excellente fin de soirée à l'écoute des programmes de Médias.